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Tous les morceaux que je viens de jouer, ce sont des morceaux de mon album qui s'appelle Solo Piano. Et l'album, quand je l'ai fait, j'avais un but dans la tête. C'était faire un album avec le plus possible des accords mineurs. Parce que j'adore les accords mineurs. C'est les accords plutôt nostalgiques, mélancoliques, réalistes, on peut dire. Et les accords majeurs, par contre, c'est un peu la tonalité du optimisme fausse, du illusion de joie, célébration vide. Et quand on est jeune, tous les morceaux qu'on apprend sont en accord majeur, tout le temps. Et moi, je n'ai pas compris. Alors, j'ai tout de suite commencé à changer des accords majeurs en mineurs. Tous ces morceaux chiants, célébration vide. Et je pense que je les ai améliorés.

know this one, right? I hated this one. Comme c'est ringard. Pas possible pour les enfants, vraiment. J'ai presque arrêté le piano après jouer ça pendant 30 minutes. Mais je le change en mineur.

J'avais une idée. C'est une très très belle salle, une bonne acoustique. Et j'avais l'idée que peut-être on peut faire un duo ensemble, vous et moi. Et c'est très très simple. Ces quatre phrases sont tous pareilles, sauf la troisième. Alors je vous montre.

ce soir à Angoulême, je connais quelqu'un. Et c'est quelqu'un très très timide quand même. Et je voulais faire une petite dédicace, si ça ne te dérange pas trop. Par contre, comme cette personne n'aime pas trop l'attention, je vais juste rester discrète pour une fois dans ma vie. Et je vais faire une petite dédicace à quelqu'un de très très très spécial.

Je me suis perdu backstage. Ça m'arrive tout le temps. Non, c'est vrai, ça m'arrive tout le temps. Parce que I'm drunk on the applause. Après, je suis rentré d'où au début, au départ. C'était là, non? Et je suis parti d'où là maintenant. Vous voyez? Bon, apparemment, ils m'ont dit là-bas backstage. Apparemment. Apparemment. C'est drôle ce moment, non? Juste comme ça, apparemment. Apparemment, il y a des gens qui sont venus en retard. Et ça, c'est pas très bien, parce que j'ai vraiment calculé un show avec plusieurs trucs qui déroulent, et je l'ai fait 150 fois. Même ce que je dis maintenant, je l'ai dit 150 fois. Apparemment, il y a des gens qui sont venus en retard ce soir. Et comme j'aime pas, parce que j'ai vraiment calculé le show, je répète tous les soirs les mêmes trucs, et j'aime bien que les gens se rendent compte exactement comment c'est calculé. Et dans ces cas-là, ce que j'aime faire, c'est, si ça ne vous dérange pas trop, que je prends 3-4 minutes juste pour faire une petite sommation de ce que j'ai fait jusqu'à maintenant. Et après, on peut continuer tous ensemble. Ça va ?

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0: plusieurs fois répété. 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Je n'écoute plus les sornettes depuis que j'ai pris le pouvoir. Je n'ai plus de soucis en tête. Il y a des jours où je m'envie de m'avoir. Hier, seul au bistrot, je buvais un Malaga. Comme ministre aux loisirs, j'ai dit remettez-nous ça. J'allais boire le tutu qu'en me souvenant que j'étais ministre à la santé. J'ai dit t'as assez bu. Par un astucieux stratagème dont je tiens à me féliciter, je suis arrivé à le boire quand même en me mettant en minorité. Et devant le garçon épaté, j'ai crié « Vivre au cas !» Mon gouvernement autonome, dans mon quartier très connu, j'ai un adepte en la personne de mon concierge, Monsieur Bidru. Quand je rentre à la maison après 10h le soir, au lieu de dire mon nom devant sa loge en passant, je lance dans le noir un « Vivre au cas !» vibrant. Tout aussi convaincu, il me répond « Vive Bidru !» On se parle chacun de notre homme d'État dans de curieuses discussions. Mais « Vive Bidru » ou « Vivre cas », chacun reste sur ses positions. Mais j'ai toujours le dernier mot « Vivre cas !» Chaque matin, c'est magnifique, je constate en lisant le journal. J'occupe maintenant en politique une position originale. Hier, sur le boulevard, une sorte de fou qui avait l'œil hagard m'a demandé tout à coup « Êtes-vous socialiste, communiste, émerpé ?» Je lui ai répliqué « Moi, monsieur, je suis rockiste. » Je ne sais pas pour qui il m'a pris. Il m'a regardé sans un mot. Puis tout de suite après, il m'a dit « Rockiste, c'est tous des salauds. » Mais moi, je sais bien que c'est pas vrai. Vivre au cas. Hier, je méditais un passage d'un discours, ma foi, très bienvenu. Et destiné à me rendre hommage quand j'ai croisé cet inconnu. J'ai tout de suite pensé qu'il était fou allié, car ce pauvre insensé criait « Vive Daladier !» Je me suis approché pour lui dire à l'oreille « Vous n'avez pas idée de crier des choses pareilles !» Je regardais cet égaré, avec dans le cœur un peu d'émoi, quand il m'a dit d'un ton navré «
1: Mais monsieur Daladier, c'est moi !»

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2: Moi, j'ai toujours eu l'impression que j'aurais pas le temps de faire ce que j'ai à faire. Puis le jour où je me suis aperçue que finalement, c'était bien, je pouvais. Alors là, maintenant, parce que là, je me suis dit, mais c'est important. Un jour, j'ai eu un déclic. Hein. En fait, c'est ça, c'est un déclic. Pas dû à l'âge, mais un déclic. J'ai attendu 70 ans là pour aller dans un institut de beauté. Moi, je me trouve à l'âge où je peux faire ce qui me plaît. Et ça, c'est vraiment très, très important. C'est parce que j'ai élevé des enfants. Ensuite, j'étais mamie, et quand il me reste du temps, c'est pour moi. De tout ça, j'ai le temps. Pour moi, la retraite, c'est surtout le temps. Le temps d'aller vers les autres, et le temps aussi, que je n'ai pas eu jusque-là, le temps de m'occuper de moi. Tiens, si je le faisais maintenant, parce que peut-être qu'un jour, je ne pourrais plus.
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4: Bonjour, ici Pascal Lord. Bienvenue dans Y'a pas d'âge, avec aujourd'hui une nouvelle chronique autour du thème du vieillissement sous toutes ses formes, ses couleurs, ses mouvements, son impact sur la société. Aujourd'hui, je vais vous parler de l'extraordinaire chef d'orchestre française Claire Gibeau, qui, âgée désormais de 80 ans, a fondé il y a 4 ans le concours La Maestra, dont la 4e édition s'est tenue à la Philharmonie de Paris fin février dernier. Claire Gibeau est née au Mans en 1945, d'un père professeur de solfège au conservatoire de sa ville natale, où elle a fait par la suite l'apprentissage du violon. Elle remporte en 1958 un premier prix dans sa discipline instrumentale et en musique de chambre, puis poursuit ses études musicales au Conservatoire National Supérieur de Musique de Paris, où elle obtient les premiers prix d'harmonie, de fugue, de contrepoint, d'esthétique et d'histoire de la musique en 1968 et le premier prix de direction d'orchestre en 1969. On peut véritablement qualifier son parcours de pionnier puisqu'elle s'est imposée dans un univers presque exclusivement dominé par les hommes. Ainsi, son itinéraire ne reflète pas seulement une réussite individuelle, mais il met le curseur sur les résistances profondes qui structurent encore et toujours le monde symphonique. Elle accède très tôt à des postes prestigieux et devient notamment la première femme à diriger à la Scala de Milan. Très consciente de sa chance, elle sait qu'en réalité, les femmes chefs d'orchestre restent marginales. Leur invisibilité persiste malgré l'existence de très nombreux talents. Ainsi, Claire Gibeau décide de fonder en 2020 le concours La Maestra, en partenariat avec la Philharmonie de Paris et le Paris Mozart Orchestra qu'elle a elle-même créé. Pour elle, il s'agissait d'une nécessité, sachant que les conservatoires forment autant, sinon plus, de femmes que d'hommes, alors que les postes de direction d'orchestre restent massivement occupés par des hommes. Ce déséquilibre ne s'explique ni par le mérite ni par le niveau, mais par des mécanismes plus diffus, réseaux fermés, habitudes de programmation, représentation persistante du chef d'orchestre comme figure d'autorité virile. La Maestra vient précisément contrecarrer cet ordre établi. En offrant une scène internationale exclusivement dédiée aux chefs d'orchestre femmes, le concours ne crée pas une exception, mais corrige une invisibilité. Il ne s'agit pas de privilégier, mais de rendre visible ce qui ne l'était pas. Et surtout, il ne s'arrête pas à la compétition. Il met en place un accompagnement durable, avec des résidences, du mentorat, des engagements, conditions essentielles pour transformer une reconnaissance ponctuelle en véritable carrière. Le geste de Claire Gibeau est donc double. Il est artistique, bien sûr, puisqu'il s'agit de faire émerger de nouvelles interprétations, de nouvelles sensibilités. Mais il est aussi structurel et politique. n'interroge les critères même de légitimité dans le monde de la musique classique. Claire Gibeau, en fondant la Maestra, ne crée pas seulement un concours, elle construit un outil de transformation. Là où son propre parcours a été marqué par l'exception et la difficulté, elle œuvre à faire de la présence des femmes à la tête des orchestres non plus une anomalie remarquable, mais une évidence. Claire Gibeau fait partie de ces figures rares dont le parcours ne cesse de se redéployer avec le temps. À 80 ans, elle continue non seulement d'être active, mais d'initier des transformations profondes dans le monde musical. Cette longévité engagée n'a rien d'anodin. Dans le champ de la direction d'orchestre, où des carrières sont souvent associées à des figures masculines installées et où les femmes ont historiquement eu plus de difficultés à durer, une telle présence à cet âge reste peu commune. Son itinéraire prend aujourd'hui une dimension supplémentaire. Il ne s'agit plus seulement d'avoir ouvert des portes, mais de continuer à agir à un âge où beaucoup se retirent, et c'est là que réside une forme de déplacement silencieux des normes, non seulement celles liées au genre, mais aussi celles liées à l'âge. Il faut dire que dans de nombreux domaines artistiques, et particulièrement dans la musique classique, les femmes subissent une double invisibilisation avec l'âge. Déjà minoritaires, elles deviennent encore moins visibles en vieillissant. Le fait qu'une femme de 80 ans prenne l'initiative de créer un concours international constitue en soi un geste fort. Ce que révèle la Maestra, au-delà de son objectif immédiat, c'est donc aussi une autre manière de concevoir le temps des femmes dans la création. Non plus comme une trajectoire limitée, soumise à des injonctions de visibilité ou de retrait, mais comme une continuité active. En cela, Claire Gibeau ne se contente pas de lutter contre les inégalités de genre, elle déplace également les représentations liées à l'âge, en incarnant une autorité artistique qui ne s'épuise pas, mais se transforme. Ainsi, son engagement tardif n'est pas un simple prolongement de carrière. Il en constitue peut-être l'un des moments les plus décisifs. À travers lui, elle montre que la capacité d'agir, de créer et de transformer les structures ne connaît pas de seuil fixe et que parfois, c'est précisément avec le temps que cette capacité trouve toute sa portée. C'était une chronique de Pascal Lord. Je vous retrouve très vite sur les ondes de Radio Radio Plus.
5: Crier.

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1: Où êtes-vous né?
2: Oh, je suis né à Paris, exactement rue de Sèvres, et on voit encore au 112 rue de Sèvres où je suis né. Je suis né au-dessus d'un marchand de parapluies. C'est peut-être pour moi qu'on a dit d'ailleurs quand je chantais que je faisais pleuvoir, j'en sais rien. En tout cas, j'espère qu'il a fait de bonnes affaires depuis, le marchand de parapluies.
3: Grâce à vous, vous croyez? Non, quand même. Soyez pas modeste comme ça, André.
2: Alors, c'est pas le jour de la modestie aujourd'hui, vous savez, quand même. Faut un peu parler de vous, un peu.
4: Faut parler de moi,
2: vous. Il faut nous dire, par exemple, votre amour du théâtre quand vous étiez petit.
4: Eh bien, quand j'étais petit, j'ai après habité rue Lebon, c'est-à-dire le quartier des Ternes. Nous avions un petit trois pièces. Et au-dessus, il y avait un trois pièces habité par mes cousines. Alors, nous avions tous les trois, mes deux cousines et moi-même, l'amour du théâtre. Et on avait modestement intitulé notre théâtre le théâtre Pompadour. Et alors, on s'était trouvé des noms, mais des noms, alors, à la mort, moi, le doigt. Il y en avait un, j'avais fait un anagramme avec mon nom, puisque je porte véritablement mon nom. À l'époque, nous avions inauguré ce théâtre Pompadour. C'était l'époque où les vedettes de la chanson s'appelaient, par exemple, Dora Stroeva. Alors, avec mon nom, avec André Claveau, j'avais trouvé, je vous disais que c'était mon véritable nom, et je l'ai gardé. Il y avait cette espèce de veau de la fin que je trouvais indigeste au début. Mais enfin, depuis, je me suis habitué. Et j'avais trouvé, avec André Claveau, en toute simplicité, je m'appelais Erdna Lukaeva.
2: Pas mal,
4: hein?
2: Pas mal.
4: J'avais été le chercher loin, celui-là.
2: C'est pas mal.
4: Oui. Ma cousine, d'ailleurs, en toute simplicité aussi, s'était appelée Pulchéri de Châteaufort.
2: Oui, mais ça faisait vraiment théâtre Pompadour.
4: Ça, vrai, oui, ça faisait bien.
2: Et alors, on douillait, là.
4: Oh, on se jouait des drames extraordinaires. Moi, j'allais tous les jeudis au cinéma. Il y avait des films à épisodes à l'époque, vous savez, Paulette. Alors, je jouais tous les personnages. Je jouais le jeune premier, le traître, et même quand j'étais seul, je jouais. Je me suis vu bien souvent draper dans le dessus de lit de ma mère, et puis prendre un coup de papier que je trempais dans de l'encre rouge, parce que déjà, il y avait le sang. Puis alors, je me faisais le truc, vous savez, des jeunes premiers, des jeunes premières de l'époque. Il y avait les choses qui se soulevaient beaucoup à l'époque. On respirait très fort. Alors, je me faisais des... C'était un grand cri, je m'écroulais devant l'armoire à glace de ma mère, et ma mère arrivait et voyait son fils qui était mort devant son... Cette pauvre femme était terrifiée. Voilà les débuts dramatiques de ma carrière.
2: Mais les débuts en chanson, ça s'est peut-être passé d'une façon un peu différente tout de même.
4: Oui, je voudrais vous dire que je suis venu à la chanson par le dessin, mais je suis venu surtout à la chanson par admiration pour une femme admirable. J'apprenais des chansons sur les disques de Damia. Je dois vous dire que quand j'avais 3 sous, non, 3 francs, disons, et plus cher que ça tout de même, je m'achetais un disque et je ne disais pas « Donnez-moi telle chanson de Damia ». Je disais au marchand de disques « Donnez-moi le dernier disque de Damia ». Alors, il est arrivé au cours d'un dîner que mon père et un de mes oncles ont dit « Oh, oui, oui, mais tu veux faire ce métier, mais tu te dégonfleras, tu ne le feras jamais. Si tu veux le faire, ce métier, tu n'as qu'à aller... » Au cinéma La Fourmi, il y a un truc qui s'appelle Le Crochet. C'était le premier Crochet, qui était animé à l'époque par un brave bonhomme qu'on comprenait pas du tout d'ailleurs, qui s'appelle mon ami Gabriello. Et je me suis dit, non, je me dégonflerai pas, je vais aller à La Fourmi. Et je suis allé, et je me suis maquillé comme une bécassine, parce que je croyais qu'il fallait être maquillé pour faire du théâtre. Alors je m'étais collé du rose fifi. Vous rigolez?
2: Je vous assure qu'on m'aurait mis dans un cisier, je serais pas venu un moineau.
4: Ça, vous pouvez être sûr. Et alors, ce brave Gabriello m'a naturellement demandé ce que je chantais.
2: Qu'est-ce que vous chantiez, André Claveau?
4: Alors, j'ai chanté naturellement une chanson de Damia.
2: Venez la chanter, là.
4: Je vous signale d'ailleurs que ma fidèle pianiste Hélène Péguet, que vous voyez, est au piano. Alors, je l'applaudis avec vous. Je vous signale tout de suite que je n'ai pas été crocheté, parce que je suis foutu le camp avant.
2: Montrez-nous comment ça s'est passé.
4: Ben, ça s'est passé, j'annonce.

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3: 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L'agenda de Radio Radio Plus vous recommande la rétrospective consacrée à Billy Wilder à la Cinémathèque de Toulouse jusqu'au 28 juin. Une rétrospective qui fait partie de la programmation célébrant la réouverture de la Cinémathèque de Toulouse, réouverture au public des salles de cinéma situées rue du Thor, avec l'inauguration d'une nouvelle salle de cinéma de 100 places, qui vient compléter donc l'offre des 200 places de la grande salle. Billy Wilder est donc mis à l'honneur en ce printemps à la Cinémathèque de Toulouse. Né en 1906 en Autriche, il débuta sa carrière de journaliste à Vienne, puis à Berlin. Il a écrit plusieurs scénarios de films muets et parlants pour le studio allemand Ufa, notamment « Les hommes le dimanche », film réalisé par Robert Siodmak en 1929. Il a fui l'Allemagne d'Hitler après l'incendie du Reichstag, s'est installé aux États-Unis après avoir co-réalisé à Paris « Mauvaise graine » en 1933. Il devient scénariste à Hollywood, souvent en collaboration avec son complice Charles Brackett. On lui doit notamment des scénarios pour Howard Hawks et pour Ernst Lubitsch. Il écrit « La huitième femme de Barbe bleue » et « Ninotchka », un chef-d'œuvre de pure comédie. En 1942, la Paramount lui confie enfin la réalisation de son scénario « Uniforme et jupon court ». Jusqu'en 1951, ses films trahissent une noirceur teintée de cynisme. Il réalise alors notamment « Assurance sur la mort », chef-d'œuvre de film noir, tourné en 1944, « Le poison » qui montre les ravages de l'alcoolisme et pour lequel il reçoit son premier Oscar en 1945, un film qu'il juge pourtant raté. En 1951, il réalise « Le gouffre aux chimères », inspiré d'un fait divers, qui exhibe la grande foire commerciale et religieuse orchestrée par l'Amérique autour d'un accident qu'on s'efforce de prolonger au lieu de secourir la victime. Auparavant, il était retourné à Berlin, où il était chargé d'épurer le cinéma allemand à la Libération. Là-bas, il a tourné en 1948 « La scandaleuse de Berlin » avec Marlène Dietrich. En 1950, sort « Sunset Boulevard »,« Boulevard du crépuscule », un chef-d'œuvre qui est une critique cinglante du Hollywood de l'époque. Nous écoutons un extrait de la musique de « Boulevard du crépuscule » composée par Franz Waxmann.

Extrait de la musique de Boulevard du Crépuscule, composée par Franz Waxman, film sorti en 1950. Stalag 17, 2 ans plus tard, inaugure une période au cours de laquelle Billy Wilder s'affirme de plus en plus en tant que producteur de ses films. Son style de moraliste assume alors une misanthropie sur le mode de la satire et de la parodie, tel 7 ans de réflexion, qui ridiculise le mal américain tout en consacrant Marilyn Monroe et sa robe rebelle au-dessus d'une bouche d'aération du métro. Billy Wilder est doué d'un fabuleux sens du rythme et du trait d'esprit. Il enchaîne alors les comédies irrésistibles qui resteront gravées dans l'histoire du cinéma, comme Certains l'aiment chaud, où il retrouve Marilyn Monroe, entre Tony Curtis et Jack Lemmon, travestie en musicienne dans un orchestre de jazz. Même si on a retenu les critiques du cinéaste envers Marilyn Monroe, dont il devait subir les retards, Billy Wilder louait pourtant le talent unique et inégalé de Marilyn pour la comédie et lui reconnaissait une spontanéité jamais observée chez les autres actrices qu'il avait dirigées ou qu'il avait vues travailler. Audrey Hepburn était pour Billy Wilder la seule à surpasser Marilyn Monroe dans ce domaine. Il lui offre 2 merveilleux rôles dans Sabrina en 1954 et Ariane en 1956. Il admirait son charme et sa vivacité, appréciait sa conscience professionnelle et s'émerveillait de son inventivité. Billy Wilder a bien sûr écrit des rôles majeurs aux plus grands artistes de son temps, mais il confessera avoir été bluffé par la performance de Charles Laughton dans Témoin à charge en 1957 et a regretté de ne jamais avoir travaillé avec Cary Grant, son acteur préféré. En 1960, autre chef-d'œuvre, c'est La Garçonnière, un film sombre où il s'attaque à l'obsession de la promotion sociale chez les cadres et aborde le problème du suicide. Ce film restera l'une de ses œuvres favorites. Il écrit ensuite le très brillant La vie privée de Sherlock Holmes en 1970, dont il juge le montage saboté, ou encore Fedora en 1978 avec son acteur fétiche William Holden, l'histoire d'une star déchue retirée sur une île grecque. Les films de Billy Wilder sont truffés de personnages obsédés par le sexe et surtout par la réussite, c'est-à-dire par l'appât du gain. Ces derniers films sont tournés vers le passé. Ils sont hantés par la mort et peuplés de scènes macabres, ce qui n'était pas le cas dans ses œuvres antérieures, davantage ancrées dans le présent et l'actualité, notamment 1, 2, 3 en 1961, qui a pour cadre le Berlin de la guerre froide. Je cite Jean-Pierre Coursaudon et Bertrand Tavernier, qui écrivent dans leur livre 50 ans de cinéma américain, « Billy Wilder est un auteur complet. Non seulement il est l'un des très rares réalisateurs à tourner des scénarios originaux, mais il les écrit lui-même, quel que soit son collaborateur. Avec ceux de Mankiewicz, ses dialogues sont les plus brillants du cinéma américain. Ceux de Boulevard du Crépuscule restent insurpassés. » Fin de citation. Boulevard du Crépuscule sera projeté en clôture de la rétrospective Billy Wilder proposée par la Cinémathèque de Toulouse. Ce sera le dimanche 28 juin à 18h. Voici un extrait de la bande originale du film Boulevard du Crépuscule, composé par Franz Waxman.

Musique de Franz Waxman, composée pour le film de Billy Wilder, Boulevard du Crépuscule, à l'affiche de la Cinémathèque de Toulouse, dans le cadre de la rétrospective consacrée à Billy Wilder. Le film sera projeté le samedi 20 mai à 21h et le dimanche 28 juin à 18h en clôture de cette rétrospective. Voici ce qu'écrit François Guérif à propos de Boulevard du Crépuscule. Selon Billy Wilder, Boulevard du Crépuscule est le film le plus sincère qui ait été réalisé sur Hollywood. C'est un mort qui raconte l'histoire d'un jeune scénariste qui rêvait d'avoir une piscine. Il en a une, son cadavre flotte dedans. À travers le personnage interprété par William Holden, Billy Wilder dénonce le mercantilisme du Hollywood moderne qui brise les ambitions créatrices. À travers les personnages interprétés par Gloria Swanson et Eric Von Stroheim, il ne cache pas son respect du Hollywood pionnier, même s'il en reconnaît la mythomanie et le délire de grandeur. À William Holden, qui lui dit qu'elle était très grande, Swanson réplique « Je suis toujours aussi grande, ce sont les films qui sont devenus petits ». Le contraste entre les deux époques, écrit François Guérif dans Télérama, est souligné par le jeu emphatique de Swanson face à celui plus réservé de William Holden. Le sarcasme lutte contre la nostalgie, mais celle-ci triomphe lorsque Wilder, dans un final sublime, demande à Swanson et à Von Stroheim d'être à nouveau ce qu'ils ont été et ne seront jamais plus, une star et un metteur en scène. Voilà pour la critique signée François Guérif dans Télérama à propos de Boulevard du Crépuscule, Sunset Boulevard en VO, film de Billy Wilder projeté dans le cadre de la rétrospective consacrée au cinéaste. Je signalerai les deux dernières projections de Boulevard du Crépuscule à la Cinémathèque de Toulouse, le mercredi 20 mai à 21h et le dimanche 28 juin à 18h en clôture de cette rétrospective. Nous nous quittons avec un nouvel extrait de la musique composée par Franz Waxman pour le film de Billy Wilder, Boulevard du Crépuscule.

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2: Bonjour à toutes et à tous et bienvenue dans Y'a pas d'âge, l'émission de Radio Radio Plus qui s'intéresse aux évolutions démographiques de la société française et donc à tous les sujets liés au vieillissement de la population. Pour cette série d'épisodes, nous sommes en compagnie d'Isabelle Hesch et de Jocelyne Boucaud, toutes deux coprésidentes de l'antenne toulousaine de l'association Hold Up, comprenez l'association des vieux debout, réseau d'échanges, d'actions et de recherches fondée à Paris en 2008. Nous abordons à présent la troisième des cinq parties de cet entretien où il est question du regard que la société porte sur les vieux et du regard que certains vieux portent sur eux-mêmes. Il n'y a pas d'âge, c'est parti.
3: Je vous pose cette question parce que depuis quelques années, Antoine Decaune a créé la revue, ouais, la revue Vieux. Patrick Mahé, ici, qui est le correspondant local du Conseil national autoproclamé de la vieillesse. Rien que ce titre-là montre que, bon, on n'a plus honte d'être vieux d'une certaine manière. Et la revue Vieux, donc créée par Antoine Decaune, montre que, bon, on peut tout à fait assumer ça et presque le revendiquer. Ça ne vous paraît pas être un changement évidemment positif?
4: Ça, oui. Revendiquer, c'est pour ça qu'on dit vieux et qu'on assume le terme vieux ou vieille et qu'on ne veut pas se faire appeler senior. Ça, c'est aussi une de nos particularités. Oui, je pense sur la revendication à être que vieux, ce n'est pas une tare. Que vieux, c'est un état de l'aventure humaine. Mais oui, ça je pense que oui. Oui.
3: Ça a un peu changé.
4: Ah oui, ça a changé.
5: Oui, ça a un peu changé. Ça, oui. Mais parce que le fait est que les gens sont quand même plus physiquement
4: plus en forme,
5: et donc plus et osent prendre la parole. Mais c'est vrai que par contre, vieux, la revue Vieux, moi, ce qui m'amuse, c'est que c'est des jeunes qui d'un seul coup découvrent qu'ils sont vieux. Et ça, je trouve ça drôle, parce que quand je vois j'ai entendu Decaune, puisqu'il avait une interview, ça me fait rire. Je me dis, ah non, mais mon gars, tu découvres que t'es vieux. Bah ouais, bah, c'est ça la vie.
3: C'est presque rock'n'roll, voilà.
5: Mais moi, je trouve ça émouvant en plus, parce que c'est comme s'il avait cette idée qu'il serait toujours jeune. Puis d'un coup, moi, j'ai vu une interview de lui, c'était drôle. Et bon, mais voilà. Mais à Hold Up, bon, bah, on n'est peut-être pas. Enfin, si, on est rock'n'roll quand même, mais je sais pas, j'ai l'impression que quand même. Ça arrive après la retraite, quand même, cette question de... Et c'est vrai que la Ménardière ou l'habitat participatif, c'est autre chose. C'est la volonté d'être dans un endroit qui est sur des échanges, etc., avec un habitat où il y a de la coopération entre les gens. C'est quand même un autre... Une autre chose.
3: Et une interview d'Antoine Decaune qu'on peut, entre autres, retrouver sur le site d'Hold Up avec toute une batterie de vidéos sur différents thèmes qui sont mises en ligne. D'ailleurs, pour revenir aux activités d'Hold Up, que ce soit à Toulouse ou à Paris, le comité scientifique, il faut quand même en parler, ça c'est très important. Au-delà des ateliers et des discussions, il y a quand même aussi des recherches qui sont menées, Isabelle.
5: Oui, alors c'est des recherches qui sont menées. Alors là, c'est beaucoup Paris qui fait ça, parce que là, il y a le comité scientifique qui est piloté encore par Marie-Françoise Fuch, où elle associe des chercheurs, etc. Et il y a un groupe qui travaille avec l'Europe sur toutes ces questions, sur l'agisme, enfin sur aging et tout ça. Donc ça, effectivement, et ça leur permet de réfléchir à des thématiques qu'on pourra traiter ou travailler. Par exemple, il y a eu un travail sur les EHPAD, mais ça s'est fait avec les adhérents. C'est-à-dire que ce sont des adhérents qui vont en immersion et on rend compte à travers l'étude qui est faite avec des chercheurs, des gens qui aident, qui sont financés pour le coup pour travailler ça. Et là, Paris a les moyens de faire. Mais nous, on est associés à ce genre d'études. Sur la question des solitudes, puisqu'on voyait la question de la solitude, des solitudes, des adhérents qu'on ne voit plus, nous, on s'en rend compte. On en a parlé avec Paris. On sent que Paris va vraisemblablement essayer de travailler sur ces sujets-là. Alors, c'est une question de moyens après. Mais pareil, je prends aussi un sujet qui est le permis de conduire, hein, l'histoire du nouveau permis de conduire, parce qu'il y, y a une personne de Paris qui fait partie du groupe de l'équipe sur la sécurité routière pour apporter la parole des vieux sur ce sujet-là, c'est-à-dire qu'est-ce que ça va avoir comme effet, comment, qu'est-ce qu'on peut faire, quelles sont les préconisations notamment, et puis qu'est-ce qu'on peut dire sur le type d'examen, etc. Donc vous voyez, là, c'est les gens qui travaillent sur la sécurité routière qui se disent, tiens, il y a hold-up, on va les associer à la réflexion. Vous voyez, donc ça, c'est... Et le comité scientifique, moi, nous, on n'y est pas en tant que Toulouse, mais c'est vraiment une équipe qui existe depuis le début, avec

0: arrêter de vouloir notre bien, quoi. Alors là, le permis de conduire, c'est le bien de la société. Mais on ne prend pas le gaz hilarant, là, on ne prend pas le truc. On n'est pas spécialiste de ça. Or, il y a beaucoup d'accidents qui sont liés à la vitesse, etc. Souvent, les gens, les personnes âgées, surtout en campagne, ils font le même trajet. C'est-à-dire des petits trajets pour, parce que c'est obligatoire, aller faire des courses, des choses comme ça. Bon, ça ne veut pas dire qu'il n'y a pas de risque, hein. Mais l'idée, c'est de se dire, attention, il faut qu'on soit présent. Et là, ce qui est bien avec Hold Up, je dis Paris, auquel on est souvent associé sur certaines études, etc., c'est que on part toujours de la parole, enfin de la réflexion, de l'analyse, etc., des vieux, même les enquêtes qui sont menées. Par exemple, il y a une très grosse enquête qui a été faite par Paris, qui s'appelait, à laquelle on a participé, qui s'appelait « Quel lieu de vie pour nos vieux jours ?». Ben, ça, c'est un gros travail où il y a eu plus de 1000 réponses. Et c'est intéressant parce que là, il y a le comité scientifique qui dit ben, comment se fait l'enquête, quel questionnaire. Enfin, vous voyez, ça, c'est la puissance d'analyse, de réflexion de Hold Up Paris. Et puis après, il faut être présent dans les institutions, au niveau national, au niveau du ministère, sur tout ce qui est la solidarité, la vieillesse. Enfin, bon, bref, il faut être les mutuelles. Enfin, vous voyez, il y a plein de choses qui nous concernent et souvent on nous met à l'écart parce qu'on est trop, voilà, on est vieux, donc bon, quand même, les pauvres petits, on va s'occuper de... Ben non, vous occupez pas de nous. Nous, on veut pouvoir parler.
1: Très bien.
0: Enfin, c'est pas qu'on le fasse très bien, mais au moins on a des choses à dire. Bavarde comme on est, vous vous rendez compte.
2: Mais moi, il y a une idée de slogan qui me vient là. Bon, rien pour nous sans nous, mais rien contre nous sans nous.
0: Ah
2: aussi.
0: Oui, c'est vrai aussi. Hein,
2: je pense qu'il faut, faire les deux.
0: Oui, oui, t'as raison, c'est vrai.
3: C'est la fin du troisième des cinq chapitres de notre entretien avec Isabelle Hesch et Jocelyne Boucaud, toutes deux coprésidentes de l'antenne toulousaine de l'association Hold Up, comprenez les vieux debout, réseau d'échanges, d'actions et de recherches. La suite de cette interview, c'est évidemment à écouter dans le prochain épisode de cette série de l'émission Y'a pas d'âge, le programme de Radio Plus, qui s'intéresse aux évolutions démographiques de la société française et donc au vieillissement de la population. Réalisation Nicolas Coulot, rédaction en chef Luc Magrida, restez à l'écoute sur le 106.8 et à très vite dans Y'a pas d'âge.

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1: L'agenda de Radio Radio Plus vous recommande le cycle Anya Breyen, présenté à la Cinémathèque de Toulouse jusqu'au 4 juin. Cette cinéaste norvégienne, méconnue en France, est actuellement redécouverte grâce à la sortie de ses films.

0: qui était jusque-là inédit en France. Sa filmographie est riche d'une dizaine de longs métrages et de plusieurs courts présentés dans les plus grands festivals internationaux. Elle a durablement marqué l'histoire du cinéma nordique. Née en 1940, elle a porté un regard acéré sur la condition féminine et s'est imposée dans les années 70 comme une figure artistique majeure de son pays, à la croisée de l'engagement social et de l'expérimentation formelle. Elle est la fille de l'écrivain et peintre Hans Borch Breien. Elle s'est formée à l'IDEC à Paris et a affirmé dès ses débuts un style très personnel. Elle fut remarquée dès ses premiers courts-métrages et a réalisé son premier long, Le Viol, en 1971, un film qui dissèque les mécanismes judiciaires et sociaux de son pays. Il est tourné dans un style quasi documentaire et introduit une forme de néoréalisme en Norvège. Le Viol marque l'émergence d'une nouvelle vague norvégienne une décennie après celle initiée en France. En 1975, Anja Breien acquiert une reconnaissance internationale avec Wives, un film qui lui fut inspiré par Husbands de John Cassavetes. Le cinéaste américain y suit trois hommes le temps d'une soirée dans les nuits new-yorkaises. Dans Wives, Anja Breien suit trois femmes qui s'accordent une échappée loin de leurs obligations familiales. Les dialogues sont improvisés avec les actrices dont le jeu se révèle inventif et moderne. Derrière l'ironie et la légèreté apparente, la réalisatrice met en lumière les limites de l'émancipation féminine dans une société encore profondément marquée par des normes patriarcales. Le succès de Wives donnera naissance à deux autres films, le deuxième en 1985, puis en 1996, avec les mêmes actrices, une trilogie qui accompagne l'évolution de ces héroïnes au cours des décennies. Nous écoutons la bande-annonce de cette trilogie.
1: Hi. Hej, har jag träffat dig förut?
2: Ja.
1: Det är vatten, ser vi filmen?

C'était la bande-annonce de Wives, trilogie de Anya Breien, qui fait actuellement l'objet d'une rétrospective à la Cinémathèque de Toulouse, où 7 films de la réalisatrice norvégienne sont projetés jusqu'au 4 juin. La trilogie Wives, bien sûr, mais aussi L'Héritage, qui est son œuvre la plus emblématique, sélectionnée en 1979 au Festival de Cannes, en sélection officielle. Au cours des années suivantes, Anya Breien tourne plusieurs films qui décrivent un univers essentiellement masculin dans lequel tentent d'évoluer les femmes qui tiennent d'une manière générale les rôles principaux. Elle explore des registres variés, du film historique à la satire contemporaine, sans jamais s'éloigner de ses thèmes de prédilection, qui sont les rapports de pouvoir, la domination masculine et la quête d'autonomie des femmes. Des films comme La Persécution ou Le voleur de bijoux témoignent de cette constance tout en prenant soin de renouveler ses formes narratives. La mise en scène est fondée sur une forte implication des acteurs et elle place le spectateur au cœur du récit. Si le cinéma d'Anya Breien donne une place centrale aux expériences féminines, la cinéaste refuse d'être réduite à l'étiquette « cinéma féminin » pour revendiquer une approche universelle. Si les films d'Anya Breien explorent un large registre, ils portent tous en eux un engagement social clair, même dans ces films historiques où des parallèles peuvent être établis avec des situations actuelles. Engagée aussi bien sur le plan artistique que politique, elle n'a cessé de défendre le cinéma comme espace de réflexion critique. Elle ira jusqu'à protester publiquement contre la politique culturelle norvégienne et se séparera symboliquement d'une récompense officielle. Nous nous quittons avec Diana Ross, un tube des années 80 que Anya Breien a utilisé dans le deuxième volet de la trilogie Wives, qui est sorti en 1985.

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2: 13h10, les Duratons permissionnaires avec Jean-Jacques Vital, Jean Granier, Yvonne Galli et Lise Lina.
3: L'aide.
4: Papa,
3: sois gentil, apporte-moi l'annuaire du téléphone.
4: Celui des noms ou celui des rues, papa?
3: N'importe. C'est pour me le mettre sur la tête.
4: Quoi?
3: Oui, ne cherche pas à comprendre, mon chéri. Apporte-moi l'annuaire.
4: Tiens. Voilà.
3: Merci. Regarde, je le pose sur ma tête.
4: Oui, je vois.
3: Parce que je m'entraîne pour être mannequin militaire.
4: Toi aussi?
3: Oui, Jean-Jacques était au renseignement ce matin. Alors, je voudrais acquérir de l'aisance, de l'allure. Mmh. Et j'ai lu dans Marie-Claire qu'il fallait se mettre un livre très lourd sur la tête.
4: Je vais te donner celui des noms, il est bien plus gros. Tiens.
3: Oui, alors, je vais mettre les deux, tiens. Et puis, faut pas qu'il tombe, hein. Alors, regarde si j'ai de l'allure.
5: Lisette, quelle catastrophe que cette maison. Écoute, moi j'en peux plus, je suis morte. Depuis hier au soir, je mets de l'ordre dans tous les coins.
4: Je leur ai dit, quand ils sont arrivés, tout était dans un fouillis inexplicable. Tu sais ce qu'a fait papa?
5: Non.
4: Il n'a pas trouvé les draps pour dormir, alors il a pris les rideaux du salon.
5: Oh, écoute, c'est invraisemblable, mais les draps sont dans la caisse aux pommes de terre.
4: Dis donc, faut que je te dise quelque chose.
5: Quoi?
4: Papa et Jean-Jacques vont arriver tout à l'heure.
5: Oui.
4: Il faut surtout pas leur dire qu'ils ont bonne mine.
5: Pourquoi ça?
4: Parce qu'ils se mettent en colère.
5: Ben...
4: Faut pas non plus leur dire qu'ils ont mauvaise mine.
5: Pourquoi?
4: Ben, parce que ça les frappe.
5: Bah alors, qu'est-ce que tu veux que je leur dise, moi?
4: N'en parle pas, surtout n'en parle pas.
5: Oh, comme c'est là. Tiens, voilà,
3: papa. Rebonjour, maman.
5: Bonjour, mon petit papa.
3: T'embrasse, tiens.
4: Bonjour, papa. Tu
5: as fait une bonne promenade.
3: Bonjour, ma chérie.
6: Les oiseaux dans la nuit chantaient leur ritournelle.
7: Bonjour, madame Café.
6: Bonjour, monsieur.
7: Comment, bonjour, monsieur?
6: Vous êtes un monsieur, bonjour, monsieur.
7: Vous ne me reconnaissez pas, madame Coiffu?
6: Moi, vous le connaissez.
7: Mais regardez-moi bien, madame Coiffu.
6: Je vous ai jamais vu.
7: Mais si, vous m'avez déjà vu. Allons, vous ne connaissez que moi.
6: Attendez, que je réfléchisse. Vous êtes un soldat militaire.
7: Merci, c'est bien aimable.
6: Vous êtes sale.
7: De mieux en mieux.
6: Vous êtes mal rasé.
7: Je vous en prie, continuez donc.
6: Je vous connais tout de même pas.
7: Écoutez, madame Coiffu. Je vais vous dire, je monte au troisième. Là, vous allez renseigner maintenant.
6: Restez une seconde, je vous le connais maintenant.
7: Hein?
6: Vous êtes le fils du raton.
7: C'est pas trop tôt, j'ai tellement changé.
6: Et
7: il est vrai que sous le casque, sous la capote, sous les bandes volquières, ça vous change un bonhomme.
6: Et bien sûr. Enfin, tout de même, hein. Pour être franc, vous avez bonne mine.
7: Comment?
6: Vous avez bonne mine.
7: Oui, mais je le sais que j'ai bonne mine, madame Coiffu. Je le sais, on me l'a déjà dit quand je suis descendu du train. J'avais bonne mine. Et alors, j'ai pas le droit d'avoir bonne mine?
6: Enfin, vous fâchez pas.
7: C'est mon droit d'avoir bonne mine, madame Coiffu.
6: D'après quoi, vous allez...
7: Bonne mine, c'est que j'ai bonne mine et vous n'avez pas besoin de me le dire. Vous ne me le disiez jamais avant quand j'avais bonne mine.
6: Vous n'allez pas vous mettre en colère pour ça.
7: Je ne me mets pas en colère, mais je le sais que j'ai bonne mine.
6: C'est rigolo. Chaque fois qu'on dit à un militaire qu'il a bonne mine, ça le fait sur le top de ses gonds.
7: Ça va, madame Coiffu. Ça va.
6: Oui, calmez-vous.
7: Je monte chez moi.
6: Attendez une seconde, restez un peu bavardé avec moi. Je me sens bien seul dans ma loge, là. Vous voulez un vin chaud?
7: Non, j'ai pas envie de vin chaud.
6: Vous voulez quelque chose qui vous ferait plaisir?
7: Oui.
6: Quoi non?
7: Oh, j'aurais bien pris un vin chaud.
6: Je vous l'ai proposé.
7: Ah, c'est vrai? Alors donnez-moi un vin chaud, madame.
6: Je vais le faire cuire sur le gaz.
7: C'est ça, comme vous dites. À part ça, madame Coiffu.
6: Après ça, vous savez, c'est toujours pareil, hein?
7: Oui, je monte chez moi, hein?
6: Alors restez une seconde avec moi pendant que le vin chaud.
7: Si c'est toujours pareil, vous n'avez rien à m'apprendre, alors.
6: Mais c'est vous qui devez m'apprendre des choses.
7: Vous savez, nous, hein, on est là-bas, quelque part.
6: Oui, bien sûr, dis donc, vous venez bien souvent en permission.
7: Vous êtes bien gentil. Il y a quand même 3 mois et demi que je n'ai pas vu Paris.
6: Ça va, le temps passe vite, hein?
7: Vous trouvez? Vous êtes pas dur.
6: Vous n'étiez pas en colère.
7: C'est long, 3 mois et demi, madame. Écoutez, un peu plus, ça fait 2 choses désagréables que vous me dites en arrivant.
8: Madame Duchenot est d'un âge où l'on fait ce que l'on doit. Et les femmes de ménage, chez de bons petits bourgeois. L'autre jour, elle entend son maître dire « Bobonne, j'ai appris qu'on va manquer d'allumettes, de tapioca et de riz. Les chaussures vont faire défaut, rares seront les haricots. On ne trouvera plus de pieds de veau, on va manquer de billets de métro. » Cette brave madame du schnock-toc en a reçu comme un choc-toc. Et comme elle n'est pas loufoque-toc, elle s'est constituée un stock-toc. Elle a du sucre et de l'essence, du yaourt et du beurre rance, et de l'huile goménolée pour mettre dans sa chicorée. Cette brave madame du schnock-toc, au besoin c'est faire du troc-toc, un camembert contre un voc-toc, et elle augmente son petit stock-toc. comme tout le monde, elle fait la queue, n'importe où pour n'importe quoi. Elle a toujours une peur bleue, de manquer de quoi que ce soit. Elle a de tout, des verres de lampe, des nouilles, des lames de rasoir, des cachets contre les crampes, de l'huile et des suppositoires. Au plafond, elle a vendu 3 langoustes et 2 morues. Elle a 100 grammes de beurre bien frais qui trempote dans son bidet. Cette brave madame du stock, toc, au mois d'août a eu un choc, toc. Il n'y avait plus d'eux à la côte, toc. Vite, elle s'en est fait un stock, toc. Elle les cacha, je le présume, sous son édredon en plume. Elle a eu au bout de 3 semaines 12 poussins, c'est un coup de veine. Et maintenant madame du schnock toc est réveillée par le coq toc qui est perché sur son boc toc.

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3: Ah oui, qu'est-ce que je te dis, j'ai plus de dents. Même un croissant, il me faut 2 heures pour le bouffer. Hein? Ah oui, oui. Bonjour, bonjour à tous, bonjour. Je finis, attendez 2 secondes, j'arrive. Taisez-vous derrière, s'il vous plaît, je vous entends parler, s'il vous plaît, taisez-vous derrière. Allons, hein? Bonjour, bienvenue dans Les Nouvelles du Ciel. Le journalisme zodiacal, c'est un métier, j'en ai fait une profession. Bélier. Ouh, Bélier, quelle mouche vous pique aujourd'hui? Hein? Qu'est-ce qui vous arrive, Bélier? Non, non, mais ça va pas. Vous attaquez tout le monde. Tout et n'importe quoi. Non, vous titillez, vous agressez. Non, Bélier, attention. Attention à cette journée. Vous êtes submergé par l'émotion, Bélier. Vous ne vous contrôlez plus. Ce n'est pas bon, Bélier. Attention, il faut se contrôler. Hein? Je ne répéterai pas. Nous allons passer immédiatement au second signe de cette magnifique rubrique. Hein. Vous êtes de plus en plus nombreux à nous envoyer votre courrier et vos propres prévisions, ce qui est quand même un signe particulièrement sympathique. Vous avez compris comment ça fonctionnait. Je vous félicite, le taureau. D'ailleurs, le taureau fait partie hein, de cette chose mouvante-là. Hein, je la vois démarrer, je la sens, le changement. C'était peut-être pas tout de suite, mais ça va venir. Du coup, votre avenir paraîtra plus simple, taureau. Mais vous avez raison, vous vous en foutez complètement. Vous faites tout et n'importe quoi, taureau. Aujourd'hui, c'est la journée, je m'en branle. Hein, c'est un peu ça, hein. Ascendant, je t'emmerde. En gros, taureau, on fait ce qu'on veut. Il y a des jours comme ça où c'est pas plus mal. Sauf que, taureau, bien évidemment, la santé craque. Et oui, à force de faire le mariole, à un moment donné, on le paye. Donc, je vois une fracture de la jambe pour tous les taureaux qui se prénomment Valérie. Signe suivant, le suivant, c'est le G-E-M-E-A-U-X, le Gémeaux. Je l'épelle un peu parce qu'on m'a envoyé des lettres pour me dire que je ne prononçais pas tout à fait correctement certains signes et je suis désolé. Bien évidemment, Gémeaux, alors toujours ces névroses psychiatriques, hein, là, Gémeaux, je ne sais pas ce qui se passe chez vous, mais en ce moment, là, c'est le bordel dans la tétoune. Hein, je ne sais pas qu'est-ce que vous avez fait, qu'est-ce que vous prenez, qu'est-ce qui se passe, Gémeaux. Et pourtant, malgré ce marasme-là d'esprit, vous tombez amoureux. Oui, il y a l'amour, le coup de foudre, la flèche à Cupidon dans le... Et vous ne vous en sortez pas si mal que ça, Gémeaux. Attention quand même, à 11h30 ce matin, Gémeaux, vous pourriez avoir un accident. Cancer. Ah, cancer, hein, comment vous dire, cancer, c'est l'enthousiasme, hein, c'est l'enthousiasme certain même. Alors le célibataire cancer aujourd'hui, oulolo... Alors là, soit il papillonne, soit il concrétise, mais aujourd'hui, le célibataire cancer, s'il se prénomme Frédéric, uniquement les autres, vous allez en chier, mais le célibataire cancer qui s'appelle Frédéric aujourd'hui rencontrera l'amour, et je l'invite à nous téléphoner dès que c'est fait, pour que nous puissions venir quand même constater si effectivement... c'était le cancer. Alors, est-ce que c'est le quatrième signe? Je demande à Jean-Louis. C'était le quatrième signe. Nous marquons une petite pause sur cette délicieuse musique composée par papa. Lion! Ah oui, je reviens un petit peu comme ça là pour bousculer cet horoscope. Hein. Lion, aujourd'hui, Lion, very, very good day, Lion. It's terrible. Oh yes, oh, very happy, Lion. And beautiful girl with many woo. Non, excusez-moi, j'apprends l'anglais en ce moment. Et d'ailleurs, je vais tirer une carte pour le lion. Je vais tirer une carte pour voir dans quel domaine va se situer aujourd'hui sa journée à ce lion. Aujourd'hui, c'est la clairvoyance. La clairvoyance, excusez-moi, j'ai la lumière d'un côté, le micro de l'autre, c'est pas facile, mais la clairvoyance pour le lion aujourd'hui, c'est très bon signe, lion, laissez-vous porter par votre instinct. Vierge, de suite, tiens, je tire une carte pour Vierge de suite, parce que ce signe m'inquiète depuis quelque temps, je tire une carte sans regarder, bien évidemment, vous le savez, je n'ai pas le droit de tricher, l'horoscope, c'est sérieux, attention Vierge, je tire la carte, la voici, Le chemin. Ah, bien, c'est le chemin, effectivement. Effectivement, vous en avez pris hein, depuis quelque temps de chemin vierge et nous vous conseillons, hein, tous les astrologues et moi-même, de changer de direction parce que là, ça ne va plus vierge. Même la santé vous lâche. Hein. Donc, effectivement, il est temps, grand temps, de faire quelque chose vierge et de changer tout ce que vous avez entrepris. C'est-à-dire virer tout le monde. Balance, écoutez, balance, hein, je vais faire un peu le tour. Vous allez voir parce que balance... La balance, voilà, ça va être ça, la balance, toute la journée, voilà, on est loin, de temps en temps, on disparaît, la balance, voilà, ça va être un petit peu ça. Ce signe sera pas vraiment de très bonne compagnie aujourd'hui, donc je vous conseille de l'éviter, qu'il soit féminin ou masculin, bon ou pas bon, évitez les balances pour cette journée. On me précise que je tape beaucoup sur la balance, il doit y avoir effectivement quelque chose. Je ne parlerai même pas de la santé, nous allons enchaîner immédiatement avec le scorpion. Le scorpion s'installe dans la vie, ça y est, le scorpion a compris comment ça fonctionnait, le réveil, la journée, la nuit, et oui, comme ça, voilà, le scorpion, ça y est, se cale, enfin, sauf le scorpion que... Les flatulences qui vont vous habiter aujourd'hui risquent effectivement de perturber légèrement votre entendement. Mettez-vous un peu à l'écart de temps en temps, célibataire ou en couple, et normalement tout devrait rentrer dans l'ordre à partir de 22h après un peu de bicarbonate de soude. Et nous marquons une petite pause. Oh, que c'est beau, putain. J'en frémis chaque fois. Oh, ça me rappelle plein de peine quand avec papa on avait un failli le... Avec le Sagittaire, nous reprenons, excusez-moi, sur le Sagittaire. Le Sagittaire, vous êtes fourbe aujourd'hui. Effectivement, vous manquez d'objectivité. Vous êtes la mauvaise foi incarnée aujourd'hui, Sagittaire. Et tous les autres signes vont vous le faire payer salement. Moi, je peux vous dire que normalement, vous êtes attendu à 19h30 au coin du métro. Vous allez ramasser Sagittaire parce que vous allez faire chier tout le monde aujourd'hui. Oui, vous êtes de la mauvaise foi incarnée. Et la santé vous le fera payer. Oui, vous le paierez avec la santé, avec un déchaussement des racines et vous perdrez 2-3 canines. Saldo des Sagittaires. Alors vite, on me dit d'accélérer. Oui, écoutez, c'est le Capricorne qui arrive, le Capricorne. Alors, les jours plus aujourd'hui, c'est un jour moins. Ça, je le vois, c'est marqué là, parce que normalement, dans les jours plus, il y a celui-là, dis donc, le Capricorne, je sais pas comment vous faites pour quand même vous foutre dans des états pareils. Célibataire ou en couple, la journée amoureuse sera d'une platitude monumentale. Quand on travaille, eh bien, continuez à rechercher. Oui, l'avant-dernier signe, vous le savez, c'est le Verseau. Ou recto, hein, aujourd'hui, parce que ce sera un petit peu, bien évidemment, dans les deux sens. L'amusement primera aujourd'hui du côté du Verseau. L'amusement primera. L'amusement au travail, histoire de détendre un peu les collègues. Et puis l'amusement du cœur, hein, petit cochon de Verseau aujourd'hui, c'est hein, la quéquette en fleurs. Et le minou aux abois, voilà ce que c'est aujourd'hui pour le Verseau. Et nous allons finir, excusez-moi, de cette sexualité naissante, je m'en excuse, avec le poisson. Ah oui, dis donc, le poisson est en crevette, moule, il y a tout ce qu'il faut pour le poisson. Le poisson aujourd'hui, c'est une sale journée, attention, oui, vous avez trop tiré sur la corde, le poisson, et la ligne va casser. Et donc, le poisson, vous allez vous retrouver un petit peu en terrain inconnu, tout ceci, cela. Mais, point de plus, vous savez naviguer, poisson, donc pas d'affolement. Les nouvelles du ciel, c'est fini pour aujourd'hui. Le journaliste zodiacal, c'est un métier. J'en ai fait ma profession.

Daniel Pinoche. Du jour au lendemain, c'est moche. J'ai perdu ma situation, mais j'ai trouvé fort heureusement une position que l'on m'envie. Au poste radio fantaisie, c'est là que j'exerce mes talents. C'est moi le radio reporter. Ça, c'est un métier qui a du charme. D'abord presque toujours à l'air, mais je commence, oh quel vacarme. Nous sommes, mes chers auditeurs, à Auteuil, un jour de grand style. Il y a des incidents multiples, 30 chevaux et 300 000 joueurs. Si vous n'êtes pas un idiot pour les reportages en radio, écoutez Pipi, écoutez Pipi, écoutez Daniel Pinoche. Ce n'est pas toujours spirituel, mais ça parle d'un bon naturel. Écoutez Pipi, écoutez Pipi, écoutez Pinoche, Daniel. Allô, mes chers auditeurs, mon micro est installé sur la tribune face à l'arrivée. Si vous voulez bien me le permettre, je vais vous dépeindre les péripéties de la course. Tout d'abord, je dois vous signaler que monsieur le président vient d'arriver. Il est rasé de frais. Son entraîneur le tient par la bride. Pas le président, le favori, qui se rend au départ. Oui, car j'ai oublié de vous dire, mes chers auditeurs, qu'en ce moment, les chevaux se rangeaient sous les ordres du starter. Il y a un monde fou à la pelouse, au pavillon, au pesage, quelle cohue, et des élégances. Je vous signale particulièrement la comtesse de Popotin, qui a une très jolie robe en toile d'emballage imprimé de toute beauté, avec un chapeau en acier chromé et une aubergine à la boutonnière. On fait vraiment des jolies choses. La comtesse est souriante, elle fait des petits signes amicaux de la main. Elle s'arrête un instant devant la rivière des tribunes pour un petit besoin très pressant. Pas la comtesse, non, la jument grise qui prend part à la course. Car j'ai oublié de vous dire, mes chers auditeurs, qu'il y avait dans la course une jument. C'est la jument du célèbre propriétaire brésilien. Si t'as du fric, plancton pèse. Mais attention, le départ va être donné. Attention, les rubans se lèvent, ça y est, parti, ça y est. Ah ah, oh, splendide. Je vous signale, mes chers auditeurs, que c'est le cheval de 4 ans, mou des pattes, qui prend la tête. Il est suivi par le bolide, par Tout du Beau, par la Mochée, par Jean Sans Peur, par Cache Poussière, et c'est Bas du Train qui ferme la marche. Attention, attention, les voilà qui sautent à rivière. Ça y est, ça y est, ça y est, ah, Tout du Beau vient de tomber à la rivière. Son jockey en profite pour prendre un main de pied. Enfin, ça ne fait rien, les autres continuent. Ils ont sauté le Bullfinch, merveilleux, la rivière du 8, parfait, aucune chute à signaler. Ils abordent le dernier tournant. Je vous signale que le président est très, très intéressé par la course. Il ne quitte pas les chevaux du bout de ses jumelles. Il foie de la queue en sautant la dernière haie. Le favori, bien entendu. Mais attention, voici l'arrivée. Oh, splendide, dans un ruche magnifique, mou des pattes, merveilleusement soutenu par son jockey, qui lui tend un morceau de sucre au bout de sa cravache, tire la langue et gagne d'une langue sur le poteau, battant le bolide qui est deuxième et bat du train à trois longueurs. Allô, allô, le grand steeple est terminé. Au revoir, mes chers auditeurs, ici Daniel Pinoche. Si vous n'êtes pas un idiot pour les reportages en radio, écoutez Pipi, écoutez Pipi, écoutez Daniel Pinoche. Ce n'est pas toujours spirituel, mais ça parle d'un

allô, mes chers auditeurs, voilà maintenant la grande consultation populaire, bien connue sous le nom de l'homme de la rue. Je vous rappelle que la question du jour est la suivante. Une jeune fille peut-elle avouer son amour à un jeune homme? Alors, y a-t-il quelqu'un dans la société qui demande la parole sur le sujet? Par ici, par ici. Monsieur, tenez, monsieur. Approchez, monsieur, approchez. Parlez distinctement dans le micro, allez-y, monsieur. Allô. Ici Antoine Le Boudin, 24 rue du Hachis Parmentier à Pantin-sous-Bois. Voilà. Moi, j'estime que le... Que... Non. Moi, je veux dire que... Je crois que les... Que... Non. Moi, je veux dire que je pense que du... Que... Enfin, quoi, pour répondre à la question de Monsieur Pinoche, eh bien, je dis qu'une jeune fille qu'elle a le béguin, il n'y a pas de raison pour que les... Oh, évidemment. Oh, bien sûr, il y a de la réserve, hein. Mais tout de même, dans ma Ford intérieure, et sans vouloir faire de polémique, de pomélique, de polémique, oui, merci, Monsieur Pinoche. Eh bien, j'ai la conviction nette et décachetée que les... Bref, c'est tout ce que j'ai à dire. Merci, monsieur, très bien, merci. Parfait, on sent que le sujet est étudié. Allons, qui demande encore la parole? Madame, approchez du micro, madame, n'ayez pas peur, par ici, allez-y, la jeune. Allô. Ici Madame Cloche, 63 rue de la Langue de Velours à Bécon-les-Églantines. Je dis bonsoir à Pépé, bonsoir à Cécile, bonsoir à Totoche et bonsoir à l'oncle Tapanard qui a des varices. Voilà, pour répondre à la question de Monsieur Pinoche, moi j'estime qu'une jeune fille qui est amoureuse, eh bien comme l'a toujours dit ma mère, bon chien chasse de race. Alors dans ces conditions-là, comme le disait ma tante, à bon chat bon rat, tel père tel fils, et 20 fois sur le chantier remettez votre ouvrage. Alors du moment qu'elle aime, eh bien petit à petit l'oiseau fait son nid, rien ne sert de courir, il faut partir à point. Et Pierre qui roule n'amasse pas mousse. Alors conclusion, à chacun son métier et les vaches seront bien gardées. Merci madame merveilleux. La Rochefoucauld et la Bruyère n'auraient pas trouvé ça, très bien. Allô, la grande consultation populaire est terminée. Ici Daniel Pinoche. Mais transportons notre micro un soir de loterie nationale. Il y a un monde fou dans la salle. On va bientôt tirer le gros lot. Les pupilles sont des vieux messieurs qui ont tous des grandes barbes blanches. Dame, c'est la 700 000e tranche. Ça ne nous rajeunit pas, bon Dieu. Écoutez bien, on n'entend rien. C'est signe qu'il y a un grand silence. Les boules vont leur va-et-vient. Allons, qui va saisir la chance? Ah! C'est le 24 601 qui gagne le lot de 12 francs 30. J'ai un 10e, joie délirante. J'ai 24 sous à toucher de main. Si vous n'êtes pas un idiot, pour les reportages en radio, écoutez Pipi, écoutez Daniel Pinoche. Ce n'est pas toujours spirituel, mais ça part d'un bon naturel. Si je me suis trompé de numéro, écoutez Pipi.

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Bonjour, ici Pascal Lord, je suis ravie de vous retrouver sur les ondes de Radio Radio Plus. Dans la lignée des chroniques précédentes, nous allons poursuivre notre réflexion sur le thème de la vieillesse dans les dystopies. Aujourd'hui, nous allons nous pencher sur le film Logan's Run de l'Américain Michael Anderson, sorti en 1976, dans lequel le spectateur découvre une société futuriste entièrement modelée sur la célébration de la jeunesse. Dans cette cité utopique en apparence, les êtres humains vivent dans le plaisir, le luxe, l'hédonisme, mais uniquement jusqu'à l'âge de 30 ans. Au-delà, ils doivent se soumettre à une cérémonie appelée le carrousel, censée offrir la renaissance, mais qui est en réalité une exécution rituelle. Le film repose donc sur un paradoxe glaçant. L'idéal de jeunesse éternelle est obtenu au prix de l'élimination programmée de toute forme de vieillissement. Ainsi, Logan's Run, traduit en français par L'âge de cristal, nous propose une réflexion vertigineuse sur l'âgisme, la peur du vieillissement et la valeur de la vie humaine dans une société obsédée par la fraîcheur. Le monde de Logan's Run est organisé autour d'un seul principe, le contrôle absolu de l'âge. Chaque individu porte un cristal implanté dans la paume qui change de couleur en fonction de l'âge. À 30 ans, il clignote en rouge, signalant qu'il est temps d'aller au carrousel. Cette société repose sur l'illusion d'un cycle naturel de renouvellement, mais il s'agit en réalité d'un effacement brutal de la vieillesse. Dans cet univers, vieillir est interdit donc, non pas médicalement, mais socialement. Aucun vieux corps n'est visible, aucune trace de déclin, de rides, de lenteur. La jeunesse devient le seul visage possible de l'humain. Vieillir ici est synonyme de danger pour l'ordre établi, car vieillir, c'est se souvenir, transmettre, ralentir, critiquer. La disparition des vieux corps assure le maintien d'une société de consommation, de vitesse et d'amnésie. Ichiguro montrait des clones vieillissants sans avenir. Logan's Run, lui, nous montre des humains privés d'avenir pour ne pas vieillir. La société décrite est donc profondément ageiste. Le vieillissement y est vu comme une souillure, une faiblesse, une menace pour la beauté de la cité. Le corps âgé n'est pas seulement caché, il est supprimé. Ce qui est frappant, c'est l'absence de violence apparente. Le carrousel est une fête. Les individus y vont en chantant, vêtus de tenues éclatantes. Le meurtre devient rituel, anesthésié par l'esthétique. C'est là que réside la critique la plus aiguë du film. Une société peut éliminer la vieillesse non par haine, mais par éblouissement. Le basculement du récit s'opère lorsque Logan, policier chargé de traquer les runners, ceux qui fuient leur destin, découvre que le carrousel est une supercherie et décide lui-même de fuir. Sa fuite est une quête de vérité, mais aussi une confrontation au vieillissement. Le film prend alors un tournant essentiel. Logan, qui a toujours vécu dans un monde sans vieux, découvre pour la première fois un vieil homme, réfugié hors de la cité, dans les ruines d'un ancien monde. Cette rencontre bouleverse tout. Le vieil homme, fragile et solitaire, est un choc visuel et affectif. Il incarne ce que Logan n'a jamais vu, une mémoire, une durée, une humanité non jetable. C'est à ce moment que le vieillissement devient politique. Le simple fait d'exister, de vieillir hors du système, est un acte de résistance. Le vieil homme est porteur d'un monde oublié, d'une temporalité étirée, d'une continuité qui contredit l'idéologie du renouvellement constant. Ainsi, le vieillissement devient subversion. Il n'est plus seulement une étape biologique, mais une altérité insupportable pour une société fondée sur l'instant. C'est pourquoi Logan's Run peut se lire comme une critique radicale de nos propres obsessions contemporaines. Refus du vieillissement, culte de la jeunesse, mise à l'écart des anciens dans les marges sociales. Le vieillard n'est pas un déchet. Il est la preuve qu'un autre temps, un autre rapport au corps et à la vie est possible. À la fin du film, la destruction de la cité utopique et la libération des citoyens leur permettent de découvrir, eux aussi, pour la première fois, le visage ridé du vieil homme. Ce visage est presque sacré. Il révèle que
que l'on peut vieillir, que l'on peut durer, que la vie humaine ne se réduit pas à l'éclat de la jeunesse. Logan's Run est donc un film sur le vieillissement en creux, ce qui fait peur, ce qui est nié, ce qui finit par revenir. En supprimant la vieillesse, la société s'est coupée du réel, de la mémoire, de la durée. Et c'est en retrouvant un vieillard que les personnages retrouvent ainsi leur humanité. Vieillir dans ce film, ce n'est pas décliner, c'est résister. C'était une chronique de Pascal Lord. Je vous retrouve très vite sur les ondes de Radio Plus.

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0: Bonjour, ici Pascal Lord pour une nouvelle chronique autour du thème du vieillissement sous toutes ses formes, ses couleurs, ses mouvements, son impact sur la société. J'aimerais aujourd'hui aborder le sujet des pratiques sexuelles des personnes âgées, sujet ô combien tabou dans notre société. Pour cela, je vais m'appuyer sur l'enquête Contexte des sexualités en France réalisée en 2023, qui est la quatrième grande enquête sociologique nationale réalisée depuis 1970 sur la vie affective et sexuelle des Français. Elle vise à comprendre les évolutions des représentations, des pratiques, des parcours sexuels et des comportements préventifs, préservatifs, dépistage, vaccination, etc., dans un contexte de transformation sociale, technologique et juridique. Elle interroge les liens entre sexualité, santé et conditions de vie, familiales, professionnelles, économiques. Elle permet de mesurer l'impact du numérique, des normes sociales, des droits sexuels et des violences sexuelles. Enfin, ces résultats servent à évaluer la stratégie nationale de santé sexuelle, un programme qui va de 2017 à 2030. Alors, au niveau de la méthodologie, 31 518 personnes âgées exactement, de 15 à 89 ans, ont été interrogées par téléphone et ou via des questionnaires en ligne représentatifs de la population vivant en France métropolitaine et dans quatre territoires d'outre-mer. L'enquête combine plusieurs volets: un questionnaire téléphonique détaillé, un questionnaire internet complémentaire et un volet biologique de dépistage des IST, infections sexuellement transmissibles, parmi les 18-59 ans. Mais ici, je vais me focaliser sur les personnes âgées, sachant que contrairement à beaucoup d'enquêtes antérieures qui se concentraient surtout sur les jeunes adultes, l'enquête Contexte des sexualités en France inclut des données jusqu'à 89 ans, ce qui permet une meilleure compréhension des sexualités dans le grand âge. L'étude montre que l'activité sexuelle ne s'arrête pas mécaniquement à l'âge avancé, ce qui contribue à une vision plus nuancée de la sexualité chez les personnes âgées. L'enquête montre aussi la diversité des pratiques chez les plus de 60 ans. Certains indicateurs laissent voir qu'elles ne se limitent pas aux rapports traditionnels, bien que la fréquence puisse décliner avec l'âge. En intégrant des données jusqu'à 89 ans, l'étude permet de dépasser les stéréotypes sur la sexualité des personnes âgées et de comprendre leur vie sexuelle comme une continuité de trajectoire de vie influencée par la santé, les normes sociales et les conditions de vie. Malgré tout, dès que l'on aborde le sujet du corps âgé, on l'envisage immédiatement comme un corps fatigué, médicalisé, surveillé. On parle beaucoup moins de son désir, comme si la sexualité avait une date de péremption, comme si, passé un certain âge, aimer, toucher, être touché devenait indécent. Faites l'essai autour de vous, vous verrez que le sujet de la sexualité des personnes âgées dérange, parce qu'elle contredit une norme silencieuse. Le désir serait l'apanage des corps jeunes, productifs, performants. Vieillir, dans notre imaginaire collectif, c'est sortir du champ du désir et donc du visible. Cette exclusion n'est pas naturelle, elle est profondément sociale. Alors que l'enquête nous montre bien que la sexualité ne disparaît pas avec l'âge, elle montre aussi qu'elle se transforme, elle se déplace, elle devient parfois moins centrée sur la performance, plus attentif à l'intimité, à la présence, au toucher. Mais notre société peine à reconnaître ces formes-là du désir parce qu'elles échappent au modèle dominant. Dans les institutions, cette gêne se traduit concrètement: manque d'intimité, infantilisation, décisions prises à la place des personnes concernées. Le corps âgé est protégé, soigné, surveillé, rarement considéré comme un corps désirant. Parler de la sexualité des personnes âgées, ce n'est pas revendiquer une injonction au plaisir, c'est rappeler un droit fondamental, celui de ne pas être dépossédé de son intimité au nom de l'âge. Car le désir n'est pas une question de jeunesse, c'est une affaire de relation, de dignité et de reconnaissance. Dans le film Si je meurs, ce sera de joie d'Alexis Taillant, dont nous allons parler dans une prochaine chronique, Micheline, lesbienne, âgée de plus de 80 ans, parle de ses expériences sexuelles, ses orgasmes, sa volonté de continuer à avoir du plaisir malgré son grand âge. Vincent Carrier, lui, s'implique dans plusieurs projets dont nous reparlerons aussi, notamment le Contre-salon des vieilles et des vieux et Télévioc, une émission télé en partenariat avec Laura Adler. Et Micheline, de commenter: j'ai eu une prise de conscience ce matin. Je souffre de ne pas avoir eu plus envie de baiser. Non, le désir n'était pas mort en moi, mais il était interdit. C'était une chronique de Pascal Lord. À très bientôt sur les ondes de Radio Radio Plus.
1: Crier.

Cette musique, vous vous en souvenez sans doute, est celle du film Premier rendez-vous qui marqua la consécration d'une fraîche et ravissante comédienne, Danièle Darrieux. Danièle fait maintenant ses véritables débuts dans le tour de chant.

Avant, il ne s'agissait que d'approches et d'esquisses. Sa voix et sa manière étaient pleines de promesses, mais Danielle n'était jamais qu'une comédienne qui chantait. Elle a travaillé beaucoup, comme si toute sa carrière dépendait de cela, et puis elle s'est lancée. La voilà, vedette de music hall.

au fond, de drôle de gosse, elle est devenue Madame de Rênal, mais en demeurant, Daniel Darieux. Le second souffle qu'elle s'est trouvé, il faut bien le dire, est aussi charmant que le premier.

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1: Daniel Darieux, est-ce que je puis vous demander quelle est votre impression aujourd'hui sur scène quand vous affrontez le vaste public du Music Hall? Est-ce que vous avez l'impression d'entrer dans la cage au lion en entrant sur scène?
2: La cage au lion, non, tout de même pas, mais de toute façon, la scène d'un Music Hall est beaucoup plus grande d'abord. Bien sûr, j'ai toujours le trac, j'ai un trac épouvantable tous les soirs, et c'est toujours une nouvelle bataille à livrer, mais je le fais avec confiance, puisque jusqu'ici, le public a été très gentil pour moi.
1: Et je voudrais vous demander maintenant quel est le genre de chanson que vous préférez chanter.
2: Je ne peux pas dire que j'ai des préférences. Enfin, j'aime surtout les bonnes chansons. Les chansons dont les mots sont jolis, la musique aussi. Enfin, j'ai l'impression que Sophie, par exemple, est une chanson assez réussie dans ce sens que la musique est très jolie et les mots veulent dire quelque chose.
3: Lorsque Sophie...

Boulogne que j'ai rencontré Félicie. Elle arrivait de la Bourgogne et moi j'arrivais en taxi. Je trouvais vite une occasion d'engager la conversation. Il faisait un temps superbe, je me suis assis sur l'herbe, Félicie aussi. Je pensais les arbres bourgeonnent et les gueules de loups boutonnent, Félicie aussi. 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Comme elle est fine et délicate, elle prit un pied de cochon grillé. Et pendant qu'elle mangeait le sien, je lui fis du pied avec le mien. 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Puis une sorte de plat aux nouilles, on aurait dit une andouille, Élisée, oh si. Je m'offris une giblotte, elle embaumait l'échalote, Élisée, oh si. Puis une poire et des gaufrettes, seulement la poire et des blettes, Élisée, oh si. La Ramon lui tournant la tête, elle murmura quand tu voudras. Alors j'emmenai ma conquête dans un hôtel tout près de là. C'était l'hôtel d'Abyssinie et du Calvados réunis. Je trouvais la chambre ordinaire, elle était pleine de poussière, Félicie. Oh, si. Je me lavais les mains bien vite, lavabo avait une fuite, Félicie. Oh, si. Sous l'armoire, il y avait une cale, car elle était toute bancale, Félicie. Oh, si. Il y avait un fauteuil en plus.

0: et des draps de toile molle me chatouillaient les guiboles. Félicie aussi.
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3: Bonjour à toutes et à tous et bienvenue dans Y'a pas d'âge, l'émission de Radio Radio Plus qui s'intéresse aux évolutions démographiques de la société française et donc à tous les sujets liés au vieillissement de la population. Pour cette série d'épisodes, nous sommes allés à Bérat, village situé à une quarantaine de kilomètres de Toulouse, sur la route des Pyrénées, à la rencontre des résidents de la Ménardière, grande bâtisse transformée en lieu d'habitat partagé par des vieux âgés de 60 à 80 ans et qui se sont regroupés en société coopérative. L'histoire étonnante de la Ménardière, de sa vie au quotidien, c'est Anne-Marie, Michel, Sylvie ou encore Brigitte qui vous la raconte en 5 épisodes, dont le troisième commence tout de suite.
4: Eh ben, je suis Sylvie, donc. Une habitante de la coopérative d'habitat partagé de la Ménardière. Je suis là depuis 3 ans. Et moi, je suis là parce que je cherchais un nouveau projet de vie, en fait. Donc moi, je n'ai pas pensé à la vieillesse, en fait, en arrivant ici. J'ai pensé à construire quelque chose, alors par le biais de la culture, par le biais de l'habitat partagé, et par le volet aussi. Pour moi, ici, il y a 3 volets. Il y a le volet l'habitat partagé, on vieillit ensemble, on crée quelque chose en commun. Par le biais de la culture, donc on se maintient en bonne santé, on ouvre le lieu et on transmet des choses. Et le côté politique aussi, qui fait que, eh ben voilà, on essaye peut-être de changer un petit peu le monde, que les gens s'emparent de ce qu'on fait ici et puis que ça leur donne des idées. Et on est relié aussi, alors c'est pas seulement un projet pour les vieux en fait, c'est un projet de société pour moi. C'est un projet qui peut être en lien, qui a une recherche de sens. Et puis qu'actuellement, on est dans un moment où il faut changer des choses dans la société.
3: Alors justement, ma présence ici, celle de ma consoeur d'RFI, les nombreux reportages qui vous ont été consacrés dans Libération, sur les ondes de France Culture, sur les chaînes de télévision, prouvent bien que vous avez touché quelque chose qui interpelle d'une certaine manière. Alors comment vous interprétez ça ? Comment vous expliquez l'écho que votre démarche a pu avoir sur le plan médiatique déjà ? Qu'est-ce que vous êtes allé titiller ?
4: Eh ben, je pense qu'il y a plusieurs choses. Il y a le problème du vieillissement. Bon, ça, on l'entend beaucoup actuellement. C'est quelque chose dont les politiques aussi s'emparent, alors utilisent à leur fin. Et puis, c'est un problème réel. Bon, la population vieillit, et il n'y a pas qu'en France. Hein. Donc, qu'est-ce qui va se passer ? Comment, puisque on est dans une société où tout est régi par l'argent, c'est déjà la première question. Comment on va faire pour trouver des solutions que l'État puisse mettre en place ? Et au-delà, alors il y a ce qu'on remarque nous dans les gens qui viennent nous voir, qui nous posent des questions à la suite justement de cette médiatisation, c'est que je ne sais pas si c'est un phénomène de génération, mais c'est une idée qui court dans la tête des gens depuis quelques années, peut-être même depuis qu'ils sont jeunes. Alors, est-ce que c'est les années 68, les années 70 après, qui ont déclenché ces choses-là ? Mais bon, on remarque en même temps qu'il y a aussi des phénomènes de cohabitation, pas seulement chez les vieux. Il y a aussi un côté pratique et il y a un côté de combattre un peu l'isolement qu'on peut ressentir dans la société. Recréer des liens, parce que en fait, dans la société, on est en train de perdre ça. Ça, c'est un constat qu'on entend beaucoup, on discute beaucoup. Et voilà, les liens se perdent. Il y a les réseaux sociaux qui prennent la place. Il y a l'IA là, qui est en train de nous envahir, quelque chose de incroyable. Et puis les relations humaines, ben, elles disparaissent petit à petit. Voilà. Donc il faut aller les rechercher, les recréer.
3: Mais malgré tout, vous n'êtes pas la première initiative de ce type-là. Ouais. Qu'est-ce qui fait que ça intéresse autant c'est votre formule à vous, c'est le fait que ben, vous êtes aussi une émanation d'une initiative culturelle qui était c'est l'Utopia. Est-ce que c'est ça qui
4: ben déclenche oui, les choses? Oui, je pense que c'est un tout. Hein. C'est des relations humaines avant tout. Nous, c'est ça qui nous guide. Donc, les gens, quand ils... Alors, il y a des journalistes qui ont su, peut-être mieux que d'autres, faire passer notre message. Après, il y en a d'autres où on voit plutôt un peu les clichés sur les vieux réapparaître. Bon, ça, on n'en est pas tellement satisfait. Mais en même temps, ça nous sert, parce qu'on est très contents de ces médiatisations, parce que c'était un autre pôle, c'était de diffuser, de créer des réseaux.
3: Je voudrais qu'on s'arrête sur un point qui est important, le noviciat. Je vais vous expliquer pourquoi. Parce que vu de l'extérieur, quand on lit des reportages ou quand on l'entend sur la Ménardière, on a l'impression que c'est le paradis. Mais il faut des règles. Il faut des règles très strictes, comme dans toutes les colocations, quel que soit l'âge. Vous avez un mode de fonctionnement par, disons, cooptation. Je voudrais que vous m'expliquiez comment fonctionne le noviciat, c'est-à-dire comment on peut intégrer la coopérative. Ça se fait petit à petit. Je voudrais que vous me racontiez quel est le parcours, si on veut, devenir un membre de la Ménardière. Pas tellement sur le plan technique, hein, départ, non. Etc. Mais voilà, sur le processus qui fait que humainement, ça peut fonctionner ou pas. Racontez-moi.
4: Oui. Alors, le noviciat, on se rencontre. On explique le projet. Et puis, les gens... Il y a des gens qui vont dire bah, « Non, ça, c'est pas pour moi. » Et les autres, ils vont venir. Ils vont revenir une journée, deux journées. Ils vont venir participer aux événements culturels. Ils vont venir partir. Alors, si on les sent très intéressés et que nous, on sent que c'est des gens qui pourraient faire partie de notre groupe, on va les inviter à venir participer à des réunions dans lesquelles on discute de notre organisation, dans lesquelles on prend des décisions. Et puis, ils vont venir passer une semaine, peut-être un mois. Et puis après, de toute façon, on décidera, si vraiment il se passe quelque chose, on décidera... Ben, on va faire un essai de 6 mois ou d'un an. C'est-à-dire que les gens peuvent... Moi, c'est ce qui s'est passé. Je suis venue vivre 6 mois en tant que locataire. J'ai commencé à participer à tout le projet. Et puis, et on avait décidé donc que c'était une période d'essai qu'au bout de 6 mois, on se dirait si ça allait, si ça allait pas.
3: Bon, visiblement, en fait, ça a fonctionné.
4: Voilà.
5: C'est vrai que je pense qu'il est important de pouvoir apporter quelque chose à la coopérative. On peut... Comme on l'a dit, on n'est pas une maison de retraite, on n'a pas de structure organisée, on vit comme on vit dans nos maisons individuellement, mais on apporte chacun notre petit élément à cette vie communautaire qui se passe à la Ménardière.
3: C'est-à-dire, au-delà de bien s'entendre, il faut...
5: Il faut participer. Faut c'est sûr que on fait des ateliers quand on a décidé qu'il fallait couper le bois et qu'il a fallu débiter toutes les billes de chêne. On s'est loué une grosse machine pour débiter les billes de chêne. Mais par contre, tout le monde a participé à la manœuvre pour bouger les bûches et les ranger. Donc on fait des chantiers coopératifs comme ça régulièrement qui permettent finalement de mettre tout le monde au travail et de se souder au travers de toutes ces activités-là. Quand on fait des activités culturelles, c'est pareil. On a fait l'été dernier, on a fait des spectacles avec du théâtre, des concerts, du cinéma, avec une partie restauration. Bon, c'est sûr que tout le monde mettait la main à la pâte pour préparer la restauration et puis préparer les assiettes et puis les faire le service. On a besoin de gens, je dirais, imaginatifs, actifs. On ne demande pas effectivement des surhommes. On sait très bien que quand on est en retraite, on est moins actif que quand on est jeune. Mais c'est vrai qu'on aurait... Bon, on est amené à le dire, mais c'est vrai qu'on ne peut pas intégrer des gens d'un âge trop élevé, trop avancé.
3: Oui, tout à l'heure, vous disiez il faut des vieux qui ne soient pas trop vieux non plus.
5: Exactement.
3: Il
5: nous faut des vieux actifs. Alors, des vieux actifs, c'est vite dit, parce qu'il y a des gens qui sont très actifs à 90 ans et puis d'autres à 70 qui ne bougent plus. Donc il y a quand même une grosse marge. Mais il faut quand même une volonté, effectivement, d'apporter quelque chose à la communauté.
3: C'est la fin du troisième des cinq chapitres de notre visite à la Ménardière, société coopérative d'habitat partagé par des vieux située à Bérat, en Haute-Garonne. La suite de ce reportage, c'est évidemment à écouter dans le prochain épisode de cette série de l'émission Y'a pas d'âge, le programme de Radio Radio Plus qui s'intéresse aux évolutions démographiques de la société française et donc au vieillissement de la population. Réalisation Nicolas Coulot, rédaction en chef Luc Magrina. Restez à l'écoute sur le 106.8 et à très vite dans Y'a pas d'âge.
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1: L'agenda de Radio Radio Plus vous recommande la rétrospective consacrée à Billy Wilder à la Cinémathèque de Toulouse jusqu'au 28 juin. Une rétrospective qui fait partie de la programmation célébrant la réouverture de la Cinémathèque de Toulouse, réouverture au public des salles de cinéma situées rue du Thor, avec l'inauguration d'une nouvelle salle de cinéma de 100 places qui vient compléter donc l'offre des 200 places de la grande salle. Billy Wilder est donc mis à l'honneur en ce printemps à la Cinémathèque de Toulouse. Né en 1906 en Autriche, il débuta sa carrière de journaliste à Vienne, puis à Berlin. Il a écrit plusieurs scénarios de films muets et parlants pour le studio allemand UFA, notamment « Les hommes le dimanche », film réalisé par Robert Siodmak en 1929. Il a fui l'Allemagne d'Hitler après l'incendie du Reichstag, s'est installé aux États-Unis après avoir co-réalisé à Paris « Mauvaise graine » en 1933. Il devient scénariste à Hollywood, souvent en collaboration avec son complice Charles Brackett. On lui doit notamment des scénarios pour Howard Hawks et pour Ernst Lubitsch. Il écrit « La huitième femme de Barbe bleue » et « Ninotchka », un chef-d'œuvre de pure comédie. En 1942, la Paramount lui confie enfin la réalisation de son scénario « Uniforme et jupon court ». Jusqu'en 1951, ses films trahissent une noirceur teintée de cynisme. Il réalise alors notamment « Assurance sur la mort », chef-d'œuvre de film noir, tourné en 1944, « Le poison » qui montre les ravages de l'alcoolisme et pour lequel il reçoit son premier Oscar en 1945. Un film qu'il juge pourtant raté. En 1951, il réalise « Le gouffre aux chimères », inspiré d'un fait divers, qui exhibe la grande foire commerciale et religieuse orchestrée par l'Amérique autour d'un accident qu'on s'efforce de prolonger au lieu de secourir la victime. Auparavant, il était retourné à Berlin, où il était chargé d'épurer le cinéma allemand à la Libération. Là-bas, il a tourné en 1948 « La scandaleuse de Berlin » avec Marlène Dietrich. En 1950, sort « Sunset Boulevard »,« Boulevard du crépuscule », un chef-d'œuvre qui est une critique cinglante du Hollywood de l'époque. Nous écoutons un extrait de la musique de « Boulevard du crépuscule » composée par Franz Waxmann.

Extrait de la musique de Boulevard du Crépuscule, composée par Franz Waxman, film sorti en 1950. Stalag 17, 2 ans plus tard, inaugure une période au cours de laquelle Billy Wilder s'affirme de plus en plus en tant que producteur de ses films. Son style de moraliste assume alors une misanthropie sur le mode de la satire et de la parodie, tel 7 ans de réflexion, qui ridiculise le mal américain tout en consacrant Marilyn Monroe et sa robe rebelle au-dessus d'une bouche d'aération du métro. Billy Wilder est doué d'un fabuleux sens du rythme et du trait d'esprit. Il enchaîne alors les comédies irrésistibles qui resteront gravées dans l'histoire du cinéma, comme Certains l'aiment chaud, où il retrouve Marilyn Monroe, entre Tony Curtis et Jack Lemmon, travesti en musicienne dans un orchestre de jazz. Même si on a retenu les critiques du cinéaste envers Marilyn Monroe, dont il devait subir les retards, Billy Wilder louait pourtant le talent unique et inégalé de Marilyn pour la comédie et lui reconnaissait une spontanéité jamais observée chez les autres actrices qu'il avait dirigées ou qu'il avait vues travailler. Audrey Hepburn était pour Billy Wilder la seule à surpasser Marilyn Monroe dans ce domaine. Il lui offre 2 merveilleux rôles dans Sabrina en 1954 et Ariane en 1956. Il admirait son charme et sa vivacité, appréciait sa conscience professionnelle et s'émerveillait de son inventivité. Billy Wilder a bien sûr écrit des rôles majeurs aux plus grands artistes de son temps, mais il confessera avoir été bluffé par la performance de Charles Laughton dans Témoin à charge en 1957 et a regretté de ne jamais avoir travaillé avec Cary Grant, son acteur préféré. En 1960, autre chef-d'œuvre, c'est La Garçonnière, un film sombre où il s'attaque à l'obsession de la promotion sociale chez les cadres et aborde le problème du suicide. Ce film restera l'une de ses œuvres favorites. Il écrit ensuite le très brillant La vie privée de Sherlock Holmes en 1970, dont il juge le montage saboté, ou encore Fedora en 1978 avec son acteur fétiche William Holden, l'histoire d'une star déchue retirée sur une île grecque. Les films de Billy Wilder sont truffés de personnages obsédés par le sexe et surtout par la réussite, c'est-à-dire par l'appât du gain. Ces derniers films sont tournés vers le passé. Ils sont hantés par la mort et peuplés de scènes macabres, ce qui n'était pas le cas dans ses œuvres antérieures, davantage ancrées dans le présent et l'actualité, notamment 1, 2, 3 en 1961, qui a pour cadre le Berlin de la guerre froide. Je cite Jean-Pierre Coursaudon et Bertrand Tavernier, qui écrivent dans leur livre 50 ans de cinéma américain, « Billy Wilder est un auteur complet. Non seulement il est l'un des très rares réalisateurs à tourner des scénarios originaux, mais il les écrit lui-même, quel que soit son collaborateur. Avec ceux de Mankiewicz, ses dialogues sont les plus brillants du cinéma américain. Ceux de Boulevard du Crépuscule restent insurpassés. » Fin de citation. Boulevard du Crépuscule sera projeté en clôture de la rétrospective Billy Wilder proposée par la Cinémathèque de Toulouse. Ce sera le dimanche 28 juin à 18h. Voici un extrait de la bande originale du film Boulevard du Crépuscule, composé par Franz Waxman.

Musique de Franz Waxman, composée pour le film de Billy Wilder, Boulevard du Crépuscule, à l'affiche de la Cinémathèque de Toulouse, dans le cadre de la rétrospective consacrée à Billy Wilder. Le film sera projeté le samedi 20 mai à 21h et le dimanche 28 juin à 18h en clôture de cette rétrospective. Voici ce qu'écrit François Guérif à propos de Boulevard du Crépuscule. Selon Billy Wilder, Boulevard du Crépuscule est le film le plus sincère qui ait été réalisé sur Hollywood. C'est un mort qui raconte l'histoire d'un jeune scénariste qui rêvait d'avoir une piscine. Il en a une, son cadavre flotte dedans. À travers le personnage interprété par William Holden, Billy Wilder dénonce le mercantilisme du Hollywood moderne qui brise les ambitions créatrices. À travers les personnages interprétés par Gloria Swanson et Eric Von Stroheim, il ne cache pas son respect du Hollywood pionnier, même si l'on reconnaît la mythomanie et le délire de grandeur. À William Holden, qui lui dit qu'elle était très grande, Swanson réplique « Je suis toujours aussi grande, ce sont les films qui sont devenus petits. » Le contraste entre les deux époques, écrit François Guérif dans Télérama, est souligné par le jeu emphatique de Swanson face à celui plus réservé de William Holden. Le sarcasme lutte contre la nostalgie, mais celle-ci triomphe lorsque Wilder, dans un final sublime, demande à Swanson et à Von Stroheim d'être à nouveau ce qu'ils ont été et ne seront jamais plus, une star et un metteur en scène. Voilà pour la critique signée François Guérif dans Télérama à propos de Boulevard du Crépuscule, Sunset Boulevard en VO. Film de Billy Wilder, projeté dans le cadre de la rétrospective consacrée au cinéaste. Je signalerai les deux dernières projections de Boulevard du Crépuscule à la Cinémathèque de Toulouse, le mercredi 20 mai à 21h et le dimanche 28 juin à 18h en clôture de cette rétrospective. Nous nous quittons avec un nouvel extrait de la musique composée par Franz Waxman pour le film de Billy Wilder, Boulevard du Crépuscule.

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3: Pierre Galland. Voilà, et on est dans le mas qu'a acheté mon papy il y a une soixantaine d'années. Voilà. Et puis on a eu accès au logement, on s'est installé il y a 6 ans. Et voilà, de fil en aiguille, on a planté quelques légumes, ça nous a plu, et puis on a agrandi jusqu'à aujourd'hui. Nous, on est cuisinier pâtissière de formation. Du coup, on a planté quelques légumes au début, ça nous a plu. Et comme on a la liberté de planter un peu ce qu'on veut, de cuisiner un peu ce qu'on veut. Voilà. Alors, on a fait construire un petit laboratoire dans lequel on a commencé à faire nos premières conserves. Et puis, petit à petit, les repas dans le jardin.
4: Oui, donc là, Elena, donc on est en plein dans le potager, hein, on arrive juste dans le potager.
5: Oui, c'est ça, voilà, les aubergines sont derrière vous.
4: Est-ce que vous pouvez nous expliquer la façon dont vous cultivez vos légumes ?
5: On essaie de mélanger les variétés et les types de plantes. Donc là, on a cultivé entre les abricots et les pommiers, on a des rangées de aubergines, poivrons, et à côté, on a tout ce qui est courge, maïs, concombre et haricots. Donc voilà, on aime bien cette association, c'est assez typique, on va dire, de la part de la culture.
3: C'est là où on a vraiment commencé à cultiver, et du coup, au début, ça avait pas d'objectif. Faire une entreprise, quoi, c'était, ou de restauration, c'était juste pour nous, un petit potager. Du coup, on a planté un peu de tout, un peu serré, quoi, très dense. Et il y avait déjà quelques grands cèdres, et du coup, maintenant, on a fait un joli gazon sous les arbres, donc vous mangez à l'ombre des arbres. Et du coup, tout autour, il y a le jardin avec pas mal d'espèces d'arbres, de plantes. Voilà, et on en profite pour mettre quelques trucs sympas. Voilà, il y a des bottes de paille où on fait pousser des champignons. Alors, on n'est pas un restaurant. Si on parle de réglementation, on n'est pas vraiment un restaurant. C'est ferme auberge. C'est-à-dire que je ne sais plus exactement le pourcentage, mais 60-70% des produits doivent venir de la ferme.
4: On va en cuisine ?
3: Allez, c'est parti.
4: On va en cuisine.

0: la fumée, de l'ail et de la chair à saucisse. On va enrouler l'épaule là-dedans et on va la cuire.
1: Ça ne patrouille.
0: Ouais. Allez.
2: Là, je vais mettre un peu de miel dans la farce. C'est notre miel de nos ruches. On a 4 ruches aussi.

0: Par midi, c'est bon, du coup, c'est un menu unique de la ferme. Vous avez le choix entrée plat, plat dessert ou entrée plat dessert. À midi, le menu, c'est une entrée avec du chou rave et de la tomate. Chou rave qui est un légume un peu oublié. On travaille en spaghetti mariné avec des petites tomates cerises confites, un peu de tomate en mélange, un pesto au chiso et au basilic. Le plat, c'est une épaule de cochon plein air élevée à Galician, sous les chênes, qui est roulée, on va la rouler avec une farce un peu fumée. Et c'est servi, ça sera servi avec une purée de haricots beurre, des dauphines de chou-fleur, et voilà.
1: Les saveurs du Bourgarel, c'est une ferme auberge à Galician, en Petite Camargue, où comment manger sain dans un environnement bucolique. 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
2: La cité du Concorde a une rue de la Concorde. D'aucuns croient que con est le mot de Toulouse. C'est Concorde. La Concorde et le Concorde. Le bar de la Concorde, où il fait bon s'entretenir, rue de la Concorde. Cette rue est si toulousaine que se tient quasiment en son milieu sur une place qu'on peut dire de la Concorde. Une fontaine avait juché dessus une statue de Clément Cisor, qui est la belle, pour qui les jeux floraux, depuis des siècles, ont composé des milliers de vers, exécrables pour la plupart, ce dont elle ne les a pas punis, sans doute parce qu'elle n'a pas existé. Cette inexistence n'a pas empêché qu'elle ait une, et même plusieurs, statues. Les statues ne font pas confus. La rue de la Concorde existe. Mais quelle est cette Concorde? Oh, pas celle qui règne ordinairement dans cette longue rue assez large, qui va des boulevards vers le canal, et qui traverse les quartiers réputés pour leur caractère convenable. Jamais de discorde durable dans cette rue. On ne s'y bat guère. On s'y viole peu. On peut sans trop risquer sa peau, sa vertu ou sa réputation, venir s'asseoir au bar de la Concorde et considérer la situation. D'ordinaire, la Concorde règne. Ce ne fut pas toujours le cas. Longtemps, les gens se sont couchés et réveillés là, rue de la Poudrière. Cela fut jugé pénible pour le commerce. Au tout début de la Troisième République, peu après la guerre de 70, en France, on rêvait de paix, de tranquillité, de progrès. La Poudrière rappelait trop de mauvais souvenirs. On proposa donc de changer ce nom. On pensa d'abord à la rue de la Paix, puis on imagina la rue de la Concorde. Concorde plus. Ce fut Concorde. Concorde demeure. La Concorde règne peu parmi les hommes, même toulousains. Mais les noms de rue protestent parfois contre la guerre. Il n'y a pas sur leurs plaques que des héros du sang versé. La Concorde à Toulouse a trouvé place dans

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Eh bien, aujourd'hui, on va parler d'un bluesman, un homme à forte stature. Il s'appelait Huddy Ledbetter, dit Leadbelly, c'est-à-dire ventre de plomb. Leadbelly a exercé plein de boulots dans sa vie, ouvrier, guitariste, criminel, chanteur de blues, séducteur, inspirateur de nombreux artistes des années 60, et à lui seul une encyclopédie de la chanson traditionnelle américaine. Voilà, c'est de ce personnage dont nous allons parler, un certain Huddy Ledbetter. Leadbelly naît le 23 janvier 1885 en Louisiane, dans une plantation. Il suit à l'âge de 5 ans sa famille dans le Texas et commence à apprendre l'accordéon.

Dans cette chanson, Led Belly dit ben, un jour tu te lèves et le matin ça va pas, tu te demandes pourquoi, t'as le blues, tu peux pas manger, tu peux pas dormir, tu peux rien faire. Et donc finalement il dit ben, bonjour le blues, good morning blues, c'est Led Belly.

0: En 1930, il se retrouve à nouveau en prison et doit son salut à John et Alan Lomax, ses musicologues et collecteurs de musique pour la librairie du Congrès à Washington. Led Belly, folk singer, songster, bluesman, sera celui qui rendra une partie de la société blanche plus curieuse de ses racines et de la musique du Sud.
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La fille jaune ou la fille en jaune. Sur cet enregistrement, on peut entre autres discerner dans la deuxième voix la voix de Woody Guthrie. Donc, il y a une rencontre entre les deux hommes. Et puis, Led Belly s'est aussi pas mal mélangé avec d'autres groupes blancs. On parlera de Pete Seeger et on verra qu'un de ses titres phares, Irene, a été un succès chanté notamment par les Almanac Singers dans les années 50.

Il chante avec une grosse voix, s'accompagne souvent à la douce corde dans les rues des quartiers chauds de Dallas au début. En 1935, il se marie et devient le chauffeur des Lomax. Il chante des portraits de ségrégation comme Bourgeois Blues.

Led Belly tourne en Europe avant de mourir à 64 ans d'une sclérose. Il restera avant tout un songster, une sorte d'encyclopédie ambulante de la chanson populaire du sud des États-Unis.

Et on va se quitter avec cette chanson, enfin son tube, si l'on peut dire, Irene, Goodnight Irene, je te verrai dans mes rêves. Chanson reprise, comme je vous l'ai dit, par pas mal de gens dans les années 50.

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1: Bonjour à toutes, bonjour à tous. Voici le programme des rencontres littéraires qui nous attendent à la librairie Ombre Blanche en cette belle semaine du mois de mai. Rendez-vous polar et littérature de l'imaginaire ce mardi 26 mai à partir de 18h pour un rendez-vous avec Megan Wallen-Turner, l'écrivaine autrice américaine de fantasy qui viendra présenter la réédition du Roi d'Atholi paru aux éditions Monsieur Toussaint L'Ouverture. Le Roi d'Atholi, c'est le troisième tome de sa saga Le Voleur de la Reine. Le lendemain, rendez-vous avec une star de la bande dessinée, le guide du mauvais père, c'était lui, c'est Guy Delisle. Et Guy Delisle sera invité à partir de 18h pour une rencontre autour de son adaptation en BD de L'Occupation des sols de Jean Echenoz, paru chez Édition Gallimard BD. Rendez-vous le jeudi 28 mai, toujours à 18h, pour une rencontre avec l'auteur Anne F. Garetta, qui viendra présenter DJ, portrait de l'artiste en animal nocturne, paru aux éditions du Mercure de France. Le vendredi 29 mai, à 18h, c'est une rencontre philosophie, religion et spiritualité qui nous attend pour une rencontre avec Laetitia Mouze, agrégée et docteur en philosophie, à l'occasion de la parution de Le philosophe qui aimait les histoires, paru aux éditions Les Belles Lettres. Enfin, on termine la semaine par le samedi 30 mai, une rencontre à 11h, c'est le rendez-vous mensuel du Café Psy. Cette fois-ci, deux psychologues sont invités, Camille Jourdan et Sophie Dabag-Gébrael, pour une rencontre coordonnée par Blandine Poney autour du thème « Soigner malgré tout ». Et la semaine se termine par une rencontre Américas, ces rencontres qui sont proposées par l'IPEAT. Cette fois-ci, cette rencontre réunira Marion Gautreau, Emmanuel Pérez Tisserand et Sonia Veroz à l'occasion de la parution de l'ouvrage collectif Forjar Mexico, Tiempos, Identificaciones, Comunidades, paru aux presses universitaires du Midi. Toutes ces rencontres, elles se déroulent dans l'espace rencontres et expositions de la librairie Ombre Blanche, rue Mirepoix. Elles sont en entrée libre, donc n'hésitez pas à venir nombreux et nombreuses, écouter les écrivains, écrivaines, historiens, sociologues, psychologues, invités en cette belle semaine. Vous pourrez même leur poser des questions, il y a toujours un temps d'échange avec le public et aussi même un temps de dédicace. Voilà, si vous ne pouvez pas vous rendre à la librairie Ombre Blanche, alors elle se rendra à vous par le biais de sa page podcast, ou bien vous retrouverez tous les jours, du lundi au vendredi à partir de 13h30, ces rencontres à l'antenne de Radio Radio. Bonne fin de semaine à tous et à toutes.
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Love is Blue, en français L'amour est bleu, a d'abord été une chanson composée par André Pop. Et c'est l'interprète grec Vicky Leandros qui l'a portée au concours de l'Eurovision 1967 alors qu'elle défendait les couleurs du Luxembourg. Paul Moria, le chef d'orchestre et déçu du résultat, va décider d'en faire une version instrumentale qui va devenir pendant 5 semaines, début 1968, le premier numéro 1 des hit-parades aux États-Unis signé d'un artiste français. Il faudrait des heures pour énumérer les reprises de Love is Blue. Mais la plus notable reste celle du légendaire guitariste Jeff Beck.

Pendant 2 ans, Cry Me a River a été exclusivement joué sur scène. Jusqu'à ce jour de 1955, où l'égérie de la chanson américaine Julie London la sculpte dans le vinyle avec sa voix grave et sensuelle. Comme beaucoup de chansons populaires, Cry Me a River va être décliné dans tous les genres musicaux et devenir même un standard incontournable du jazz. Le titre va aussi connaître une métamorphose électrique, rock, lourde, sous la férule du groupe Aerosmith.

Jusqu'en 1982, la version instrumentale de Freeman in Paris a été le générique de la célèbre émission de CBS, Saturday Night Evening News. La chanson originale a été enregistrée 8 ans plus tôt par la Canadienne Joni Mitchell en 1974. Avec le temps, Joni Mitchell est devenue une artiste culte du mouvement folk. Et son Freeman in Paris va être repris par la nouvelle génération du genre, notamment dans le répertoire d'un artiste né à Détroit, Sufjan Stevens, en 2007.

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1: Bonjour à toutes, bonjour à tous. Nous vous proposons d'écouter aujourd'hui une rencontre à la librairie Ombre Blanche, enregistrée mercredi 25 mars 2026 avec Tiphaine Samoyo, essayiste, traductrice, critique littéraire, directrice de recherche à l'École des hautes études en sciences sociales. Elle y présentait « Toutes sortes de misérables », son ouvrage paru aux éditions du Seuil, dans lequel elle pose la question, en s'extrayant des débats clivants, « Faut-il réécrire les classiques ?» Pour ce faire, elle prend appui sur « Les misérables », écrit en 1862 par Victor Hugo, et sur le destin éditorial du livre, qui en France et à travers le monde, n'a cessé d'être du vivant de son auteur, abrégé, illustré, adapté, donc approprié. La discussion était menée ici par le libraire Benjamin Lebras.
2: Alors bonjour à toutes et à tous. Merci d'être venus ce soir à la rencontre de notre invité que nous sommes très heureux de recevoir. Tiphaine Samoyo, bonsoir et merci à vous d'avoir accepté l'invitation de la librairie. Et nous sommes ravis de vous entendre ce soir parler de votre nouvel essai qui s'intitule « Toutes sortes de misérables » qui est paru aux éditions du Seuil. Et j'en profite pour remercier également les éditions du Seuil et les personnes qui ont travaillé et qui ont permis l'organisation de cette rencontre. Je dis quelques mots avant de vous laisser la parole. Vous êtes universitaire, directrice de recherche, directrice d'études à l'EHESS. Vous êtes également essayiste, spécialiste de Roland Barthes, à qui vous avez consacré un gros travail en 2015. Et vos recherches portent également sur la traduction. Vous êtes également l'autrice de textes de fiction, des romans ou des récits publiés aux éditions du Seuil. Et enfin, vous êtes critique littéraire dans différents médias, notamment le journal Le Monde, dont vous tenez le feuilleton depuis 2022, et également vous faites partie du comité de rédaction de la revue en ligne En attendant Nado, qui est une excellente revue de critique littéraire et de critique de sciences sociales que je vous invite chaudement à lire, à découvrir si vous ne la connaissez pas encore. Et donc le livre dont nous parlons ce soir s'intitule donc Toutes sortes de misérables, misérables avec un M majuscule qui fait référence bien sûr au livre de Victor Hugo. C'est une réflexion sur la notion de réécriture. Le bandeau pose d'emblée la question, faut-il réécrire les classiques? C'est une réflexion sur les variations littéraires et linguistiques que connaissent les œuvres dans l'espace et dans le temps. Ces considérations s'inscrivent bien entendu dans le débat, entre guillemets, on peut peut-être mettre des guillemets au terme de débat, autour de la culture de l'annulation, la cancel culture, le wokisme, débats qui sont toujours un peu stérile et en tout cas dont n'émerge pas vraiment ni de compromis ni vraiment d'idées sur ce dont on parle. Et donc vous apportez des précisions, surtout votre étude dépasse ce cadre de la culture de l'annulation en interrogeant la notion de classique, en remettant de l'histoire, en réhistoricisant la question, notamment de l'autorité, du canon, la question aussi de l'autonomie des œuvres littéraires. Et vous réfléchissez, à la fin du livre, au contexte sociaux et politiques dans lesquels se fixent les canons. Et en réintroduisant un peu d'histoire, il est possible de penser ces questions délicates, sans hystérie, ou en tout cas de manière plus posée. Je vous laisse la parole tout de suite avec une première question, peut-être sur Les Misérables, sur Victor Hugo. Pourquoi avoir choisi ce livre-là en particulier pour orienter votre réflexion? Est-ce parce que c'est le grand classique par excellence, ou est-ce qu'il y a des raisons plus personnelles qui vous lient à ce texte?
3: Merci beaucoup déjà pour cette présentation, merci de votre invitation, merci à Ombre Blanche et merci à vous toutes et tous d'être là ce soir. Je vais répondre à votre question en commençant et en reprenant peut-être quelques éléments de votre présentation. C'est-à-dire qu'effectivement, j'ai voulu réouvrir un débat qui me semblait extrêmement fermé et qui oppose en effet un groupe de gens qui seraient partisans d'une transformation radical de la littérature et de la culture à partir d'un certain programme idéologique sur lequel on pourra revenir, et puis de l'autre, un camp opposé extrêmement virulent qui accuse cet autre camp de falsification de l'histoire. Donc on a ces deux camps extrêmement opposés qui montrent une certaine fermeture ou même impossibilité, je dirais, du débat démocratique aujourd'hui, puisque le débat démocratique, il ne peut rester démocratique qu'à condition qu'on puisse imaginer qu'au moins un argument de l'autre peut vous faire changer. Si on est dans un débat complètement fermé, c'est qu'aucun argument n'est susceptible de remuer en quelque sorte ce bloc. On en était là sur ce débat et j'ai eu envie de le reprendre en charge en donnant des éléments critiques, historiques, pour rouvrir le débat, c'est-à-dire ouvrir la réponse. Pas forcément la question, mais ouvrir la réponse. Et je suis partie des Misérables parce que j'en ai une expérience multiple, comme beaucoup d'entre nous. En réalité, c'est une œuvre dont il est rare de n'avoir qu'une seule expérience. Parce que on peut avoir lu la totalité du livre de Hugo, mais ça n'est pas le cas de tout le monde. En revanche, même quand on a lu la totalité du livre de Hugo, on a généralement une autre expérience, au moins, des Misérables, soit par le biais d'un film, soit par le biais de la comédie musicale, soit par des lectures abrégées que l'on a reçues dans l'enfance. Et généralement, donc, on a plusieurs expériences. Donc ça, c'était la première chose. J'avais moi-même plusieurs expériences de lecture des Misérables et je pars de ma propre expérience. Et donc, j'engage mon expérience dans cette réflexion d'abord. Ensuite, je passe à d'autres récits, d'autres exemples. Mais je prends le temps de détailler ces différentes réceptions possibles des Misérables, à la fois dans le temps long de cette œuvre depuis sa sortie en 1862 jusqu'à aujourd'hui, et puis dans l'espace, hein, puisque je prends aussi en charge un certain nombre de ces réceptions et de ces traductions dans des langues étrangères, là encore à partir du 19e siècle jusqu'à aujourd'hui. Donc les trois premiers chapitres du livre sont vraiment centrés sur cette œuvre, Les Misérables. J'ai commencé l'enquête, donc c'est vraiment une enquête, je la raconte aussi à la première personne. J'ai commencé l'enquête en allant rechercher l'édition que j'avais lue lorsque j'étais enfant, et qui m'avait complètement fascinée, hein, qui restait très puissante imaginairement pour moi, même lorsque j'ai eu l'occasion de relire Les Misérables. Enfin, je ne devrais pas dire relire, puisqu'en fait, je les ai lus pour la première fois en intégralité seulement à la fin de l'adolescence. Et ensuite, j'ai relu une troisième fois Les Misérables. Mais ma première lecture, c'était une lecture dans une édition abrégée. Et en retrouvant cet exemplaire à la Bibliothèque nationale, donc c'est ce que je raconte, je me suis rendu compte que j'avais du mal à le localiser, puisqu'il existait, hein, comme vous savez, la Bibliothèque nationale de France, elle rassemble par le dépôt légal en fait, tous les livres publiés en français, donc y compris les livres pour la jeunesse. Et il y avait pas moins de 60 versions de ce volume intitulé Cosette, et qui correspondait donc à un livre que Victor Hugo, comme chacun sait, n'a jamais écrit, hein, mais qui portait son nom sous le nom d'auteur Victor Hugo. Donc il y avait 60 versions différentes d'un texte qu'il n'avait jamais écrit. Donc c'était quand même une façon très intéressante de commencer l'enquête, c'est-à-dire de dire qu'est-ce qu'on lit quand on aborde Les Misérables dans l'enfance. Donc il y a des éditions qui correspondent à celles que j'ai lues, qui sont des éditions destinées aux enfants de 7 à 9 ans, disons, à l'époque dont je parle, hein, puisque c'est les années 70. Il y a des éditions plus conséquentes de 200 ou 300 pages destinées à des adolescents. Et puis il y a des éditions destinées à des plus petits enfants qu'on se fait lire, hein, et qui racontent l'histoire de Cosette en 5-8 pages. Donc il y a toutes sortes de formats. Et il y a aussi toutes sortes de trafic sur le texte, si on peut dire comme ça, puisqu'il y a des versions réécrites, c'est-à-dire qui racontent l'histoire autrement, avec une autre langue, un autre style. Et puis il y a des versions abrégées, c'est-à-dire qui conservent le texte de Victor Hugo, mais qui supprime un certain nombre de passages. Et là, j'ai eu une surprise très étonnante, hein, très contre-intuitive, comme on pourrait dire, c'est que certaines versions abrégées sont moins fidèles que certaines versions réécrites. Alors, vous allez me dire comment ça se fait. Effectivement, moi, je n'avais pas du tout cette idée en commençant mon enquête. J'étais persuadée que les versions abrégées, celles qui conservent une partie de l'histoire et le style de Victor Hugo, sont plus fidèles à l'original. Et en réalité, ce n'est pas forcément vrai, parce qu'en coupant, il arrive que, quand on choisit de couper un certain nombre de passages, qu'on modifie considérablement l'esprit du texte. Alors que quand on le re-raconte, l'esprit peut être tout à fait maintenu. Je prends un exemple, hein, qui est celui de la fameuse scène du seau, puisque c'est une scène que tout le monde connaît, hein, celle où Cosette fatigue en portant son seau, et tout d'un coup, la grande main de Jean Valjean vient attraper le seau et la sauver du désespoir. Et donc cette scène qui est si célèbre, hein, qui a donné lieu aussi à de multiples illustrations, je compare des versions réécrites et des versions abrégées pour pointer cet effet étrange que certaines fois la réécriture peut être plus proche, je ne dis pas de la lettre, mais en tout cas de l'esprit de l'original que l'abrégé.
2: Et là, en l'occurrence, c'est sur la question de la religion, de Dieu notamment.
3: C'est sur la question de la religion. Je voulais aussi montrer que le débat que l'on dit très actuel hein, sur la cancel culture ou la culture de l'annulation est quelque chose qui avait toute une histoire. Il y a toute une histoire des réécritures morales, idéologiques, des textes. Ce n'est pas du tout quelque chose qui nous viendrait aujourd'hui des États-Unis. C'est quelque chose qui a une histoire très longue. Je la raconte à propos des Misérables, mais après, je remonte à plus loin hein, en prenant d'autres exemples qui remontent à des époques encore plus lointaines. Pour les Misérables, il y a cette rupture, et pour beaucoup d'autres textes qui ont été à usage scolaire ou pédagogique, cette grande rupture de la séparation de l'Église et de l'État en 1905, qui fait que tous ces classiques pour la jeunesse sont réécrits en supprimant toutes les références religieuses. Et on supprime toutes les références religieuses, donc parfois, évidemment, les références à la religion, aux prêtres, etc. Mais également les interjections « mon Dieu ». Et ça, je l'ai vu sur les réécritures des Misérables, mais aussi sur bien d'autres textes de cette époque à usage pédagogique. Je vais vous raconter cet exemple parce que je le raconte dans le livre, mais il est vraiment très, très comique. Un des grands textes à usage scolaire de cette époque, c'était le Tour de France par deux enfants. Et le Tour de France par deux enfants, bon, il y a beaucoup de mon Dieu, donc là, ils sont complètement supprimés. Mais pour vous dire à quel point ce programme était un programme d'annulation, c'est qu'à partir de 1906, donc, on demande à l'autrice hein, de réécrire entièrement son texte en supprimant toutes les références à des bâtiments religieux. Or, vous vous souvenez peut-être qu'il se promène en France et qu'il visite un certain nombre de bâtiments. Alors, quand ils arrivent à Marseille, par exemple, eh bien, il n'y a plus tout d'un coup de Notre-Dame de la Garde. Quand ils arrivent à Avignon, alors on est bien embêté parce qu'on ne peut pas parler du Palais des Papes. Alors, les enfants aperçoivent une grande forteresse massive. Et donc, toute référence au pape, au palais des papes, même le nom palais des papes, ne peut plus figurer dans le texte. Tout ça, ça a lieu en 1906. C'est pour dire que voilà, y a toute une histoire de la réécriture idéologique du texte, des textes qu'il faut connaître aussi pour traiter de débats actuels. C'est pas pour défendre absolument la cancel culture, c'est pas mon objet. Mais c'est aussi pour inscrire ça dans une histoire longue et donc donner des instruments critiques pour penser ça. Et c'est aussi une réflexion sur l'histoire des cultures, c'est-à-dire que toutes les cultures pratiquent ces phénomènes de mémoire et d'oubli et les adaptent en fait à son idéologie dominante.
2: Il y a ce paradoxe de la réécriture qui peut être, du version abrégée qui peut être traîtresse, enfin, trahir plus le texte que l'adaptation ou la réécriture. Et en fait, votre livre est plein comme ça de paradoxes ou de paradoxes apparents. Et vous dites justement sur la culture, dès l'introduction, toute culture est à sa manière une cancel culture, en ce sens que toutes les cultures sont construites sur un subtil équilibre entre mémoire et oubli. Vous parlez d'une dialectique et que effectivement chaque époque met en avant ce dont il faut se souvenir au détriment de ce qui peut être oublié.
3: On pourrait aussi utiliser la métaphore du coup de projecteur, c'est-à-dire que quand on met le coup de projecteur sur un aspect, on laisse un autre dans l'ombre. On observe aussi, et c'est ça qui est le travail que je fais dans mon livre, c'est que ces choses ne sont jamais définitives, qu'elles se retournent et que précisément l'ombre et la lumière peuvent jouer chaque fois différemment. Mais il y a des retours, c'est-à-dire qu'il y a eu des éditions, par exemple, si on regarde les éditions du Tour de France par deux enfants, puisque j'étais en train de parler de cela, on a les premières éditions donc, dans les années 1890-1890. Ensuite, on a pendant assez longtemps des éditions, comme je vous ai dit, corrigées. Et puis ensuite, le livre perd un peu de son impact aussi dans les écoles. Hein. Il n'est plus considéré comme un texte que tout le monde doit avoir lu. Et là, on ressort des éditions qui réinscrivent toutes ces références religieuses qui correspondent à la première édition. Mais aujourd'hui, où c'est un texte qui n'est plus guère lu, cohabitent hein, dans le commerce deux éditions, l'une sans référence religieuse et l'une avec. Mais c'est plus un hasard de l'édition qu'un choix de diversité ou de pluralité, parce que finalement, aujourd'hui, c'est un texte qui est un peu englouti, on va dire.
2: Oui, il existe. D'autres versions qui sont écrites de manière contemporaine. Enfin, vous citez aux Équateurs, je crois, aux éditions des Équateurs, Philibert Hume et Pierre Adrien, je crois, qui ont réécrit ce texte. Et c'est là aussi un des paradoxes, c'est que la réécriture n'est pas synonyme d'annulation, de destruction. Ça peut être au contraire une forme de résurgence ou de remise en avant d'un texte. Par exemple, Pierre Adrien et Philibert Hume peut-être cherchent à remettre en lumière le texte initial en le réécrivant aujourd'hui. On ne les a pas accusés ni de le trahir, ni de contrevenir aux règles
3: Non, alors c'est effectivement, ça c'est le point peut-être le plus important de mon livre. Bon, quand on fait une enquête comme ça, on ne sait pas toujours ce qu'on va trouver. Outre que j'ai trouvé beaucoup d'exemples amusants ou étonnants, et comme vous dites, un peu paradoxaux parfois, j'ai aussi découvert une évidence. Et ça, bizarrement, c'est aussi une sorte de miracle de la recherche, c'est qu'au lieu de trouver des choses très compliquées, on trouve des choses très simples. Cette évidence, c'est que il n'y a pas de classique qui ne soit pas réécrit. C'est-à-dire que la définition même du classique, c'est pour ça que la phrase sur le bandeau, elle ne veut pas dire grand-chose, puisque faut-il réécrire les classiques ? En fait, c'est une fausse question, puisque le classique n'est classique que parce qu'il est réécrit. Bon, cette évidence-là, elle était déjà là, hein, mais ce que j'ai découvert, c'est qu'il n'y a pas de contre-exemple. Et ça, c'est très surprenant. C'est-à-dire que c'est une phrase qui n'a pas de contre-exemple. Parce qu'un texte qui ne connaîtrait qu'une seule version, sa version originale, qui ne connaîtrait aucune traduction, aucune reprise, aucune appropriation, aucun usage, en d'autres termes, eh bien, ne deviendra jamais un classique. C'est vraiment constitutif de la définition du classique. Alors après, ce que vous pouvez me dire, et qui est vrai, il y a réécriture et réécriture. Est-ce qu'une traduction, c'est une réécriture ? Dans quelle mesure ? Etc., etc. Donc, je prends en charge toutes ces questions. Il y a différents types de réappropriation, il y a différentes manières de faire usage des textes. Mais néanmoins, la réponse à la question « Faut-il réécrire les classiques ?» c'est une réponse presque tautologique.
2: Oui, c'est déjà fait.
3: Oui.
2: C'est déjà fait.
3: Oui, c'est ça. C'est déjà fait. Exactement. Et donc, il ne faut pas cesser de les réécrire d'une certaine façon pour leur maintenir leur statut de classique même. Hein. C'est-à-dire que puisque c'est constitutif d'eux-mêmes, un classique qui ne serait plus réécrit. Et d'ailleurs, le fait même que vous mentionniez cette réécriture du Tour de France par deux enfants, le Tour de France par deux enfants, en fait, a connu beaucoup de versions dans des langues étrangères. Puisque, évidemment, si on voulait traduire le texte, on l'adaptait. Si on voulait en faire un texte aussi pédagogique pour des enfants italiens ou nord-américains, eh bien, on adaptait le voyage à l'espace de référence des enfants auxquels s'adressait le livre. On ne le laissait pas en France. Et d'ailleurs, elle l'a dit, elle l'a écrit. Selma Lagerlöf, quand elle a écrit Le merveilleux voyage de Nils Holgersson, en fait, elle s'est inspirée Tour de France par deux enfants. Mais évidemment, là, elle a fait une réécriture totalement créative hein, qui, à son tour, a été repris, traduit, réécrit un peu partout dans le monde.
2: La question de la traduction, elle est essentielle dans le livre à différents niveaux et à différents moments. Pour en revenir peut-être au Misérable, vous faites une sorte de panorama. Alors vous dites forcément que chacun est contraint par ses propres compétences linguistiques, mais malgré tout une sorte de panorama des traductions, des transpositions dans d'autres langues des Misérables dès le 19e siècle, notamment en Russie, en Chine. Là aussi, les textes sont abrégés parce que traduire 1600 pages est... pour un lecteur qui ne serait pas forcément en mesure de les lire, c'est compliqué. Donc, ce sont souvent des versions abrégées et en plus, souvent traduites à partir d'une traduction. Est-ce que vous pouvez nous exposer un peu, nous brosser ce panorama-là de Victor Hugo, hein, les tribulations de Cosette et Marius en Russie, en Chine, au 19e siècle, mais aussi au 20e siècle?
3: Oui, alors là, j'ai été aidée aussi parce que j'enseigne aussi sur la traduction, sur la littérature, et j'ai eu l'occasion de superviser une thèse pendant plusieurs années qui portait sur la traduction de Victor Hugo en Chine. Et cette thèse m'a beaucoup appris, et j'ai suivi l'enquête faite par ce doctorant, elle a été soutenue depuis et publiée en français, m'a montré vraiment une histoire complètement fascinante, où Victor Hugo met énormément de temps avant d'être traduit directement du français. Et donc il y a tout un voyage de l'œuvre, presque, qu'on peut suivre sur une carte, où il arrive d'abord en Angleterre, ensuite d'Angleterre il part au Japon, donc traduit du français vers l'anglais, puis de l'anglais vers le japonais, et ensuite du japonais vers le chinois. Donc double relais. Ensuite il y a une période, donc... de ce doctorant qui s'appelle Wu Tianshu. Il a travaillé sur la longue durée. Donc il y a une période à partir des années 1920 où quelques textes, mais des fragments seulement, commencent à être traduits directement du français. Mais qu'est-ce qui se passe à votre avis à partir de 1949 ? À partir de 1949, de quelle langue est-ce qu'on traduit Hugo ? Du russe, je l'ai entendu dans la salle. On le traduit du russe. Donc on a de nouveau de la traduction relais qui passe par le russe. Ce qui est très intéressant, c'est que ce n'est pas simplement la langue russe qui apparaît, c'est aussi toute la graphie, les dessins, les couvertures du livre qui sont tout à fait marquées par l'esthétique soviétique de l'époque, directement transposée dans l'édition chinoise. Donc, ce n'est pas du tout une histoire continue, c'est une histoire qui obéit aussi évidemment à la géopolitique mondiale et qui fait que tous ces aléas influent sur la réception que l'on peut avoir des auteurs. Et il faut bien dire, parce que ça c'est quelque chose dont on se rend moins compte, je pense que c'est très évident pour chacune et chacun d'entre vous que les éditions pour enfants ne donnent pas exactement le texte original. C'est peut-être moins évident pour les traductions, mais les traductions, la circulation des œuvres en traduction, c'est un laboratoire de réécriture, vous ne pouvez même pas imaginer. On croit que les traductions, c'est plus ou moins la transposition la plus fidèle possible du texte original, mais en fait non, c'est absolument fascinant. Et le texte, il est traduit très vite, parce que c'est un texte qui a une réception populaire en France, d'abord gigantesque. Hugo a favorisé aussi les adaptations de son œuvre, puisqu'il a confié à son propre fils l'adaptation théâtrale des Misérables, qu'il a été voir au théâtre de la Porte-Saint-Martin avec ses petits-enfants. Donc tout ça, c'était tout à fait normal. À son retour d'exil, quand la pièce a pu enfin être jouée, il a été la voir au théâtre de la Porte-Saint-Martin. Et j'ai consulté le texte de cette adaptation théâtrale. Eh bien, le texte est dans un sens plus proche de la comédie musicale actuelle des Misérables que du texte des Misérables. Pourquoi ? Parce que c'est entièrement dialogué, il y a des chansons. Donc, ce n'est pas les mêmes chansons que celles qu'on entend aujourd'hui, mais il y a déjà des chansons. C'est amusant. Mais donc, il autorisait aussi les traductions en langues étrangères. Et ces traductions en langues étrangères, elles transformaient entièrement le texte, elles étaient abrégées. Alors, je cite, par exemple, l'avant-propos, c'est page 58, je crois qu'on avait regardé, l'avant-propos d'un éditeur russe, en russe, des Misérables, qui, lui, ne fait pas un Cosette, mais un Fantine. Voilà ce qu'il précise. La première partie du roman, donc là, il parle de l'édition française, sortie en 2 tomes, dans une mise en page par ailleurs honteusement délayée, traîne bien trop en longueur. En publier une traduction intégrale aurait signifié éreinter en vain le lecteur et gâcher du papier. C'est pourquoi nous publions cette première partie en version abrégée. Nous vous garantissons que cette méthode, certes peu respectueuse du grand artiste, était la seule façon de rendre supportable la lecture de cette partie. Donc ça, c'est le premier éditeur russe, donc en 1863, soit un an après la sortie des Misérables en français. Bon, et des histoires comme ça, il y en a énormément. Et j'en raconte une autre qui est très drôle. Enfin, il ne faut pas que je vous raconte tout ce qu'il y a dans le livre, parce que bon, mais il y en a une autre qui est très drôle. C'est qu'il y a un poème de Victor Hugo qui a circulé sous le titre. Alors, c'est un poème qui s'appelle Les pauvres gens. Donc, il a circulé sous le titre Les misérables, parce que bon, les pauvres gens, les misérables, dès qu'on passe dans une langue étrangère, c'est la même chose. Et pendant très longtemps, en Russie, il a été dans les manuels de lecture attribués à Tolstoï, qui l'avait traduit. Et donc, ça a été un texte de Tolstoï, et il a été transporté en chinois comme un texte de Tolstoï. C'est seulement assez récemment, quand même dans les années 1980, qu'il a été réattribué à Victor Hugo. Dès qu'on sort de l'espace original de production d'une œuvre, en fait, tout peut avoir lieu. On a les choses les plus invraisemblables, ce qui fait que, moi, comme je me suis intéressée aussi à la traduction dans mon enseignement, j'ai souvent posé la question au groupe d'étudiants que j'avais devant moi, qui est, réfléchissons, qu'est-ce qu'on peut avoir comme référence en commun ? L'enjeu, c'est quand même aussi celui-là. Qu'est-ce qu'on partage comme référence ? Bon, mettons qu'on partage Homère ou qu'on partage Hamlet, ou voilà, avec un groupe d'étudiants en lettres, on peut envisager cette chose-là. Après, je demande, dans quelle langue est-ce que vous avez lu Hamlet ? Dans le groupe, généralement, c'est au moins 10-12 langues différentes. Sur un groupe de 25-30, il y a au moins 12 langues différentes, généralement, pour des groupes de master. Et je leur dis, on a lu le même texte ou on n'a pas lu le même texte ? Eh bien, en fait, c'est oui et non, on a lu le même texte, mais on n'a pas lu le même texte. C'est-à-dire que les deux sont vrais en même temps. C'est-à-dire qu'on a lu vaguement le même texte, on partage une référence, mais on partage aussi une différence. Et c'est sur ce double partage qu'on doit travailler, et qui n'est pas forcément un impossible, en fait. C'est ça qui est intéressant aussi. Il y a quelque chose de très intéressant aussi là-dedans, de réfléchir, c'est quoi cette différence ? Puisque même si on l'avait lu, peut-être, tous ensemble dans la même langue, il y aurait aussi une différence, parce que selon son expérience, son âge, sa vie, sa capacité de lecture, etc., son histoire, eh bien, on inscrit aussi une différence dans nos lectures des textes. Mais là, c'est des différences qui sont juste visibles, qui témoignent.
1: Vous écoutez Tiphaine Samoyo à la librairie Ombre Blanche à Toulouse, mercredi 25 mars 2026, autour de la parution de son ouvrage « Toutes sortes de misérables » aux éditions du Seuil.
2: Pour en rester sur la question de la traduction, dans les études de traductologie, la distinction entre sourcier ou cibliste, enfin bon, le texte source ou le public vers lequel le texte se destine. Vous parlez-vous plutôt de conception euphorique de la traduction qui s'opposerait à une conception nostalgique? Est-ce que vous pouvez nous en dire quelques mots? La conception euphorique se base notamment sur l'expérience et les écrits de Borges ou aussi un théoricien, Léon Robel. Il affirme qu'un texte doit être considéré comme l'ensemble de toutes ses traductions significativement différentes et on a l'impression que l'original finalement disparaît un peu dans cette... En tout cas, il y a une forme de désacralisation de l'original à travers cette perspective de traduction.
3: Oui, alors c'est effectivement l'occasion de préciser que ce livre fait suite à un autre livre qui s'appelle Traduction et violence, où je travaillais essentiellement sur la traduction, en fait même sur la traduction, c'était une réflexion sur la traduction et sur les traductions, et que l'observation de l'histoire des traductions m'a donné envie, en fait, d'inclure la réflexion dans un ensemble plus vaste, qui était celui des réécritures. Et puis je m'étais rendu compte aussi, en parlant de ce livre, que... rarement on arrivait à penser la traduction comme réécriture, alors que rien que là, sur les exemples que je vous ai cités, ça fait partie de la réécriture des textes et aussi du déploiement des classiques dans l'espace et dans le temps. Pour s'en convaincre, il suffit de prendre un classique et de travailler sur, mettons, 30 ou même parfois 4, ça suffit, mais on peut aller parfois jusqu'à 100, on peut avoir 100 traductions différentes d'un même poème ou d'un même texte antique, ou voire plus, on pourrait comparer sûrement au moins 450 versions d'Homère. Là, quand on les juxtapose, on voit qu'à l'intérieur de la même langue, il y a tellement de différences, même entre 4 ou 5 traductions, qu'on prend la mesure de ces transformations, du fait que ce sont des réécritures. Quand on fait l'exercice sur 5 siècles, par exemple, qu'on travaille sur des traductions d'un même texte antique, que ce soit Homère ou Sappho ou qui vous voulez, et qu'on prend sur 5 siècles de traduction française de ce texte, vous ne pouvez pas imaginer la différence. On n'a pas du tout l'impression de lire le même texte. On ne peut pas imaginer que l'original est le même. Alors à partir de là, on peut avoir deux manières de concevoir la traduction. La traduction comme une sorte de pis-aller, de la conception comme ça nostalgique, c'est la conception qui dit que la traduction n'atteindra jamais l'original. Donc de ne vivre la traduction seulement comme une expérience de la perte. Mais on peut aussi la vivre comme une expérience beaucoup plus joyeuse, du déploiement et justement de la vie des classiques dans l'espace et dans le temps, qui est en fait une vie changeante. Et la condition même de la vie des œuvres, c'est aussi leur changement. Et cette conception plus euphorique, effectivement, elle va jusqu'au paradoxe chez Borges de l'oubli de l'original. Puisque lui, il est toujours marrant, Borges, il manie vraiment très très bien le paradoxe. Alors il dit par exemple que malheureusement, Don Quichotte reste pour lui un chef-d'œuvre inaccessible à cause de sa connaissance de l'espagnol, mais que par sa méconnaissance opportune, dit-il, du grec, il a la possibilité d'avoir d'Homère une vision absolument extraordinaire et complète, puisqu'il peut à la fois lire des versions anglaises, espagnoles, françaises, allemandes et toutes sortes de versions.

0: Paradoxe, je souscris à l'idée que pouvoir la lire aussi dans plusieurs langues ou imaginer qu'elle existe dans plusieurs langues et dans plusieurs versions est une condition de sa survie. Voilà.
1: Sur la question du mouvement et du changement, vous dites un peu plus loin dans le livre, vous faites un choix, semble-t-il, qui est plutôt vivifiant et qui éclaire d'une autre façon les arguments, disons, anti-woke ou anti-culture de l'annihilation. C'est le choix d'un texte vivant plutôt que celui d'une œuvre immortelle. Et vous dites, un peu en manière de provocation, je pense, mais vous pourrez nous dire, si les débats contre la réécriture sont si virulents aujourd'hui, n'est-ce pas parce que dans les faits, on n'a plus besoin des livres et que si l'on n'a plus besoin, la préoccupation est seulement de les conserver et non de les faire vivre ?
0: Alors non, c'est pas une provocation. J'ai essayé de réfléchir à une question qui me préoccupait, qui était la suivante. S'il est vrai, donc postulat que j'ai déjà énoncé, s'il est vrai que les classiques ne sont classiques que parce qu'ils sont constamment réécrits, et en effet, par exemple, pour les classiques, les réécritures pour enfants ou pour adolescents ou même pour grand public, c'est à peu près tous les 10 ans, voire quelquefois à un rythme plus rapide. Je ne sais pas combien vous recevez de versions de l'Odyssée, par exemple, dans une librairie comme la vôtre chaque année, c'est sans doute plusieurs.
1: Oui, des traductions incessantes, oui.
0: Voilà, mais traductions, mais aussi versions, illustrations, BD, enfin tout ce qu'on veut. Donc si on part de ce principe-là, pourquoi est-ce qu'on s'indigne de la réécriture aujourd'hui, puisque c'est un phénomène si courant, presque naturel, au sens où ça fait partie de la vie organique des œuvres. Pourquoi est-ce qu'aujourd'hui, on est aussi crispé, enfin, les débats sont aussi crispés sur la question de la réécriture? Et donc, je cherche des réponses, un petit peu, dans ce livre. C'est-à-dire, je cherche à comprendre aussi les raisons d'une indignation. Il pourrait y avoir un constat un peu encourageant, c'est tiens, bah, on parle de la littérature, ça veut dire qu'elle est encore vivante, que ça intéresse encore notre société, si on veut vraiment préserver les classiques, etc. Mais en fait, la réponse que j'ai trouvée, mais je ne suis pas certaine qu'elle soit bonne, mais c'est celle que j'avance dans la phrase que vous venez de lire, c'est qu'au contraire, c'est la perte de place de la littérature comme référence commune ou culturelle importante dans la société qui fait qu'on n'en fait plus usage. Si vraiment on en fait usage, ça veut dire qu'on ne va pas mettre entre les mains de nos enfants de 8 ans, on ne va pas leur mettre 3000 pages de Misérables ou 2000 pages. On ne va pas non plus leur mettre le texte original de l'Odyssée. Donc on a fait aussi tout ça pour inscrire la littérature d'emblée comme référence. Et je pense que si aujourd'hui on veut absolument s'accrocher à l'original, parce que des versions qui donnent plus de place à tel personnage, etc., il y en a toujours eu. Alors aujourd'hui, on va donner des versions, ça je le raconte aussi, hein, c'est quand même très important, sur les contes. On va donner des versions qui vont donner plus de pouvoir aux personnages féminins. Ça indigne les anti-woke. Bon. Sauf que si on regarde dans l'histoire, les premières versions de ces contes, comme Blanche-Neige, Les Deux Fées, etc., sont des versions, ça a été montré par d'autres chercheuses ou chercheurs, sont des versions qui ont été écrites par des femmes et où les personnages féminins sont beaucoup plus puissants qu'ils ne le sont dans les versions de Perrault. Je vous rappelle que les versions de Perrault sont adressées au fils du roi. Donc elles sont écrites pour l'éducation d'un jeune garçon qui est censé devenir roi. Qu'est-ce qui a fait que cette version, c'est celle qui a gagné ? Bah, uniquement parce qu'il s'adressait au roi et que c'est la version patriarcale qui a gagné. Mais ce n'est pas la seule version. Il y a plein d'autres versions qui sont très très différentes des contes et qui ne présentent pas les personnages exactement de la même manière. Quelquefois, des versions qu'on considère comme originales, c'est en fait seulement des versions qui ont gagné par rapport à d'autres. Est-ce que vous savez, par exemple, chez les étudiants, ils sont toujours étonnés quand je leur dis ça, mais nous n'avons aucun original de la plupart des textes antiques. Nous travaillons à partir de copies. Et quand on sait que les copies, c'était aussi le lieu de beaucoup de transformations, on ne peut absolument pas stabiliser comme original au sens où on l'entend la plupart des textes que nous lisons, avant l'imprimerie en tout cas. Et même après l'imprimerie, quel est l'original des pensées de Pascal ? Comme vous savez, il n'y a pas d'original des pensées de Pascal. Hein. Ce sont que des éditions qui ont été composées par des éditeurs qui ont fait des choix. Même à partir de l'imprimerie, c'est certes, l'imprimerie a créé une culture de l'écrit qui a favorisé l'émergence de la notion d'original. Mais avant cette culture de stabilisation de l'écrit par l'imprimé, il n'y avait pas de culture d'original. Il faut bien savoir ça. La littérature, elle porte la trace aussi de son origine orale. Et toutes ces versions, elles ne sont que selon moi, hein, une sorte de souvenir.

0: devenir aussi de l'oralité de la littérature, de la manière dont les histoires ont toujours été racontées, et d'un foyer à l'autre, d'une conteuse à l'autre, d'un aède à l'autre, eh bien, cette histoire subissait un certain nombre de variations. Ça, c'est aussi une manière peut-être un peu euphorique de voir les choses. Mais pour en revenir à cette phrase, il m'a semblé, après cette étude, après cette enquête et après cette réflexion, qu'au contraire, la gravité du débat aujourd'hui venait du fait que si la littérature est moins vivante dans la société, dans la culture contemporaine, et je crois quand même que c'est le cas, on fait moins usage des livres, donc on les use moins, et donc d'une certaine manière, on les muséifie. C'est-à-dire que s'accrocher ou fétichiser l'original, c'est une façon aussi de l'épingler, en fait, hein, et de refuser toutes les transformations précisément nées de l'usage et dont l'histoire pullule, enfin, déborde même.
1: C'est intéressant parce que justement, vous parlez aussi naturellement de la littérature, mais vous faites des incursions dans le champ de la peinture, de la musique, un peu de l'architecture, et vous faites la distinction entre les œuvres autographes, c'est-à-dire qui portent là encore en elles la trace de leur créateur, un tableau par exemple, ou bien un bâtiment, et que vous distinguez des œuvres allographes, qui sont reproductibles, et il y a un original mais plusieurs copies. Et ce qui est là aussi paradoxal, c'est qu'on accepte, semble-t-il, plus volontiers la réécriture, ou en tout cas la restauration des œuvres autographes. Restaurer un tableau, reconstruire une cathédrale, par exemple Notre-Dame de Paris, qui a fait l'objet de multiples reconstructions, ça on l'accepte, alors que ça pourrait être vu comme plus subversif que de changer un texte dans lequel la présence de l'auteur est déjà plus lointaine.
0: Non, mais ça montre bien que la plupart du temps, l'original est une fiction. C'est un peu ce que j'essayais de dire en renvoyant aux cultures pré-imprimées, mais même à l'intérieur des cultures imprimées, c'est une idée plus qu'une réalité. Et si je dis que l'original est une fiction, c'est que précisément, par exemple, pour la restauration d'une œuvre d'art, très souvent, on va restaurer dans l'état dont on imagine que le monument ou le tableau était. Et donc, on va reconstituer l'original, on va l'imaginer, on va le rêver, on va très souvent l'inventer. Ce qu'a fait Viollet-le-Duc avec Notre-Dame. Voilà. Quand Notre-Dame brûle, on se pose la question. Qu'est-ce qu'on fait? Comment est-ce qu'on le restaure? C'est quoi l'original, en fait? Est-ce que c'est avant la restauration de Viollet-le-Duc, après, etc. Donc, qu'est-ce qu'on choisit? Ben, on choisit parce que collectivement, disons, culturellement, mondialement, on va considérer comme l'original, c'est-à-dire la version de Viollet-le-Duc. Ça, c'est un exemple tout à fait intéressant. Alors certes, ça a suscité quelques débats parmi les architectes, les historiens de l'art, etc. Mais quand même, on a fait ce choix-là, qui a choqué quelques personnes, mais finalement qui a convenu, la plupart du temps, qui a été le choix consensuel, on va dire. Je prends un autre exemple qui est très frappant, qui est l'exemple d'un tableau de Vermeer, donc qui s'appelle La Liseuse, qui est un tableau qui a, pendant des siècles, été connu et reconnu comme une sorte d'illustration de l'intériorité, de l'intimité d'une femme lisant avec derrière elle un mur tout à fait sobre. Or, on a découvert, parce que comme vous savez maintenant, on a des techniques d'imagerie multispectrale qui permettent de savoir très bien ce qu'il y a derrière les tableaux. On a découvert, il y a à peu près 10-15 ans, qu'il y avait un tableau sous le mur blanc, enfin le mur gris, le mur très sobre, il y avait un tableau qui représentait manifestement un espèce de petit ange sautillant. Et pendant assez longtemps encore, c'est-à-dire que mettons que cette découverte remonte à 15-20 ans, on a pensé que le repeint a été voulu par Vermeer. Donc on s'est dit, tiens, Vermeer a trouvé ce petit ange stupide, il l'a recouvert, et tant mieux, parce que le tableau est beaucoup mieux comme ça. Et des nouvelles analyses et des nouvelles techniques ont permis de voir qu'en fait, le repeint datait de au moins 40 ou 50 ans après la mort de Vermeer. Donc c'était un choix d'un propriétaire de supprimer, d'annuler, de corriger le tableau, ce qui a beaucoup, beaucoup été pratiqué. J'en donne d'autres exemples. Ça a beaucoup été pratiqué. Comme nous, il nous arrive de repeindre ou de changer notre papier peint, eh bien, il arrivait que des propriétaires de tableaux décident que on redonnait un petit coup de pinceau parce que ça ne correspondait plus au goût de la génération suivante. Et là, ce qui s'est passé, c'est que les historiens et les restaurateurs et restauratrices, etc., ayant prouvé que ce repeint n'était pas de Vermeer, ils ont décidé de supprimer le repeint et donc de faire émerger ce tableau. Mais là, je vous rappelle que le tableau de Vermeer, c'est un seul exemplaire. Hein. Donc, on a pour jamais privé le public de la version qui avait été commentée, admirée, adorée par des générations et des générations de personnes qui avaient vu ce tableau avec le mur sobre et gris. Et donc, ça a quand même indigné beaucoup de gens aussi. Ça a perturbé énormément parce que, certes, on retrouvait un état qu'on pourrait dire original, puisque voulu par Vermeer à son époque, mais on supprimait, on annulait une tradition. On annulait une tradition de vision du tableau et toute une histoire aussi de son commentaire et qui posait la question, finalement, c'était quoi l'original ? Est-ce que c'est le tableau qu'on a vu pendant des siècles ? Ou est-ce que c'est le tableau tel que Vermeer l'avait peint à ce moment-là ? C'est une vraie question. C'est pour vous dire que c'est une question extrêmement compliquée. On doit avancer avec tous ces exemples et continuer à laisser le débat ouvert, hein, puisqu'effectivement, il est complexe. Hein, et puis, il est extrêmement fluctuant aussi d'une époque à l'autre.
1: Oui, puisque la dernière partie du livre s'interroge un peu plus sur des considérations politiques, parce que c'est quand même aussi, malgré tout ça, qui est en jeu dans le débat sur la culture de l'annulation ou sur le wokisme. C'est des visions différentes de l'histoire, de la manière dont on vit aujourd'hui l'histoire, enfin les traditions. Ce que vous dites, c'est que vous mettez toutes les variations sous le vocable de la réécriture, à la différence peut-être de Laure Murat, qui elle distingue ce qui est d'ordre esthétique et ce qui est d'ordre politique. Mais bon, vous, ce que vous questionnez, c'est pas forcément la pratique, mais c'est plus l'intention. L'intention qui préside à une réécriture, et ça peut être une intention purement mercantile, il y en a beaucoup d'exemples aujourd'hui, mais ça peut être aussi une intention politique, de subversion. Vous dites à un moment, il est donc important d'exercer son esprit critique en s'interrogeant sur le projet politique ou moral à l'origine d'une transformation. Pouvez-vous nous parler de ces différents types de réécriture ?
0: Alors, c'est deux choses différentes. C'est-à-dire que, oui, il y a différents types de réécriture, mais des réécritures esthétiques peuvent être tout à fait politiques aussi. Il y a des réécritures idéologiques qui ne sont pas politiques. C'est pour ça qu'en réalité, on ne peut pas être pour ou contre la réécriture. Ça, c'est impossible, puisque, en fait, c'est un fait culturel majeur et récurrent, donc ça n'a pas de sens. C'est ce que je disais en commençant, c'est-à-dire que s'il faut s'interroger, c'est sur la validité ou l'intérêt ou la force. Bon, la question d'intention, elle est quand même un peu compliquée, mais donc, en fait, il faut avoir des outils critiques pour penser le geste de réécriture. C'est-à-dire que, est-ce que c'est un geste destructeur, véritablement destructeur, qui accompagne un projet destructeur ? Ou est-ce que c'est un geste anodin ? Ou est-ce que c'est un geste éventuellement émancipateur ? Voilà, en fait, c'est ce genre de questions qu'il faut se poser. Qu'est-ce qu'il y a derrière ? Est-ce qu'il y a la volonté de créer du commun, une génération avec des références communes ? Et c'est bien ça, parce que des gestes de réécriture, évidemment, il y en a tout le temps. Des gestes d'annulation, il y en a tout le temps, mais c'est quand même pas tout à fait pareil de brûler les livres de tous les auteurs juifs sur une place de Berlin et puis de désherber une bibliothèque avec des textes qu'on considère comme obsolètes. C'est pas la même chose. Il faut avoir des outils critiques, une réflexion pour faire la différence. C'est ce que j'essaye de faire dans ce livre. Le débat, c'est pas être pour ou contre, en fait. Ça n'a pas de sens. C'est pas forcément l'intention, mais c'est avoir des outils critiques pour savoir pourquoi on le fait. Est-ce que c'est nécessaire ? Et en effet, parfois, c'est juste des raisons, par exemple, purement mercantiles, auquel cas, ça n'a pas forcément grand intérêt, où il y a des réécritures qui sont véritablement joueuses, véritablement inventives, véritablement subversives, véritablement émancipatrices, puis d'autres qui sont... soit inutile, mais ça peut aller jusqu'à véritablement destructrice. Donc on peut comprendre aussi qu'on s'oppose à certaines d'entre elles. C'est pour ça qu'on ne peut pas être d'un camp ou de l'autre. On doit avancer avec, je dirais, une certaine conscience critique.
1: En jugeant sur pièce.
0: En rattachant le geste à ce qui le motive. On voit très bien, par exemple, pour parler de choses très très concrètes, aujourd'hui, par exemple, aux États-Unis, il y a des réécritures moins racistes de certains textes. Et puis, il y a l'annulation complète d'une autrice comme Toni Morrison de toutes les bibliothèques de Floride. Derrière ces deux gestes, il n'y a pas le même programme politique. Et donc, il faut rapporter aussi chaque geste au programme qui détermine.
1: Voilà de quoi ouvrir le débat. J'ai d'autres questions, mais peut-être vous en avez aussi. Des réactions sur le livre ou sur ce qui vient d'être dit, n'hésitez pas.
2: En fait, c'est bien compris. Vous venez de déconstruire un lieu commun sur la traduction. On dit souvent traduction vieillit, mais contrairement à l'origine. Et vous dites, en fait, l'origine aussi vieillit. Il vieillit tous les deux.
0: Déjà, il n'y a pas d'original sans traduction. Il n'y a pas d'original sans copie. C'est pour ça que je dis aussi l'original, c'est une construction. Mais de la même manière qu'il n'y a pas une mère sans enfant, il n'y a pas d'original sans copie. Ou traduction. Donc déjà, c'est la traduction qui fait l'original. L'original ne précède pas la traduction, bizarrement, contrairement à l'idée reçue.
2: Souvent, une nouvelle traduction d'un classique avec cet argument qu'elle vieillisse, contrairement à l'origine. Ça veut dire un classique a souvent pour chaque génération une autre traduction.
0: C'est-à-dire que si l'original ne connaît pas d'autres traductions, ou d'autres appropriations, il est englouti, comme beaucoup de textes. C'est-à-dire qu'à un moment, il y a des textes qui sont plus lus, plus traduits, plus rien du tout. Là, on ne se pose même plus la question de l'original, puisqu'il est englouti. Pour que le texte ne soit pas englouti, alors certes, il y a des textes qui reviennent, et c'est justement ça, l'alternance mémoire-oubli. Mais pour moi, effectivement, les originaux vieillissent aussi, puisqu'ils dépendent également de leur traduction. Et puis, outre le fait que, comme je m'en suis rendu compte en faisant mes enquêtes, il y a beaucoup de traductions qui ne sont même pas faites à partir des originaux. On n'a aucune idée de la manière dont, pour reprendre l'exemple d'Homère, si on prend l'exemple d'un texte qui a été souvent traduit, j'ai travaillé sur plusieurs traductions du même texte, selon les époques, les sirènes. Le chant des sirènes, est-ce qu'on a une idée de, pour Homère, à quoi correspondait un chant suave ou qui a la douceur du miel ? Déjà, il faudrait savoir comment est-ce qu'on éprouvait gustativement le miel. Aucun des mots qui ne se trouve dans ce texte ne peut être lu par nous avec univers de référence. C'est-à-dire cet univers de référence, il est tellement lointain, il a tellement changé. Je veux dire, même pour les spécialistes, ils le disent. Quel goût avait le vin ? J'ai lu ça chez un spécialiste d'Homère. Quel goût avait le vin en Grèce au 8e siècle avant Jésus-Christ ? Voilà. Et à partir du moment où tout cet univers de référence a changé, l'original, il change. Puisqu'on va projeter, même avec des connaissances historiques, on va quand même toujours projeter notre propre monde de référence sur les textes qu'on lit. Donc on les fait changer, en fait, quoi qu'on en ait. En fait, chacune de nos lectures est une forme de traduction.
3: Bonsoir. Avez-vous intégré Marcel Proust dans vos études, dans vos réflexions, dans votre travail ? Je sais que vous avez fait un texte ou deux là-dessus, mais est-ce que dans ce livre-là, vous l'avez intégré dans votre réflexion ?
0: Alors, pas directement, mais je l'ai quand même intégré parce que, pour une chose que je cite dès l'introduction, c'est-à-dire que j'ai un point commun, disons, avec le narrateur dans Proust, c'est qu'il a eu aussi accès à la puissance envoûtante de la littérature grâce à des éditions expurgées qui racontent comment sa grand-mère, lorsqu'elle lisait François le Champy, elle faisait sauter toutes les références, pas seulement au baiser, etc., mais toutes les références à des liens amoureux. Et donc, tout ce qui arrivait dans le livre était dépourvue de toute motivation, puisqu'elle retirait tous les passages qui sont très déterminants pour l'histoire. Et donc il dit « la magie de ma littérature était encore plus puissante de cette, il emploie l'expression, évaporation des causes ». C'est-à-dire que tout ce qui se passait n'avait pas vraiment de raison, puisque les passages importants étaient sautés. Donc je cite Proust à ce moment-là, mais je ne crois pas que je le reprends par ailleurs, parce que, même si, bon, c'est intéressant, parce qu'il existe aussi dans beaucoup de langues, plusieurs traductions du texte, et j'ai tendance aussi à en parler avec des collègues étrangers de ces traductions successives de Proust dans les langues étrangères, mais non, j'en ai pas parlé là. Mais je sais qu'il existe des traductions, il y a du Proust en manga, il y a du Proust abrégé. Oui. Après, on peut faire la même enquête sur tous les classiques, hein, on aboutira à peu près au même. Sauf que Proust est quand même un peu moins populaire que Hugo. Il n'y a pas encore de comédie musicale.
4: Oui, une question. Tu parlais du fils Victor Hugo, c'est François Victor Hugo ?
0: C'est Charles.
4: Ah, c'est pas celui qui a traduit Shakespeare ?
0: Non.
4: Ah, voilà.
0: Non, c'est pas celui qui a traduit Shakespeare, c'est un autre.
1: Pour rebondir, Shakespeare, effectivement, vous le sollicitez beaucoup dans le texte, et notamment pour la question alors, de la retraduction comme pour les autres textes, mais aussi de la transposition sur un espace scénique. Là aussi, il est plus commun ou plus consensuel d'admettre une transformation du texte original, puisque c'est de facto une adaptation scénique.
0: Enfin, on accepte, on ne le sait pas forcément toujours, mais que les textes de théâtre, le texte est très souvent transformé aussi dans la mise en scène. C'est-à-dire qu'on a mis déjà très très longtemps à s'entendre sur ce que pouvait être l'original de Shakespeare. Bon, c'est d'ailleurs une sorte de serpent de mer hein, de la culture qui est bon, Shakespeare était-il Shakespeare, Shakespeare a-t-il écrit ses pièces ou non. On met en cause quand même à peu près tous les 3 ans la paternité de Shakespeare sur ses pièces. Et ce qu'on appelle le Urtext, c'est-à-dire le texte original de Shakespeare, on s'est à peu près entendu sur une version qui est le folio de telle année, etc. Mais il n'y a pas vraiment d'original. Le texte, il était posé d'abord, ensuite repris par les comédiens, réécrit, transformé à chaque mise en scène. Donc c'était un texte totalement mouvant du temps de Shakespeare. Après, on a décidé, on a reconstitué plus ou moins fictivement ce qu'on appelle un original de Shakespeare, mais pour vous dire, en langue anglaise, ces textes ont commencé à être joués seulement 4 siècles après sa mort, c'est-à-dire à partir du 19e siècle, on a commencé à retourner à ces versions soi-disant originales du texte de Shakespeare. Et c'est un exemple vraiment très très intéressant, parce que c'est aussi un texte qui est tellement une référence culturelle partagée, c'est-à-dire un tel classique, qu'il a fait aussi l'objet de quantités de réécritures et d'adaptations qui sont à leur tour devenues des classiques. C'est ça qui est intéressant. C'est-à-dire que vous avez des textes qui sont des réécritures assez idéologiques, et en particulier pour supprimer beaucoup d'histoires sexuelles, hein, parce que souvent les réécritures, pas forcément seulement pour les enfants, hein, mais pour des raisons de changement de société, où tout d'un coup... Bah, on a des valeurs un peu plus prudes, victoriennes, etc. On change les textes. Hein. C'est des versions d'Homère privées de toute référence au corps, à la chair, etc. Il en a circulé pour adultes tout au long des 18e et 19e siècles. Alors Shakespeare, c'est un peu pareil. Mais on a des versions de Shakespeare qui ont été faites, en effet, beaucoup plus morales et qui... ont été à leur tour traduites dans d'autres langues. C'est fou, c'est-à-dire qu'un classique, il ne cesse de produire du texte ou des formes, parce que c'est pas seulement du texte. Hein. Aujourd'hui, c'est des adaptations transmédiatiques.
4: Est-ce qu'en France, au XIXe siècle, il y avait quelqu'un, une personne qui pouvait représenter une certaine forme de censure ? Parce que je pense, en anglais, on a un mot pour trafiquer les œuvres, c'est Mr. and Mrs. Baldwin, je crois, oui. Et qui donnait le mot Baldery, je ne sais plus comment ça se prononce, oui. Qui enlevait tout ce qui n'était pas courant ou acceptable pour l'époque victorienne. Est-ce qu'en France, on avait ce genre d'équivalence ?
0: C'est-à-dire que Baudelaire, justement, il l'a fait pour les éditions de Shakespeare. Et il l'a fait si bien que son nom est devenu un nom commun pour parler de la censure. Mais il l'a fait précisément pour les éditions de Shakespeare. Donc en France, on n'a pas une figure comme ça, mais il y avait un bureau de la censure, bien entendu. Tous les textes passaient par la censure. La censure, elle a été abolie, même en France, hein, en 1981.
1: Et vous consacrez un chapitre, ou en tout cas un passage à la censure. Il y a beaucoup de choses qu'on n'a pas abordées, mais je vous laisse la joie de le découvrir en lisant le livre. Et en tout cas, merci beaucoup, Tiffaine Samoyo, et merci.
5: Vous venez d'entendre à l'instant une rencontre avec Tiffaine Samoyo, autrice de « Toutes sortes de misérables », paru au Seuil Édition, à la librairie Ombre Blanche, mercredi 25 mars 2026. Tiffaine Samoyo a aussi publié chez cet éditeur l'essai « Traduction et violence » en 2020, la biographie de Roland Barthes en 2015 et des récits tels que « Bête de cirque » en 2013. Elle a également réalisé plusieurs traductions littéraires d'envergure, notamment en participant à la nouvelle traduction collective d'Ulysse de James Joyce en 2004. 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

0: Première phrase. Yves le Pestipon. Aujourd'hui, je serai bref.
1: Je serai bref. Cette première phrase suscite le soulagement, l'inquiétude, l'espoir, l'accablement, et table sur le mélange trouble qu'elle suscite tout en semblant vouloir l'apaiser. Je serai bref. Léger sourire, petit silence, regard vers la salle, respiration encore, complicité. Je serai bref, c'est dit. Première phrase éclusée, on y va. Un moment à passer, plutôt mauvais sans doute, mais bref. Je serai bref. C'est une garantie donnée, offerte au futur et l'indicatif, par un sujet qui s'engage dès le premier mot de la phrase, qui est le premier mot de son discours, « je ». L'adjectif attribue « bref », car monosyllabique, ajoute une garantie. Ce mot est une promesse. L'orateur, sans circonlocution, sans périphrase, sans précautions inutiles, l'annonce. Je serai bref. On respire. On manifeste, sans trop le montrer, un léger soulagement. Il serait accablant, ou du moins discourtois, d'étaler ce soulagement. Il ne faut pas laisser trop croire à l'orateur qu'on sait qu'il peut être interminable, qu'on connaît son impuissance à maîtriser les cohues de phrases qui grouillent en lui dès lors qu'il tient un perchoir d'où parler. On ne doit pas le laisser sentir qu'on le craint, qu'on le déteste d'avoir maintes fois épuisé son auditoire lors d'inauguration, de départ à la retraite, de distribution de prix, de soutenance de thèse, de commémoration, de comices agricoles ou de conférences. Quels calvaires sont à craindre, mais par bonheur, de manière inattendue et qui nous ravit, il annonce « je serai bref ». On ne le croit pas, on désire le croire, on a presque foi, on imagine déjà pouvoir toucher au buffet du vernissage, au petit four que nous convoitons, à quelques mètres du micro dans lequel il vient de lancer « je serai bref ». C'est pour employer une vieille expression latine, une captatio benevolentiae, une des plus malines, mais inquiétantes. L'ange, quand il vient voir Marie pour lui annoncer qu'elle va porter en elle le Fils de Dieu, ne lui dit pas « je serai bref ». Il lui dit plus longuement, comme une ouverture, « Ave Maria gratia plena ». Qui dit « je serai bref » n'est pas un ange. Il est rare, très rare, très très très très rare, qu'une femme dise « je serai brève ». C'est un homme orateur qui laisse entendre qu'il a force phrase en puissance et qu'il pourrait durer. Par courtoisie, il tronquera la longueur qu'il incarne. Il n'est pas impossible que l'on voie monter une revendication exigeant que le sexe que l'on dit faible ait un droit égal à dire « je serai bref » ou « brève ». Ce ne serait pas scandaleux, tant les sociétés patriarcales ont peu laissé de perchoirs oratoires aux femmes. Dans la longue suite des siècles d'humanité, les discours sortirent presque tous des bouches masculines. Ce sont elles qui dirent, disent et diront encore « je serai bref ». La brièveté de cette phrase, pour parler latin sabrieuitas, mérite considération. « Je serai bref » est composé d'un motosyllabe, d'un disyllabe, puis d'un monosyllabe, rythme 1, 1, 1, 1, puis 1. Entre les deux monosyllabes se tient installé le verbe en deux syllabes « serai ». Il y a d'abord « bref », le « je », puis le redoublement « serai », pour finir par le « bref », « bref ». Pause, maintien impeccable, rythmique et sonore, « e, e, e, e ». Deux « e » fermés, puis deux « e » plus ouverts, E, E, E, E, mais aussi E, E, E, E. Deux systèmes, l'un essentiellement rythmique, l'autre essentiellement phonique, consonnes et voyelles, qui aboutissent sur bref, après le br brutal, le coup de fouet, douloureux et voluptueux du F, qui finit bref. Peu de mots français finissent par F. On compte en vieux langage nef, en argot zef et bénef, mais surtout chef. Je serai bref rime à je suis chef. Dire je serai bref, c'est s'afficher d'entrée chef. En appelant par le son ce mot discrètement, je serai bref car-chef. Car-chef es-tu, suffit, je serai, bref. Et fait meilleur, bien meilleur que bref, je serai. C'est l'opposé de cette interrogation qui mettrait en émoi le public, le suspendrait à un meçon. Serais-je bref ? Serais-je bref ? Question de bourreau, question atroce de Dieu. Danser maintenant part et dans ma question, serais-je bref ? Que ne pas dire de plus sur Radio Radio ? Tout le reste.

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Bon, bah, le temps a filé vite, donc je vais juste vous parler de Leslie Selanders, parce que 5 minutes, ça va me suffire. Je vous parlerai du chef-d'œuvre d'André Dotot au retour de l'émission. Alors, sortie du Justicier de la Sierra, film de 1949 exactement, réalisé par Leslie Selanders. Alors, Leslie Selanders, on ne va pas se lancer sur la carrière de Leslie Selanders, juste pour vous dire que c'est un réalisateur extrêmement prolifique, qui a beaucoup tourné à partir des années 30 jusqu'au début des années 60, qu'on a un petit peu du mal dans le nombre absolument pléthorique de films de trouver un petit peu un style. Il y a eu quelques petits westerns quand même qui ont été affiliés à la série B qui tiennent bien la route. Je pense à For Yuma ou à La Hache Sanglante avec Rory Calhoun. Mais on est encore très très loin, même de petites séries B américaines, comme on a fait de Todd, The Teacher ou autre. On est vraiment encore dans la troisième catégorie. Mais bon, c'est un mec, voilà, il tourne vite, ça plaît au studio, ça va très vite, ça alimente toutes les salles de l'époque et c'est exactement ce qu'attendent de lui ses producteurs. Alors ce justicier de la Sierra, qui est interprété par Rod Cameron, présente une histoire qui a été mais développée à l'infini dans le western de l'époque, c'est-à-dire un ancien pistolero qui a plus ou moins pris sa retraite, il tient un petit commerce, on n'est pas loin de la frontière mexicaine, et puis une injustice va se passer, une question morale va se poser et il va reprendre donc ses fusils pour aller aider un petit peu la veuve et l'orphelin. J'ai schématisé très rapidement, mais c'est un petit peu près ça qui est proposé dans ce film. Quels sont les atouts qu'on peut tirer d'un film comme ça, qui a été quand même, puisqu'il était déjà sorti, présenté une première fois par Bertrand Tavernier. On se dit, Bertrand Tavernier, s'il le présente, c'est qu'il y a un intérêt. Effectivement, si on gratte un petit peu, on va trouver quelques petites choses très intéressantes. La première, c'est de savoir que c'est Black Edwards qui est au scénario du film, qui deviendra plus tard l'un des grands génies de la comédie américaine, et qu'il interprète lui-même un petit rôle dans le film, puisque je vous rappelle qu'il a été acteur entre 44 et 48, et effectivement dans le traitement des personnages, dans un petit côté un petit peu pittoresque de certains personnages, on pourrait retrouver en filigrane la petite touche de Black Edwards, hein. On n'est pas dans la partie ou dans les Panthères Roses, mais on voit bien que Black Edwards a apporté toujours quelque chose d'original dans sa manière de traiter les personnages. Seconde chose qui peut nous paraître intéressant, c'est le choix des extérieurs. C'est plutôt soigné, et on a cherché un petit peu à sortir

0: sortir des éternels décors habituels qu'on a vus en masse dans pas mal de westerns. Et ça donne un petit peu de fraîcheur, il y a un petit peu de profondeur de champ, il y a une utilisation de l'espace qui n'est pas trop mal faite par les Slesslanders. Attention, on n'est pas chez Anthony Mann. Hein. Mais en tout cas, ça nous aère un petit peu ce film d'1h25 et ça le rend surtout beaucoup plus agréable à être visionné, le sortant un petit peu du nombre incalculable de films qui ont été faits, de westerns qui ont été faits à cette période-là, dont beaucoup, beaucoup, j'ai pas peur de le dire, se ressemblent et sont souvent inintéressants. Ça, c'est clair, net et précis. Alors, je l'ai dit, le film était sorti une première fois en 2011. Il avait été présenté par Patrick Brion et par Bertrand Tavernier. Vous le savez, les deux ne sont. Bertrand Tavernier nous a quittés. Brion ne présente plus de films chez Sidonis depuis un an. C'est Noël Simsolo. Pour le connaître personnellement, bon, personnage un peu pittoresque, mais toujours prêt. Et qui a une vitalité quand même. On peut ne pas l'aimer, hein, Simsolo. Hein. Je sais qu'il est loin d'être aimé par tout le monde dans le milieu de la critique, mais il faut lui reconnaître un vrai talent d'orateur, quelqu'un qui a toujours la pêche, qui est dynamique, qui sait trouver un petit peu les choses qui peuvent mettre en lumière tel ou tel film. Et ça, on voit quand même que ça a été un grand cinéphile, un grand passionné. Et moi, personnellement, il est 100 fois mieux que Jean-François Giré. D'ailleurs, Jean-François Giré, ils lui ont dit de passer à l'écriture, je pense qu'il est plus doué dans... Non mais c'est vrai, il y a des critiques qui sont plus douées sur l'écriture, d'autres qui sont plus douées au niveau bonus Vermin. En tout cas, avec Simsolo, sa vie, ça se match, ça peut être rigolo, ça nous lance des pistes, ça nous amène à réfléchir, on peut voir le film un petit peu autrement, et ça c'est plutôt passionnant, voilà.
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1: Bonjour à toutes,
2: bonjour à tous.
1: Voici le programme des rencontres littéraires qui nous attendent à la librairie Ombre Blanche en cette belle semaine du mois de mai. Rendez-vous polar et littérature de l'imaginaire ce mardi 26 mai à partir de 18h pour un rendez-vous avec Megan Wallen-Turner, l'écrivaine autrice américaine de fantasy qui viendra présenter la réédition du Roi d'Atholie paru aux éditions Monsieur Toussaint L'Ouverture. Le Roi d'Atholie, c'est le troisième tome de sa saga Le Voleur de la Reine. Le lendemain, rendez-vous avec une star de la bande dessinée, le guide du mauvais père, c'était lui, c'est Guy Delisle. Et Guy Delisle sera invité à partir de 18h pour une rencontre autour de son adaptation en BD de L'Occupation des sols de Jean Echenoz, paru chez Édition Gallimard BD. Rendez-vous le jeudi 28 mai, toujours à 18h, pour une rencontre avec l'auteur Anne F. Garetta, qui viendra présenter DJ, portrait de l'artiste en animal nocturne, paru aux éditions du Mercure de France. Le vendredi 29 mai, à 18h, c'est une rencontre philosophie, religion et spiritualité qui nous attend pour une rencontre avec Laetitia Mouze, agrégée et docteur en philosophie, à l'occasion de la parution de Le philosophe qui aimait les histoires, paru aux éditions Les Belles Lettres. Enfin, on termine la semaine par le samedi 30 mai, une rencontre à 11h, c'est le rendez-vous mensuel du Café Psy. Cette fois-ci, deux psychologues sont invités, Camille Jourdan et Sophie Dabag-Gébrael, pour une rencontre coordonnée par Blandine Poney autour du thème « Soigner malgré tout ». Et la semaine se termine par une rencontre Américaz, ces rencontres qui sont proposées par l'IPEAT. Cette fois-ci, cette rencontre réunira Marion Gautreau, Emmanuel Pérez-Tisserand et Sonia Véroz à l'occasion de la parution de l'ouvrage collectif Forjar Mexico, Tiempos, Identificaciones, Comunidades, paru aux presses universitaires du Midi. Toutes ces rencontres, elles se déroulent dans l'espace rencontres et expositions de la librairie Ombre Blanche, rue Mirepoix. Elles sont en entrée libre, donc n'hésitez pas à venir nombreux et nombreuses, écouter les écrivains, écrivaines, historiens, sociologues, psychologues invités en cette belle semaine. Vous pourrez même leur poser des questions, il y a toujours un temps d'échange avec le public et aussi même un temps de dédicace. Voilà, si vous ne pouvez pas vous rendre à la librairie Ombre Blanche, alors elle se rendra à vous par le biais de sa page podcast ou bien vous retrouverez tous les jours du lundi au vendredi à partir de 13h30 ces rencontres à l'antenne de Radio Radio. Bonne fin de semaine à tous et à toutes.
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3: Lundi 13 avril 2026, le public de la librairie Ombre Blanche avait rendez-vous avec un classique au détail particulier, en présence d'abord de Éric Crubezy, professeur en anthropologie et auteur de l'ouvrage « Le Cavalier de Notre-Dame », dans lequel il fait état de son enquête après l'incendie de la cathédrale de Notre-Dame, de l'identification du corps de Joachim du Bellay, enterré dans les sous-sols. Dans cette rencontre, il explique comment il a procédé à cette identification à partir de données anatomiques, historiques et littéraires, et comment celle-ci renouvelle les lectures de ses poèmes. Dans un deuxième temps, Yves Le Pestipon commente le 59e sonnet des Regrets, à la lumière de l'intervention d'Éric Crubezy. Bonne écoute.
4: Bonjour, je suis ravi de vous accueillir pour cette nouvelle session des Classiques au détail qui va porter aujourd'hui sur du Bellay. Alors aujourd'hui, nous avons de la chance parce qu'on aura, comme d'habitude, un texte de l'auteur du Bellay, mais en plus, nous aurons une sorte de proximité avec le corps de du Bellay, le corps particulier dans l'état où il est, puisque donc je suis venu aujourd'hui avec un de mes amis de l'Académie des sciences de Toulouse, que le monde appelle Sherlock Holmes des cadavres. Enfin voilà, parce qu'en effet, Éric Crubezy, qui est lié à l'Académie de Toulouse, mais à beaucoup d'autres institutions, aussi à l'Académie de Lorient, je l'ai appris tout à l'heure, mais aussi à l'Université de Paul Sabatier, mais qui a traversé le monde dans tous les sens pour examiner des cadavres un peu partout, voilà, des morts, dont ceux qu'on a trouvés lorsque Notre-Dame de Paris a brûlé il y a quelques années. Vous savez qu'on a enlevé un petit peu quelques pierres, et dessous sont apparus, je crois, une centaine de squelettes, dont deux cercueils en plomb, un peu énigmatique, surtout l'un. Et donc, je lui laisse la parole, puisque donc il va nous parler de son enquête, et d'ailleurs du livre qui en est sorti, chez Odile Jacob, je crois, qui s'appelle « Le Cavalier de Notre-Dame ».
5: Merci à toi. Bonsoir, mesdames et messieurs. Aujourd'hui, je viens vous parler de l'identification de Joachim du Bellay. Alors, quelques mots, si vous voulez, sur cette identification qui, comme l'a rappelé Yves, est une identification qui était toulousaine, si vous voulez. Pourquoi cette identification fut toulousaine? Il y a une dizaine d'années, avaient été trouvés à Rennes deux sarcophages en plomb qui dataient du XVIe siècle. Ces sarcophages en plomb avaient été fouillés par l'Institut national de recherche en archéologie préventive et par une collègue à nous, Rosen Költer. Et Rosen, à l'époque, a loué une camionnette pour transporter du poisson et les a amenés à l'Institut de médecine légale de Toulouse où nous travaillons. Inutile de vous dire qu'aujourd'hui, la législation en 10 ans a bien évolué et qu'on pourrait plus envisager cela. Et les cadavres étaient particulièrement bien conservés. Pourquoi ? Parce que le plomb, c'est un métal, si vous voulez, qui tue les bactéries qui sont à son contact. Ce qui fait que les cadavres qui sont mis dans un sarcophage en plomb, s'il n'y a pas de contact avec l'air, eh bien, ces cadavres vont bien se conserver, à tel point que notre cadavre, qui était Anne de Quingot, Louise de Quingot, pardon, a pu être injecté par l'artère fémorale. Et on a pu retrouver tout son appareil circulatoire ici à l'Institut de médecine légale. Et donc, à la suite de l'incendie de Notre-Dame, il a fallu s'occuper du patrimoine pour deux raisons. D'une part, si vous voulez, Notre-Dame, comme au moment de du Bellay, était donc au XVIe siècle, à 1560, date de sa mort. Notre-Dame était une grande église, c'est l'église de Paris. Ce n'était pas une cathédrale au sens où on l'entend, c'est une cathédrale mais très particulière, je reviendrai là-dessus. Et Notre-Dame, en 1560, était une des grandes seigneuries de l'Europe. Grande seigneurie de l'Europe, ça veut dire que les gens qui étaient à Notre-Dame avaient énormément de terres, de possessions, et on célébrait à Notre-Dame des messes payantes, et on avait plus de 500 par jour, d'accord, en dehors des grands messes, etc. Donc c'était véritablement un fief économique, Notre-Dame, en 1560. Et par la suite, si vous voulez, donc, c'était pas un endroit où on enterrait les rois de France, qui étaient enterrés à Saint-Denis, c'était pas un endroit où on couronnait les rois de France, qui étaient couronnés à Reims, mais l'église de Paris, comme on l'appelait alors, était au centre de la capitale, et donc tous les rois, si vous voulez, essayaient de l'embellir. À la suite de l'incendie de Notre-Dame, on a donc pu s'intéresser à ce patrimoine qui jusque-là, si vous voulez, était, malgré que ce soit une des plus grandes seigneuries d'Europe, était en fait en grande partie inconnue pour deux raisons. D'une part, parce que c'est une cathédrale qui, comme vous le savez, est toujours ouverte au culte, donc avec de nombreuses célébrations quotidiennes. Et d'autre part, c'est un lieu touristique qui reçoit tout de même 14 millions de visiteurs par an. Donc ce qui fait que cette grande seigneurie et cette grande église cathédrale, par exemple au XVIe siècle, était assez inconnue. Et alors à la suite de l'incendie, il fallait d'une part restaurer Notre-Dame, comme le voulait le président de la République, et d'autre part aussi, il fallait changer les installations électriques, etc. Et donc tout ça nécessitait des travaux, et notamment par exemple, vous en avez entendu parler, il fallait remettre la flèche en bois qu'avait mis Viollet-le-Duc, et pour remettre cette flèche en bois, il fallait mettre une énorme grue au centre de la cathédrale, au niveau du transept, grue qui pèse plusieurs dizaines, voire centaines de tonnes, ce qui fait que tout ce qui repose dessous va être écrasé. Et donc, on ne pouvait pas imaginer, si vous voulez, en gros, restaurer Notre-Dame en détruisant son patrimoine. Et donc, des fouilles ont été confiées, dès le lendemain, d'ailleurs, de l'incendie, à l'Institut national de recherche en archéologie préventive. Ces fouilles ont été menées sous la direction de Christophe Beignet. Ce qui nous intéresse, c'est la croisée du transept. Qu'est-ce que c'est que la croisée du transept ? La croisée du transept, dans une cathédrale, c'est là où le grand axe de la cathédrale, qui est le corps du Christ, va se trouver à l'intersection avec l'axe transversal, d'accord, avec une rosace à chaque extrémité. Et au milieu, donc, c'est le cœur du Christ. Donc c'est un endroit, si vous voulez, qui est particulièrement sacré. C'est un endroit qui est particulièrement sacré, mais il faut savoir qu'il y a eu dans l'Église catholique un grand moment qui a été le Concile de Trente. Ce Concile de Trente, je vous donne un peu de contexte, parce que sinon, si vous voulez, après on ne peut pas comprendre ce qui se passe. Ce Concile de Trente est né au début du XVIe siècle, quand un moine allemand, à l'époque on ne parlait pas d'Allemagne, en fait, ce qui se situe actuellement en Allemagne, Luther, en a eu assez que le peuple donnait beaucoup d'argent pour la dîme, etc., aux religieux. Et notamment à cette époque-là, une grande partie de l'argent qui était donné partait à Rome pour construire Saint-Pierre de Rome. Et donc Luther a très mal vécu cela et il a créé, si vous voulez, un schisme au sein de l'Église. Ce qu'on appelle un schisme, c'est maintenant, si vous voulez, parce qu'à l'époque, quand il a commencé, on ne savait pas qu'on en était là encore. Et rapidement, si vous voulez, les princes qui sont actuellement en Allemagne ont vu cette rébellion comme un bon moyen, si vous voulez, de rompre peut-être avec l'Église catholique. Et à ce moment-là, il y a eu au sein de l'Église un concile, c'est-à-dire une réunion dans laquelle on a essayé de concilier finalement les nouvelles tendances protestants, catholiques, etc. Et plusieurs de ces réunions ont eu lieu à Trente, d'où le nom de Concile de Trente. Ce Concile de Trente a débouché sur d'immenses changements et je dirais qu'il a fallu attendre Vatican II pour voir finalement autant de transformations dans l'Église. Un de ces grands changements qui nous intéresse, c'est celui d'entendre la messe. Pourquoi ? Parce que avant le Concile de Trente, les fidèles ne voyaient pas la messe. Le cœur de l'Église était réservé aux chanoines, qui étaient des clercs, c'est-à-dire des gens qui avaient été tonsurés, on en reparlera, c'était le cas de Dubelet, qui avaient été tonsurés et qui pouvaient participer à l'administration de l'Église et chanter aussi la messe. Donc il y avait un mur qui entourait ce chœur et on ne pouvait pas rentrer, si on n'était pas clair, à l'intérieur du chœur. Et donc les fidèles, si vous voulez, parcouraient le tour de ce mur et écoutaient la messe qui se passait de l'autre côté. À la suite du Concile de Trente, ces murs ont été détruits et c'est ce qui se passe maintenant, on peut voir directement la messe. Quand il y a eu des fouilles à la croisée du transept, on a trouvé uniquement deux tombes, trois ou quatre, mais il y en avait deux très abîmées, deux, si vous voulez, qui étaient intactes, avec des cercueils en plomb. Et on s'est aperçu qu'une de ces tombes était pile poil à l'entrée, sous la porte du mur de l'époque, mais en fait, on savait qui c'était celle du chanoine Antoine de Laporte, sur lequel il y avait une plaque tombale. Plaque tombale recouverte par la suite, et chanoine qui avait donné beaucoup d'argent à l'église de Paris. Et quand on a ouvert son cercueil, il s'apparaissait, si vous voulez, très clairement que c'était celui d'un sujet âgé. On a pu facilement confirmer ce qui était marqué sur la plaque. L'autre était beaucoup plus intriguant. Donc, comme je vous l'ai dit, On venait d'étudier Louise de Quingot à Rennes, et justement, c'est au moment de la publication de cet ouvrage qu'ont été découverts ces sarcophages. Et donc, tout naturellement, comme l'équipe toulousaine avait réussi l'étude de Louise de Quingot, ces sarcophages nous ont été envoyés, alors non plus dans un transport de poissons, si vous voulez, mais avec toutes les précautions et scientifiques et administratives, ce qui veut dire à peu près un an et demi de mise au point, de convention, etc. Pourquoi ici? Parce qu'on avait un CHU, on a toujours un CHU avec un service de médecine légale, ce qui voulait dire qu'on avait sur place tous les spécialistes, mais aussi tous les appareillages, si vous voulez, scanners ou autres. Et donc on a pu ouvrir ces sarcophages, donc celui d'Antoine Delaporte n'a posé aucun problème. Et le second, en fait, était beaucoup plus intrigant. Pourquoi? Ben parce qu'il n'y avait aucun nom dessus. On se retrouvait donc dans un endroit prestigieux, mais dans cet endroit prestigieux, pas beaucoup de monde enterré, inhumé. Et une des personnes inhumées, on ne savait pas qui c'était, alors même qu'elle était dans un sarcophage en plomb, et que ce type de sarcophage était réservé à des sujets d'une certaine élite. Et donc, il a fallu tenter ce qu'on appelle l'identification de ce personnage, élément assez classique. Yves m'a présenté comme le Sherlock Holmes. Je dirais que c'est plutôt ce qu'on appelle aujourd'hui dans la presse les cold cases, d'accord? Et donc, pour avoir une idée de qui c'était, en fait, c'est une petite historiette, si vous voulez, qui montre que les choses, parfois, dans la vie, peuvent aller assez vite. Quand on a ouvert ce cercueil, c'était plus qu'un squelette. Pourquoi? Parce qu'il y avait eu des trous dans le sarcophage et l'eau était rentrée, vraisemblablement parce qu'en 1902, Notre-Dame a été inondée par la Seine. Il y avait plus de 50 cm d'eau dans la cathédrale par endroit. Bon, le cercueil avait été inondé, il ne restait plus qu'un squelette. Et chose assez étonnante, dès qu'on l'a eu ouvert, la calotte crânienne, c'est-à-dire cette partie-là ici, avait été scié ici, mais très mal scié. On voyait les coups de scie d'un débutant, si vous voulez. Et la calotte était tombée en arrière. Alors ça, c'était assez intrigant parce que ces cercueils en plomb étaient faits à l'époque pour conserver le corps et pour qu'il ne pourrisse pas, mais aussi pour que le squelette ne se désagrège pas. C'est-à-dire que sous l'effet de la pesanteur, dans un cercueil, le crâne va basculer vers l'arrière, si vous voulez, le bassin va s'ouvrir. Et en fait, on était à une époque au Moyen-Âge, puis après encore, jusqu'au XVIe, XVIIe siècle, justement avant le Concile de Trente, on était à une époque où on confondait la résurrection de la chair avec la résurrection des chairs. Vous savez, dans le catholicisme, on dit... Donc les gens pensaient que la résurrection de la chair, c'était pas quelque chose d'imagé, c'était la résurrection des chairs. C'est-à-dire que celui qui ressusciterait, ressusciterait. Donc il fallait essayer que pour les gens riches, que le corps se conserve assez bien et qu'ensuite le corps soit par ailleurs, s'il y avait un squelette, ne s'ouvre pas. Et en plus, la forme du sarcophage, un peu trapézoïdale, rappelle ce qu'on appelle une mandorle, c'est-à-dire le corps du Christ. Donc en gros, le sujet était inhumé dans le corps du Christ, mais se conserver pour l'éternité. Et donc on ouvre ce cercueil, la calotte a basculé vers l'arrière, ce qui est assez étonnant, si vous voulez, parce que tout était fait pour maintenir l'ensemble. Donc en fait, le cercueil était trop grand pour le corps, ce qui va à l'opposé de ce qui est recherché d'habitude. Et dès que j'ai examiné le crâne, donc du coup ça devenait très simple à examiner, puisqu'il y avait la calotte et le crâne avec l'intérieur qu'on voyait, je prends le crâne et à l'intérieur, en fait, sur un morceau du crâne, on voyait ce que les anthropologues appellent une réaction périostée, c'est-à-dire une espèce de petite mousse osseuse sur la base du crâne. Et si vous voulez, sous mes cheveux, ma peau, mon crâne, mon os, j'ai dessous, nous avons ce qu'on appelle une dure-mère, qui est une enveloppe qui entoure le cerveau. Et cette mousse osseuse était un endroit où la dure-mère accroche sur l'os, est au contact de l'os. Qu'est-ce que ça signifiait? Ça signifiait qu'il y avait une inflammation, qu'il y avait une réponse osseuse. Et donc, une inflammation avec une réponse osseuse, si ça va vite, il n'y a pas de réponse osseuse. Donc, c'est quelque chose qui a pris du temps. Donc, c'est une inflammation chronique. Donc, c'est une méningite chronique. Une méningite chronique, ça veut dire quoi? À cette époque, très fréquent, c'était tuberculeux. Or, en fait, je regarde les vertèbres, et au niveau du cou, une vertèbre tuberculeuse, et une vertèbre tuberculeuse aussi au niveau du rachis. La tuberculose, c'est une maladie qui est une maladie pulmonaire, mais qui peut évoluer dans 5% des cas vers des formes osseuses, la maladie, notamment dans ses phases finales, je dirais à l'époque, qui peut évoluer vers des formes osseuses et qui peut évoluer vers des méningites chroniques. Méningites chroniques d'ailleurs importantes qui ont été bien décrites au début du XXe siècle, à une époque où il n'y avait pas d'antibiotiques, à la fin du XIXe siècle, et où on avait, si vous voulez, des phases qui pouvaient être des phases de rémissance. On pouvait avoir une méningite chronique, être très malade, et puis ça pouvait aller mieux. On avait même des gens qui s'en sortaient. Et le premier signe de cette méningite chronique, notamment lorsque la base du crâne est atteinte, comme dans ce squelette, c'est une surdité. Qu'est-ce qui se passe en dehors de ça? Je regarde ce squelette. Et il portait tous les signes d'un cavalier. C'est-à-dire quand on fait du cheval, si on monte, si vous voulez, comme ça, sur ses étriers, en fait, la tête fémorale, vous voyez, alors c'est ça c'est ma cuisse, je le fémur. Si vous faites ça, surtout quand vous êtes jeune, eh bien ça va pousser vers le haut et la cavité n'est plus sphérique, mais elle devient un peu ellipsoïde. Et donc il avait tous les signes d'un cavalier. Et en regardant le squelette, je pourrais répondre à vos questions, mais en fait c'était un sujet qui avait entre 30 et 40 ans, je lui dis bon, 35. Il fallait faire une conférence de presse. Bon, je ne pouvais pas l'intituler « Le tuberculeux de Notre-Dame », si vous voulez. Je ne serai pas devant vous ce soir. Et donc, j'ai fait une conférence de presse en disant « Mais il y en a un, c'est Antoine de Laporte avec mes collègues, et l'autre, on ne sait pas qui c'est le cavalier de Notre-Dame. » Un an se passe, rien ne se passe, alors qu'on avait fait une conférence de presse. Ça n'avait de toute évidence inspiré ni aucun archéologue, ni aucun historien. Et moi, je suis anthropologue, donc initialement, je me contentais, si vous voulez, de donner mon diagnostic, vous savez, comme un médecin légiste dit, bon ben voilà, c'est un sujet cavalier, tuberculeux, 35 ans. Messieurs, la police, débrouillez-vous. Donc les archéologues, les historiens, débrouillez-vous. Personne ne s'était débrouillé. Et un soir, par hasard, avant d'aller manger, je frappe sur Internet, Notre-Dame, tuberculose. Et là, je vois un site, tout est indiqué dans mon bouquin, je fais de la promotion. Je vois un site qui dit, Dubelet est enterré à Notre-Dame, il meurt tuberculeux. Alors je vais sur Wikipédia, je lis Dubelet, et là je vois, il meurt sourd. Attends, je me dis, mais il meurt sourd, mais le premier signe de la méningite chronique, c'est une surdité. Et il meurt sourd entre 30 et 40 ans. Bon, je sors de mon bureau, c'est un samedi soir, je m'en souviens très bien, je vais m'asseoir, mon épouse me dit, veux manger, je crois que j'ai trouvé qui c'était. Elle me dit, c'est Dubelet, elle me dit, pfff. De toute façon, tes collègues vont te rentrer dedans et il va d'abord falloir que tu démontres qu'il n'y en avait pas 50 comme lui dans la cathédrale. La problématique était posée, c'était de savoir, en fait, tout orienté vers Dubelet. Il y a eu une datation C14, l'orienté aussi vers le XVIe siècle, etc. Mais en fait, ce qu'il fallait savoir, c'est qui était inhumé dans la cathédrale. C'est-à-dire, y avait-il 15 doubles biologiques de Dubelet, j'en sais rien, moi, un hôpital de tuberculeux. Y avait-il 15 doubles biologiques de Dubelet possibles dans la cathédrale? Et ensuite, est-ce qu'il avait été inhumé dans cette cathédrale? Et est-ce qu'il avait été inhumé à la croisée du transept? Alors, répondre à la question qui était inhumé dans la cathédrale, ça impliquait toute une enquête pour savoir effectivement qui pouvait être inhumé dans la cathédrale. Je vous l'ai dit, les rois de France, Saint-Denis. Donc la cathédrale, on y inhumait essentiellement les évêques et les archevêques et les chanoines qui devaient faire un testament demandant où ils seraient inhumés. Et il n'y avait quasiment aucun au XVIe siècle, peut-être un ou deux civils qui ont échappé à ça. Alors ça se passait comment dans la pratique? Dans la pratique, la personne décédée, une fois qu'elle était décédée, le chapitre, c'est-à-dire ce qui gouvernait Notre-Dame. Notre-Dame était gouvernée par 51 chanoines et un archevêque. Et donc le doyen des chanoines et l'archevêque, avec un conseil, se réunissaient et on avertissait les gens, on avertissait le conseil. Monsieur Untel, chanoine de Notre-Dame, est décédé, il demande à être enterré là, etc. Et on faisait un brouillon, et deux fois par semaine, je crois, on recopiait ce brouillon de façon officielle sur les registres de Notre-Dame. Les registres de Notre-Dame, c'est énorme. Tout a été plus ou moins lu au XIXe siècle, mais tout n'est pas encore traduit ni publié. Loin de là. La question qui s'est posée, si vous voulez, c'est de savoir finalement, qui était Dubelet et où est-ce qu'il a été enterré à Notre-Dame. Dubelet, j'ai dû refaire sa biographie, je reviendrai peut-être là-dessus, mais savoir d'abord comment il a été inhumé à Notre-Dame. En fait, dès les premiers textes est apparu le nom du grand-père du général de Gaulle, qui était un historien. Le grand-père du général de Gaulle avait rêvé avec un autre historien de faire une liste de tous les personnages inhumés à Notre-Dame. Mais à l'époque, les luttes entre universitaires étaient aussi terribles qu'aujourd'hui. Et donc, il a été doublé par quelqu'un du ministère. Ce qui fait qu'il n'a pas pu faire ça, mais 2 ans avant sa mort, alors qu'il avait plus de 80 ans, il a écrit un article en disant que ceux qui avaient fait le truc s'étaient trompés parce qu'ils avaient oublié de Dubelet. Et il avait retrouvé dans les registres de Notre-Dame le relevé où on indique que Dubelet va être inhumé à Notre-Dame. Alors, à l'époque, ça avait été traduit en français par Léon Séché, qui était un nationaliste breton, et qui aurait aimé que Dubelet, qui était angevin, soit en fait breton, si vous voulez. Il disait, bon, la poésie de Dubelet, ce n'est pas de la poésie angevine, c'est de la poésie bretonne angevine, d'accord. Et donc, il écrivait et il traduisait ce qu'avait dit le grand-père de Gaulle. C'était important parce que ça a été repris par tous les historiens pendant plus d'un siècle. Et donc, on avait en main ce document. Ce document paraissait assez étrange. J'ai eu l'occasion de travailler avec, comme je l'indique, avec Darwin Smith, qui est l'homme qui aujourd'hui connaît le mieux Notre-Dame, qui était chercheur au CNRS sur Notre-Dame, qui a une connaissance absolument incroyable de tout, de l'architecture, de ses registres, etc. Ainsi qu'avec M. Nadiras, qui dirige la partie archive à Paris sur notamment toutes les comptes rendus de Notre-Dame. ce compte-rendu était très intrigant. C'est-à-dire que si on prend celui d'Antoine Delaporte, qui est inhumé à côté de lui, qui était un grand donateur, etc., on a un compte-rendu dans le style « le chapitre s'est réuni tel jour, on a accueilli avec tristesse le décès de Chanoine Intel qui demande à être enterré, ça, etc. » Là, pas du tout. D'abord, on a commencé à regarder ce qui n'avait pas été regardé avant, non pas le compte-rendu officiel du chapitre, mais le brouillon, c'est-à-dire la personne qui arrive et qui dit « il est mort ». Dans le brouillon, quelqu'un marque « qu'allons-nous faire de ce cadavre ?» Et alors, le doyen, c'est en latin, fait barrer cadavre et fait mettre corpus. « Et qu'allons-nous faire, non pas de ce cadavre ?» Enfin, messieurs, restons un peu dignes. Et au moment où il dit ça, en fait, c'est la famille qui demande qu'il soit inhumé, à la manière d'un chanoine, on reviendra là-dessus, et près de la tombe de son oncle. Et le chapitre répond, en fait, d'une façon très désobligeante. Vous voulez qu'il soit inhumé à cause de... Eh bien, puisque vous le voulez, qu'il soit enterré aujourd'hui même. Et ceux qui paieront, eh bien, c'est son oncle et ceux qui veulent qu'il soit enterré. Alors ça, si vous voulez, normalement, un chanoine, il était enterré 3 à 7 jours après. Là, ils disent qu'il faut qu'il soit enterré le jour même. C'est-à-dire qu'ils sont excédés, si vous voulez. Ils n'en peuvent plus, d'accord. Et ils disent qu'il faut qu'il soit enterré comme un chanoine. Mais pourquoi? Parce qu'il n'était pas chanoine. Ils disent... Il faut qu'il soit enterré comme un chanoine, près de son oncle. Comme un chanoine, c'est notamment qu'il n'avait jamais été autopsié. En fait, on avait montré qu'il avait été autopsié. Donc, ils savaient qu'il avait été autopsié. Déjà, ils savent que de toute façon, la famille ne va pas pouvoir répondre à ça. Et il va falloir payer. Ça coûtait très cher d'être inhumé à Notre-Dame. Pour vous donner une idée, quand on regarde combien les gens payaient, l'inhumation d'un chanoine revenait à peu près au dixième des travaux sur l'ensemble de Notre-Dame pendant un an. Donc c'était vraiment des sommes importantes. La famille veut qu'il soit enterré près de son oncle. On sent l'exaspération des chanoines, on sent qu'ils en ont assez, on sent qu'il va y avoir une exception faite pour Dubelé. Et cette exception est liée à quoi? Au fait que la famille recommande deux personnes. D'une part, son oncle Eustache, qui est archevêque de la cathédrale, mais qui au moment où il meurt n'est pas là, il est dans son domaine du Maine, en Anjou. Et d'autre part, son oncle à la mode de Bretagne, c'est-à-dire cousin germain de son père, qui est Jean Dubelé, un des très grands du royaume, et qui est à cette époque à Rome. Il est à Rome dans un moment bien particulier. Le pape est décédé 3 mois avant. Il y a des batailles tous les jours pour savoir qui va être pape. Tout le monde y va de son influence. Et Jean Dubelé est quand même doyen du Sacré Collège, c'est-à-dire second de l'Église catholique. Et on a des écrits qui montrent qu'il avait dit avant « Non, moi je ne suis pas fait pour être pape, je me retire. » Enfin bon... Si vous voulez que ce soit moi, je dirais pas non. Et donc, le jour où Dubelé meurt, le pape a déjà été élu. Dubelé meurt dans la nuit du 1er au 2 janvier 1560. Le pape a été élu la nuit de Noël. Et il fallait une dizaine de jours pour que les informations. Et donc, quand Dubelé décède, on ne sait pas encore, de toute évidence, si son oncle n'est pas devenu pape. Donc on dit, méfions-nous, quoi, je veux dire. Mais le lendemain, l'information avait déjà dû fuser, comme vous le verrez. Donc on avait une indication, il faut qu'il soit enterré à côté de son oncle. Qui était son oncle? Son oncle, c'était Louis Dubelé, qui avait été archidiacre de la cathédrale. Et c'est là que ça devient intéressant, c'est que j'ai refait une biographie de Dubelé et j'ai pu montrer que c'était cet oncle qui l'avait élevé. Dubelé devient orphelin très jeune, on n'a pas de date de naissance, mais de toute façon, avant l'âge de 5 ans, il est déjà orphelin. Son frère aîné va hériter du manoir paternel. Sa sœur, on a bien peu d'écrit sur ce que devenaient les femmes à l'époque. Simplement, on sait qu'elle assistera à son décès et qu'elle viendra l'aider lors de ses derniers mois. Et il est confié avec son frère à l'un des archidiacres de Paris. Et donc, il va vivre à Paris, ce qui permet de mieux comprendre ce qui se passe par la suite, parce que souvent, ses biographes se sont demandé « Mais pourquoi on n'a pas de nouvelles de lui jusqu'à environ l'âge de 20 ans ?» Et quand il arrive pour faire des études à Poitiers, il sait déjà en grande partie le latin, connaît beaucoup de choses. Mais en fait, son frère deviendra chanoine de la cathédrale, et l'oncle qui les a élevés était aussi recteur de l'Université de Paris, et spécialiste du latin. Donc en fait, si vous voulez, Joachim, il était d'une famille peu importante en Anjou, on lui disait d'ailleurs, on ne poétise pas avec gloire en Anjou, on poétise avec gloire à Paris. Il a très peu vécu étant jeune en Anjou, si vous voulez. Il a été récupéré par son oncle, et quand il décède, il avait vécu longtemps dans le cloître, c'est-à-dire un secteur d'habitation réservé aux chanoines, étant jeune, et quand il décède, la famille en parle comme quelqu'un que tout le monde connaît. On ne dit pas « inhumez-le à côté de Louis Dubelé », « inhumez-le à côté de son oncle », ça y est de soi. Et donc, il suffisait de savoir où était l'oncle pour savoir où était inhumé Joachim Dubelé. L'oncle a été inhumé dans la chapelle Saint-Crépin, qui n'existe plus aujourd'hui et qui est une chapelle, en fait, pas très loin du chœur. En 1718, il y a des travaux qui sont faits dans cette chapelle parce qu'il faut faire des caveaux pour les chanoines. Avant la Révolution, tout le monde avait sépulture individuelle. Puis avec le nombre d'inhumations, on a commencé à faire des caveaux. Et là, il y a un abbé, l'abbé Bourdeau, qui, pour une raison X, va suivre les travaux. Et il va décrire les 8 personnes inhumées dans la chapelle Saint-Crépin. Et donc, il y a l'oncle de Joachim Dubelé. Près de lui, à l'emplacement où on s'attend à trouver Joachim Dubelé, Louis Prévost, décédé en 1569. Et ensuite, toutes les indications qu'on peut retrouver dans les différents registres. Pas de traces de Joachim Dubelé. À l'époque, d'ailleurs, l'abbé qui assiste à ces exhumations ne s'en émeut pas, puisque de toute façon, il ne savait même pas que Dubelé était inhumé dans la cathédrale. Donc, il y avait un mystère, si vous voulez.
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5: Je reviens là-dessus. Comme c'était que des chanoines qu'on enterrait dans la cathédrale et des archevêques, la probabilité de trouver un sujet décédé entre 30 et 40 ans est de 3%. La probabilité de trouver un sujet entre 30 et 40 ans qui a été atteint d'une tuberculose osseuse, et notamment cervicale, elle est de 0,0003%. C'est-à-dire que l'identification est quasi certaine. Mais le problème qui se pose, c'est le lieu d'inhumation. Donc, il y a deux hypothèses. Une qui est l'hypothèse Crubézy, l'autre qui est l'hypothèse Darwin Smith, spécialiste de Notre-Dame. Le premier, Crubézy, a beaucoup travaillé et rêve beaucoup, d'après Darwin Smith. Le second a passé sa vie avec les chanoines et croit beaucoup à ce qu'écrivaient les chanoines. Alors, première hypothèse. Je me suis aperçu, si vous voulez, qu'à côté de Jean Dubelé, il avait d'autres oncles à la mode de Bretagne très connus, dont le seigneur de Langeais. Le seigneur de Langeais, grand capitaine de François Ier, décoré de la toison d'or, etc. Jean de Langeais décède en Italie. Il est ramené en France par son médecin, Rabelais, qui procède d'ailleurs à une autopsie, à l'enlèvement du cœur, beaucoup de choses qui rappellent totalement l'inhumation de Joachim Dubelé. Et quelqu'un écrit à Jean Dubelé à Rome, « Votre frère est décédé, il demande à être enterré sur ses terres à Langeais, etc. » Le cardinal, qui était un homme qui avait beaucoup d'humour et beaucoup d'autodérision, écrit « Mais enfin, ça va me coûter merveilleusement cher. Enterrez-le au Mans, j'ai un frère qui est archevêque là-bas, il va nous faire ça à moindre frais. » Et donc, en étudiant ce qui se passe au Mans, on demande à ce que le seigneur de Langeais soit inhumé dans une chapelle au fond, tout à fait au fond du chœur. On a la demande au chapitre, le chapitre accepte, et on a le compte-rendu qui dit « bon ben voilà, il y avait tout le monde à l'inhumation, etc. » Alors, comme on ne pouvait pas rentrer, si vous voulez, dans ce mur, à l'intérieur du chœur, puisque ce mur s'appelait le jubé, si on ne pouvait pas rentrer à l'intérieur du jubé, en fait, les cortèges s'arrêtaient justement dans la nef, pardon, à la croisée du transept, ils s'arrêtaient à la croisée du transept, où on mettait un dé, et on mettait le cercueil sous le dé. Et donc, les gens écoutaient la messe, le roi et le chanoine pouvaient rentrer à l'intérieur du jubé, et toute la famille attendait de l'autre côté. Et donc ensuite, l'épouse du seigneur de Langeais écrit à Jean Dubelé, « Écoutez, sire, vous avez toujours promis un superbe monument pour mon mari, et on ne voit rien venir, etc. » 14 ans plus tard, Jean Dubelé fait faire un des monuments qui reste un des grands monuments de la Renaissance française, qu'on peut toujours voir à la cathédrale du Mans, mais qui a été déplacé depuis après la Révolution, qui représente son frère, etc., en grand seigneur de guerre. Tout pourrait paraître simple, sauf qu'au XIXe siècle, quelqu'un fait un trou à la croisée du transept, et retrouve quoi ? Le seigneur de Langeais. Qu'est-ce qui s'était passé ? Alors, c'était la même chose que Joachim Dubelé, et on le retrouve à la croisée du transept. À peu près à quelques mètres près, quand on superpose les plus. Mais ce qui s'était passé semble assez simple, c'est que après la messe, on n'avait pas le temps de tout creuser au fond, si vous voulez, on a fait une sépulture provisoire. Et comme 14 ans plus tard, plus personne s'en souvenait, et ce qui était important, la sépulture provisoire est restée. Donc c'est une question qu'on peut se poser pour Joachim Dubelé, d'autant plus que vous vous souvenez que le chapitre était excédé et qu'il avait dit qu'il soit enterré le jour même. Ce qu'il soit enterré le jour même explique que son sarcophage en plomb n'avait pas été fait à mesure pour lui, on avait utilisé certainement celui d'un autre, qui repose sur un mauvais remblai et qu'on avait peut-être creusé un élément. Ça, c'est la première solution. C'est la mienne quand je dis c'est celui qui pense que le chapitre pouvait mentir, entre guillemets. J'ai fait quelques démonstrations dans mon bouquin qu'il le pouvait. Pour Darwin Smith, les choses sont un peu plus subtiles. On voit tout de suite les spécialistes, si vous voulez. En fait, le chapitre l'aurait inhumé à côté de son oncle. Mais chose intéressante, à côté de son oncle, on

Et je l'explique dans le bouquin, c'est un peu subtil, vous y reviendrez, sinon je vais vous endormir, avait, je dirais, un peu taglé au moment de la mort de Dubelet, si vous voulez. Et donc, Raguier, qui était lui, dit oui, pour Jean-Louis Prévost, ça va pas du tout, là, allez, à côté de l'oncle, ça. Et donc, à ce moment-là, on aurait pu déplacer sa tombe. Pourquoi on voulait déplacer sa tombe? C'est parce qu'en 1560, quand il décède, 3 ans plus tard, les guerres de religion vont éclater. Et en 1569, Joachim du Bellay est détesté par les catholiques. Il vous le dira après, Rome n'est plus Rome. D'ailleurs, quand il dit « plus mon Loir gaulois que le Tibre latin, plus mon petit Liré que le Mont-Palatin, et plus que l'air marin la douceur angevine », contrairement à ce qu'on croyait en 1870, il ne chante pas son petit Liré, si vous voulez. Il est en train de dénigrer Rome, c'est-à-dire qu'il est en train de dire « on peut comparer Rome à un petit coin de province française ». Et donc, il était détesté par les catholiques, il était aussi détesté par les protestants. Parce que quand il était passé à Genève, il leur en avait mis, excusez-moi l'expression, une couche dans les regrets. Donc, il était détesté par tout le monde. En 1569, la cathédrale de Paris ne trouve pas d'archevêque parce que le pape et le roi veulent faire nommer un archevêque qui vient d'Italie et les chanoines ne trouvent qu'il va leur manger le pain. C'est-à-dire, c'est un étranger, pourquoi on va lui donner autant d'argent quand il va s'installer, etc. Et en plus, cet archevêque, de toute évidence, pour lui, Dubelet, qui avait rejeté Rome, ça. Donc si on avait pu faire disparaître Dubelet à ce moment-là, c'était excellent. Mais comment le faire disparaître? Le plus simple, c'était de mettre quelqu'un à sa place. Et c'est Jean-Louis Prévost qui, de toute évidence, a fait les frais, entre guillemets, de cet élément. Donc voilà à peu près l'histoire de Dubelet, qui alors, pourquoi était-il détesté du chapitre? Parce qu'il était détesté du chapitre. Vous ne pouvez pas le sentir, si vous voulez. Ça, c'est une autre partie du livre, Les Cavaliers de Notre-Dame. C'est une autre partie parce que, en fait, on peut résumer ça à deux choses, l'argent et le sexe. Assez classique. Dubelet a écrit Les Regrets à Rome. Il avait été envoyé à Rome. Beaucoup d'auteurs ont cru qu'il était allé à Rome parce que son oncle l'a appelé à Rome, doyen du Sacré Collège. Il n'était pas encore à l'époque, mais il l'appelle à Rome parce qu'il vivait sur un grand train de vie. Sire, vous ne pouvez pas imaginer ce que coûte la vie à Rome. C'était le plus grand collectionneur de pierres précieuses de l'époque, le plus grand collectionneur de statues romaines. Il se faisait bâtir un palais à Rome. Bon, ça lui coûtait cher. Il fallait quelqu'un pour s'occuper de tout. Et il avait pris Dubelet qui finalement n'avait pas trop de succès en France et n'arrivait pas à trouver de mécène. Mais surtout, je pense que connaissait la maladie de Dubelet, il savait Dubelet malade, et le sachant malade, il savait aussi qu'à Rome, il y avait les meilleurs médecins et les meilleurs apothicaires. Et d'ailleurs, quand on se plonge dans sa biographie, on voit que son oncle, contrairement à ce qui a été dit, s'est toujours occupé de lui, jusqu'au bout. Il ne l'a jamais lâché, mais il lui a jamais fait confiance pour les affaires. Et alors, à un moment, si vous voulez, les affaires de l'oncle, vous lirez ça dans le livre, ça vous intéresse, elle est très mal à Rome. Pourquoi? Parce qu'il y avait le Concile de Trente. Il n'était pas fini le concile, mais le roi avait dû faire des concessions. Et notamment à l'époque, avant le concile, vous pouviez être curé sans être prêtre, vous pouviez être évêque sans être prêtre. En fait, un curé aujourd'hui est prêtre, mais un curé, c'est quelqu'un qui administre une paroisse, il peut faire étant prêtre les sacrements. À l'époque, vous pouviez administrer une paroisse, administrer, etc. Jean Dubelet, au moment de sa splendeur, était archevêque, était 3 fois archevêque, et il dirigeait. On ne sait pas trop parce que ces biographes, c'est tellement compliqué parce qu'ils jouaient ça comme des actions, si vous voulez. Vous voyez, c'est un peu comme si vous alliez à la bourse et vous essayez de savoir qui a les actions. Mais en fait, à 10h, quelqu'un les a, mais à 11h15, il les appuie, puis il vient les racheter à 11h. Donc là, c'était à peu près la même chose avec les abbayes. Il était peut-être supérieur de plus d'une dizaine d'abbayes en Bourgogne et en France. Et donc le roi lui dit, écoutez, maintenant les recommandations sont assez strictes. Il faut lâcher un peu, quoi. Je veux dire, lâcher un peu. Il faudrait qu'un seul évêque ou archevêque, et puis il faudrait être là. Alors bon, il va faire comme tous les grands politiques, si vous voulez. Il va trouver des mesures pour, mais non, sire, etc. Puis après, on va faire traîner le concile, etc. Et finalement, à la fin, qu'est-ce qui se passe? Il dit, bon, je vais m'arranger. Pour Bordeaux, je vais voir un copain à moi, là. Tu vas être archevêque, et puis tu m'en donneras une partie. Et puis Paris, quand même, c'est difficile, quoi, parce que Paris était archevêque de Paris. Ça, c'était quand même plus difficile que Bordeaux. Écoute, je vais y mettre un neveu à moi, Eustache, et puis tu me donneras une grande partie de ce que ça va te rapporter. Double caisse. Seulement, quand il est à Rome, je vous épargne ça, il ne s'entend plus avec le roi de France. Pourquoi? Parce qu'il a pris énormément de pouvoir à Rome et ça ne va pas au roi de France. Et dans le même temps, il ne s'entend plus trop avec le pape parce qu'il s'est attrapé avec lui pour différentes questions politiques. Et alors, qu'est-ce qui se passe? Ben, c'est que Eustache ne lui rend pas tout ce qu'il devrait avoir. Il n'y a plus personne. Et donc, il envoie Dubelet à Paris pour surveiller Eustache. D'ailleurs, Dubelet le dit dans un de ses lettres. Écoutez, vous me faites des reproches, mais depuis que j'y suis à Paris, je vous ai quand même rapporté quelques milliers de livres par an, quoi.
Mais Dubelet, si vous voulez, vous le lirez dans le livre, ça vous dit, était bisexuel. C'était connu à l'époque, hein. Il y a des gens qui l'attaquaient ouvertement.

0: c'était marqué noir sur blanc. Il avait vécu avec deux personnages, un fort connu qui est Ronsard. Laissons, je te dis, laissons causer ces sots et ces petits galants qui ne sachant que dire, disent, voyant Ronsard et Belay s'entr'écrire, que ce sont deux mulets qui se grattent le dos. Mais enfin, Ronsard, nos écrits font de mal à personne. Et quelle loi empêche que des cadeaux l'un à l'autre s'en donnent si les amis entre eux, des présents se font bien. Oui. Il y a beaucoup d'écrits, etc., sur l'amour qu'il a avec Ronsard. Mais à Rome, il abandonne Ronsard. Enfin, il y a une rupture entre deux, qui est connue par des poèmes. Et ensuite, il vit avec Bizet. Il avait vécu avec Bizet, qui était un petit curé de campagne. Il lui fait avoir pas mal de prébendes par son oncle. Et quand il revient de Rome, inexpliqué aujourd'hui par les historiens, celui avec qui on a discuté, etc., c'est qu'il montre l'importance de Du Bellay à cette époque, parce que le roi et le pape ont dû intervenir à la demande de Joachim Du Bellay, de Joachim Du Bellay. Il fait nommer Bizet chantre de Notre-Dame, c'est-à-dire deuxième personnage de Notre-Dame. Et ça, je peux vous dire que les chanoines, ils l'ont de travers. Et d'ailleurs, quand Du Bellay décède, il est inhumé à Notre-Dame, eu égard à ses deux oncles, qui ne vont jamais rien payer pour lui, parce qu'il y en a un qui meurt 3 mois plus tard à Rome, et l'autre le détestait, donc il ne payera jamais, ce qui explique, si vous voulez, qu'il n'y ait jamais eu de beau tombeau à sa place. Et d'autre part, 3 jours plus tard, Bizet, qui était chantre de Notre-Dame, est en fuite. C'est-à-dire que normalement, Bizet pouvait garder la maison qu'ils avaient pendant... Il y avait toute une réglementation pendant plusieurs jours, etc. Bizet est en fuite, et 3 mois plus tard, il donne spontanément sa démission de chantre de Notre-Dame. Il n'est plus soutenu par personne. Et donc, ce qui fait que Joachim Du Bellay était détesté par le chapitre, on comprend mieux toutes les causes de son inhumation. Alors, avant de passer la parole à Yves, ça vous intéresse tous les détails dans Le Cavalier de Notre-Dame, mais ce que je viens de vous raconter, c'est une historiette. C'est sympa, quoi, c'est le Paris Match de l'époque. Mais il y a peut-être plus profond. Il y a plus profond parce que Du Bellay, et à mon sens, et c'est Yves qui reviendra là-dessus, si vous voulez, le premier poète qui a parlé de sa maladie. Or, beaucoup de ses biographes n'ont pas voulu l'entendre. C'est quelqu'un qui a commencé une tuberculose vers 20 ans, qui va avoir très tôt une méningite chronique, c'est-à-dire qu'il va devenir sourd, puis ça va diminuer, ça va repartir. Il va mourir de cette méningite chronique. Et quand on reprend tous ses écrits, il y a deux choses. D'une part, il décrit fidèlement sa maladie. Tous les signes qu'il a sont retrouvés. Ça, c'est absolument extraordinaire. Il ne savait pas qu'il avait la tuberculose, il n'y avait pas de diagnostic à l'époque. Mais tous les signes qu'il a sont retrouvés dans sa poésie. Ça, c'est un élément extraordinaire. Et deuxième élément extraordinaire, c'est que, à l'exception d'une poésie écrite très tôt, tous les autres ne seront publiés à son décès. C'est-à-dire qu'il ne voulait pas qu'on en parle. Pourquoi ? Parce que sinon, il aurait pu trouver de mécènes. Et Ronsard parlera de Du Bellay, mais une fois qu'il sera décédé. Ronsard, par exemple, quand il vivait avec Du Bellay, a été très touché par la maladie de son ami, et il a écrit un poème qui est sur la convalescence d'un sien ami. Et 3 mois après le décès de Du Bellay, il a fait réimprimer le poème en mettant de la convalescence de Joachim Du Bellay. Et donc, vous voyez, il y avait cet élément. Et ce qui est très beau, c'est que Joachim Du Bellay décrit ses signes, et tous ces signes, en fait, sont ceux qui n'ont été que décrits ensuite, en 1976, par une psychiatre sur la médecine a fait des progrès, si vous voulez, sur comment appréhender sa maladie. C'est-à-dire que quelqu'un à qui on apprend une maladie très grave, alors aujourd'hui dans notre société, ce sera plutôt un cancer, par exemple, va passer par toute une série d'étapes. Série d'étapes qui vont être « mais pourquoi ça m'arrive à moi ?» etc. Joachim Du Bellay a vécu toutes ces étapes et il les a décrites dans sa poésie. Et ça, j'ai trouvé que c'était quelque chose, si vous voulez, d'assez extraordinaire, parce que j'espère que ça permettra à certains collègues de revoir certains de ses poèmes. J'ai tenté moi-même de le faire en partie dans l'ouvrage, mais je crois que c'est l'élément le plus intéressant. Et même, si vous voulez, sur les soins palliatifs, c'est la première mention de soins palliatifs qu'on ait dans la littérature. Joachim Du Bellay, 3 mois avant son décès, écrit « Les médecins ne peuvent plus rien pour moi ». Et donc il va rester chez lui, entouré de sa sœur, certainement d'une garde malade. Et on sait à peu près les remèdes qui lui ont été donnés à l'époque. Parce que, bon, vous verrez ça, c'est des détails, c'est expliqué. Donc voilà ce que je voulais vous dire aujourd'hui. Je remercie infiniment Yves de m'avoir invité aujourd'hui à vous présenter cet élément. Merci à vous, merci à toi Yves.
1: Alors, merci beaucoup, Eric. Et donc, dans la librairie Ombre Blanche, vous pouvez trouver ici ou là des Cavaliers de Notre-Dame chez Olivier Jacob. Et donc, avoir les détails croustillants qui n'ont pas été donnés. Le livre n'est pas très gros, mais tout de même, il y a plus de choses que ce qui a été dit là. Ce qui est fascinant pour moi, qui vais devoir parler d'un texte de Lubélé, c'est qu'effectivement, dans tout ce que tu racontes autour de la mort de Lubélé, il est question d'argent, de sexe, de vanité, d'intrigue entre chanoines, d'archevêques et compagnie. Mais personne n'a songé à mettre sur sa tombe à l'époque une plaque grand poète qui sera célébré dans le Lagard des Michards, étudié dans tous les livres de littérature et dont le poème heureux qui communisse est censé être le poème préféré de tous les Français. Et donc là, on le déteste parce que ceci, parce que cela, ça coûte cher, ou on le déterre, ou on le réenterre, etc. Il est là parce que c'est l'oncle d'eux, etc. Bon, il n'est pas question de lui édifier un monument à la gloire de la poésie. Alors que pour nous, en tout cas pour le professeur de lettres que je suis, mais pour sans doute beaucoup d'entre nous, effectivement, et si on part de route du Bélé quelque part du côté de la Touraine, c'est à cause du poète, ami de Ronsard, etc. Ami de Ronsard, et évidemment dans le Garde Michel, on ne précise jamais que peut-être entre eux, il y a des rapports qui ne sont pas ceux que l'on imagine que Ronsard a eu avec Hélène, Marie, etc., Cassandre. Vous savez qu'à propos de Hélène, qui s'appelle Hélène de Surgère, qui était très jeune, elle a vraiment existé, elle avait 17-18 ans, Ronsard à ce moment-là devait en avoir à peu près 60. Ronsard lui a envoyé ses poèmes, elle lui a dit qu'ils étaient en gros très mauvais, que ça n'intéressait pas du tout. Elle était donc déjà un peu MeToo. Alors, Dubélé lui-même, effectivement, et Eric l'a dit, donc il est allé à Rome, et là, effectivement, il a écrit cet ensemble de poèmes extraordinaires. Je vais essayer de le situer un peu maintenant, pas pendant les affaires, mais dans la poésie, et qui s'appelle Les Regrets.
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Alors, Du Bellay, on a de bonnes raisons de considérer que c'est un poète très important, parce que non seulement il a écrit quelques poèmes qui sont jolis, mais c'est un auteur qui a contribué à révolutionner vraiment la poésie française autour des années 1550 et des années suivantes jusqu'à sa mort. Il est l'auteur de Défense et illustration de langue française juste au milieu du XVIe siècle. Et puis, en effet, il est l'auteur des Antiquités de Rome, de l'Olive, de ce livre qui s'appelle Les Regrets. Il est aussi auteur de poémata, il est aussi auteur de satires diverses et variées. Son œuvre est assez limitée, mais elle est décisive. Alors, pourquoi est-ce qu'elle est décisive? C'est que, bon, quelle était la situation de la poésie avant lui? D'abord, la poésie était essentiellement en latin avant. Lui va faire des poèmes en latin, il parle très bien latin, mais il va faire de la poésie en français. Donc c'est déjà un point sur lequel quelque chose s'adresse. Ensuite, la poésie, essentiellement, elle était pensée comme une poésie lyrique. Et les modèles, quand ils n'étaient pas pris dans l'Antiquité, venaient de l'Italie, et en particulier d'un grand nom qui est Pétrarque. Et donc Pétrarque, à peu près un siècle et demi avant, compose un canzoniere, c'est-à-dire un ensemble de poèmes, à une dame, la Laure de Pétrarque, qui sont des poèmes d'amour extrêmement sophistiqués, avec des images magnifiques, des allusions à l'Antiquité, tout ce que vous voulez. C'est un modèle qui est imité, et qui brode au demeurant sur une poésie qui elle-même, on va dire, est occitane, toulousaine, limougeote aussi, qui est la poésie des troubadours, mais réécrite autrement, avec des influences antiques très importantes, et avec cette forme très importante qui est le sonnet. Là, il y a une poésie qui est régulière, qu'on connaît bien. Être poète, c'est dire des choses très belles à une dame, ou à des dames, mais aussi, ça peut être, évidemment, faire de la poésie religieuse, en français ou en latin, à Dieu ou autre. Donc, on est du côté du lyrisme soit érotique, soit du lyrisme spirituel. Voilà les deux grandes idées. Et puis, éventuellement, quelques textes satiriques. Voilà le domaine. Du Bellay et Ronsard, mais en particulier Du Bellay, qui sera peut-être immédiatement le plus inventif, mais qui, à la différence de Ronsard, n'aura pas la chance de devenir vieux, va injecter quelque chose de très nouveau. La première chose qu'il injecte dans la poésie française, et qu'il prend à l'Italie, c'est le sonnet. Le sonnet, c'est à ce moment-là, autour de 1550, une forme qui vient de l'Italie, mais qui est nouvelle en France. Alors le sonnet, c'est un truc un peu bizarre, il faut le dire. Le sonnet, c'est mal foutu. Le sonnet qui s'appelle le sonnet, ça sonne mal. La forme poétique était préférée avant, c'était le rondeau. Alors le rondeau, c'est un peu comme chez Claude François. Ça s'en va et ça revient. Enfin, un truc comme ça. Donc le rondeau, il y a un refrain, un truc qui revient, et donc ça se chante très facilement, avec un luth ou ce qu'on veut, avec une voix ou autre. Bon, le rondeau, c'est des vers qui reviennent, enfin un système un peu compliqué. Bon, il y a la ballade avec un système aussi, le vers qui revient, etc. Ça, c'est des formes qui, au 15e ou début du 16e siècle, sont employées par les poètes, donc ça s'en va et ça revient. Or, le sonnet, c'est un drôle de truc, ça fait 14 vers, il n'y a pas de refrain, et le problème de 14 vers, qui se répartissent en 8 vers, plus de nouveau 6 vers, donc ce qu'on appelle les quatrains, un quatrain, un quatrain, un tercé, un tercé. Donc c'est où est le milieu? Il y a deux possibilités pour le milieu. Ou le milieu est au 7e vers à la fin, d'accord, et là de nouveau il y a 7 vers, ouais c'est pas mal, mais ça fait partie des quatrains, ce milieu-là. Ou le milieu, on va le mettre à la fin du 8e vers, mais c'est pas le milieu. Et donc on sait pas très bien où est le milieu. Donc il y a un problème, ça tourne pas rond le sonnet, première chose. Et deuxièmement, c'est un peu trop long ou c'est un peu trop court? C'est un peu trop court parce qu'on aimerait bien qu'il y ait, puisqu'il y a deux quatrains, c'est 8, on retrouve deux quatrains de nouveau. 8, 8, là ça va, pom pom pom, c'est parfait. Il manque quelques vers, parce que ça s'arrête au bout du 14e vers et pas au bout du 16e vers. Il y a un truc qui manque. Ou alors il y en a en trop. Les tercés sont en trop. On aurait 4 et 4 et ça va bien. Et donc, ou c'est trop long, ou c'est trop court, il y a quelque chose, non pas de pourri dans le royaume du Danemark, et je prends volontiers cette référence à Shakespeare, parce qu'elle est effectivement de la fin de la Renaissance, il y a quelque chose qui ne marche pas bien. Vous savez, il y a un livre qui part de cette époque qui s'appelle « Du monde clos à l'univers infini ». C'est un livre d'Alexandre Coiret. Donc le monde clos, c'est le monde d'avant. Le monde où il y a la Terre au centre et le monde est clos. Ça tourne en rond, ça va très bien. Pam, pam, pam, pam, pam, ça revient. Et l'univers infini, donc c'est infini, effectivement, découverte de l'Amérique, découverte par Galilée, de la Lune, de la nuit, etc. Mais si l'univers est infini, il n'y a pas un centre évident. Quelque part, c'est angoissant. Il y en a trop, il n'y en a pas assez. Il n'y a plus de centre. Et on ne sait pas très bien dans quelle direction va l'histoire. On voit très bien, on va dire, éventuellement, si on va dans une église romane, c'est tout rond. Voilà. Déjà, à Notre-Dame, c'est un peu moins rond. Mais quand on va au château de Blois ou ailleurs, on va dire que c'est mal foutu par rapport à un truc qui est vraiment tout à fait rond, véritablement. Et donc, les gens de la Renaissance française ou néo-italienne ont le sentiment d'un monde qui se déséquilibre, qui s'ouvre, qui n'a plus de limites très précises. Et il y a quelque chose qui ne marche pas bien, en quelque manière. Tout à l'heure, tu as évoqué Luther. C'est un type qui dit, il y a quelque chose qui ne marche pas bien. Ils envoient trop d'argent à Rome. Moi, je proteste. Alors, on dit, il faut les éliminer. Mais on sent bien qu'il y a des crises considérables. Il y a quelque chose qui ne marche pas bien,
qui est ouvert et qui ouvre à la modernité, quelque part, sur quelque chose qui ne marche pas bien. On va se poser des questions, on va avancer, on va reculer, peu importe. Et le sonnet nous parle de quelque chose qui ne marche pas bien. Donc ça va très bien pour les histoires d'amour qui ne marchent pas tout à fait bien. En général, hein, ma belle, tu es très belle, etc., etc. Oui, mais tu fous le camp. Voilà, voilà. Tu es très, très pure, mais tu es une salope. Enfin, ouais, et moi aussi, d'ailleurs. Enfin, voilà, etc. Donc, un truc qui se casse. Tout va bien, malheureusement, il y a la mort. Clac, et aïe, aïe, aïe, c'est embêtant. Ouais. Et donc, il y a quelque chose qui, dans le sonnet, vient nous dire, il y a de la catastrophe, ou la possibilité, et ça, ça se met dans la pointe, c'est-à-dire la fin du sonnet, on va le voir avec un exemple, qui va plus loin, qui va ailleurs, qui, on ne sait pas où ça va, ça ouvre à l'infini, et en même temps, ça revient à la base, en quelque manière, et ça ne tourne pas en rond. Il y a quelque chose qui nous énerve, qui nous excite, qui est pénible, et qui fait que le monde bouge, en réalité. Alors, évidemment, Dubélé et Ronsard vont introduire en poésie française le sonnet qui vient de l'Italie, dans des textes dans lesquels il y aura presque toujours quelque chose qui tourne par rond, qui sonne par rond. Et Dubélé aura une autre idée, bien davantage que Ronsard, c'est oui, la poésie religieuse, la poésie lyrique, religieuse ou érotique, avec plein de références à l'Antiquité, tout ça c'est bien, je peux le faire. Ça s'appelle le livre, hein, chez lui, il a fait ça, je peux le faire. Je peux aussi méditer sur des sujets un peu politiques, plus ou moins sublimes, ça s'appelle les Antiquités de Rome. Oui, mais j'aimerais bien faire quelque chose d'autre, et quelque chose qui déjà préfigure ce que va faire Montaigne, c'est-à-dire parler de quelque chose de quelconque, et quoi de plus quelconque quelque part, il était quand même un peu vaniteux, que moi. Mais moi, en tant que je suis un type avec la surdité, j'ai mal aux dents, et puis j'ai des histoires qui ne sont pas terribles, et puis je suis dans une ville qui n'est pas terrible, et puis je voudrais bien avoir du fric, j'en ai pas vraiment, enfin, etc. Et donc, est-ce que je ne peux pas faire, c'est une idée extraordinaire, de la poésie avec ce qui n'est pas essentiellement poétique. Alors c'est toujours une difficulté. On a à Toulouse une société, parfois des jeux floraux, qui aime faire de la poésie avec du poétique. Alors la poésie, avec du poétique, c'est bon, les jolies femmes, la mort, hein, c'est bien, la mort, c'est poétique. Je ne sais pas, les Pyrénées, les montagnes, les glaciers, enfin je ne sais pas quoi, la fougère, l'eau, l'onde qui coule, les roses mignonnes, on va voir si la rose, etc. Tout ça est poétique. Je peux faire de la poésie en abondance, bonne ou mauvaise, peu importe, avec du poétique, mon poétique, plus des mots poétiques. Bon, si je dis rose, onde, belle, lèvres, etc., fougère, j'ai des mots qui sont tranquillement poétiques. Mais si je dis ordinateur, carotte ou lunette, je n'ai pas des mots qui sont essentiellement poétiques. Hein, voilà. Mais il y a des poètes modernes, comme Francis Ponge, qui se sont dit on peut faire de la poésie peut-être. Et c'est un défi. De la poésie qui sera vraiment poétique, c'est-à-dire qui va agrandir quelque chose qui est presque rien, avec des sujets qui ne sont pas poétiques, le sujet poétique, hein, la mort, l'amour, enfin, etc., les montagnes, enfin, tout ça, le Gavarni, enfin, les chutes, enfin, tout ce que vous voulez, enfin, tout ça c'est poétique, plus des mots poétiques. Je vais tenter de faire de la poésie, parti pris des choses de Francis Ponge, avec le cajot, avec le crottin, avec une orange, enfin n'importe quoi, et en parlant aussi exactement que possible, en utilisant même de la science, hein, au sens où tu fais de la science, véritablement. Et ça c'est anti-poétique, anti-lyrique, mais peut-être bien c'est intéressant poétiquement. Alors, Dubélé se dit, je vais faire quelque chose qui ne sera pas comme ce que faisaient Pétrarque, Dante, ou les poètes du Moyen-Âge français, ou les troubadours, tout ce que vous voulez, ou Virgile. Je vais faire peut-être quelque chose avec l'humaine condition. C'est une formulation de Montaigne un peu plus tard. Moi-même, la matière de mon livre. Ça, c'est Montaigne. Mais Dubélé fait un peu ça. La matière de mon livre, c'est moi. Moi, en tant que je suis un bonhomme, bon, voilà, qui a une trentaine d'années, qui se trouve embarqué dans un voyage au bout de la nuit, là je parle un peu comme Céline, dans une aventure avec mon corps, et mon truc et mon machin, et on va bien voir ce qu'on va voir. Mais ça, je veux quand même lui donner une dignité. Une dignité, alors pour lui donner une dignité, et pour dire ce cas particulier a sûrement quelque chose d'intéressant et qu'on peut agrandir dans un vocabulaire, au fond, pas noble en soi, mais que je vais ennoblir par mon talent. Cette chose-là que je vais tenter de faire, je les appelle, et il le dit au début des regrets, des papiers journaux. Je vais vous présenter des papiers journaux. Alors, on sait ce que c'est des papiers journaux. C'est aussi les textes où j'écris, bon, j'ai mangé ceci, j'ai fait cela, vous voyez. Ou des commentaires. Il appelle aussi des commentaires, les commentaires de César. Donc César ne prétend pas être poète. Il commente la guerre des Gaules. Enfin voilà, il fait des commentaires. Mais dans les journaux, c'est ce que Mallarmé plus tard appellera l'universel reportage. C'est-à-dire, on parle de ce qui se passe. Tiens, il y a eu ceci, il y a eu cela, etc. Et donc je vais essayer de faire de la poésie, papier journaux, commentaires, donc avec du trivial et avec des mots un peu ordinaires. Et alors pour tenter d'en faire de la poésie, ben je vais lui donner une dignité. Peut-être cette dignité, ça sera de la mettre en vers, par exemple, c'est-à-dire une langue difficile, un peu rare, et une forme très étrange, qui est le sonnet. Alors le sonnet, c'est vraiment
apparemment pas du tout ce qui convient. Parce que si je parle de papier journal, si je prends la dépêche, j'ai pas envie d'écrire la dépêche en sonnet, à part pour rigoler éventuellement. Parce que c'est de l'universel reportage, pour parler comme à l'armée. C'est je vais raconter les chiens écrasés, l'élection de Moudin, enfin ce que vous voulez, enfin des choses intéressantes ou pas intéressantes, la victoire de l'équipe de Balma sur l'équipe de l'Union au rugby, enfin je sais pas quoi. Enfin voilà. Enfin, tout ça est très intéressant, mais en soi ne rentre pas dans une forme serrée, étroite, avec des références internes qu'est le sonnet. Le journaliste de la Dépêche, il écrit des nouvelles. Hein, voilà. Celui du Monde, c'est pareil. Celui de Valeurs Actuelles, il fait la même chose, ou de l'Humanité, peu importe. Il ne prétend pas, en tant qu'il est journaliste, faire autre chose que de la prose, hein, véritablement. Or, si je le mets en vers, je me donne une difficulté incroyable, et en même temps, si je renonce à cette idée facile de faire de la poésie en vers, sur un sujet obligatoirement beau, poétique, etc., donc les jolies femmes, la mort, enfin Dieu, enfin etc. etc. Donc je me donne un défi. Il faut bien comprendre que Dubelet se fait un défi. Un défi de mettre un ensemble de choses qui relèvent du papier journal, du commentaire, en sonnet. Et je vais mettre en sonnet, effectivement, mon expérience à moi dans ce voyage que je fais en Italie, à Rome, sous la conduite de Jean Dubelet, qui va m'aider, j'espère gagner quelque chose, quelque argent, je vais voir du pays, je vais sortir du mauvais air français, enfin, il y a toutes sortes de raisons comme ça. Quand il part, il a une trentaine d'années, il est malade. On peut comprendre qu'il soit intéressé intellectuellement, physiquement, financièrement, sexuellement, enfin tout ce que l'on veut, par aller voir du pays, à Rome en particulier, surtout que son oncle devait l'entraîner avec une certaine énergie, et ça devait être un homme important. Voilà. Il racontait effectivement le fait que c'est pas mal, mais c'est pas terrible non plus. Parce qu'en effet, comme tu l'as dit, Rome à l'époque n'est pas la Rome que l'on connaît aujourd'hui, et ce n'est pas la Rome d'Auguste non plus. C'est une ville qui a été assiégée, prise, massacrée en 1523 par les soudards de Charles Quint et quelques autres, qui est plus ou moins assiégée par les Espagnols, les Français en permanence, qui est une ville de corruption, dans laquelle il y a des chantiers qui sont absolument inachevés partout de ce que nous appellerons, nous, le Vatican. Et c'est une ville, au fond, assez pauvre, avec bon, de la prostitution, des chantiers, des guerres et tout ce qu'on veut, et avec une situation politique constante, difficile. Les papes, tu as dit un peu le pape, mais en fait, pendant le temps où il est là, il y a quatre papes, je crois, qui se succèdent, dont un qui s'appelle Marcel II, qui règne, je ne sais pas, 2 mois, un truc comme ça. Et puis, il change de camp constamment, parce que la papauté, c'est un débat de savoir si, en gros, c'est le royaume de France qui va avoir des papes à lui, et ou si c'est les Espagnols, qui sont aussi, plus ou moins les Autrichiens, qui ont des papes à eux. Et donc, on se bat pour savoir qui a son pape. Enfin, voilà. Non. Donc, les papes se succèdent, ils ne sont pas d'accord entre eux, ils sont naturellement corrompus, la plupart d'entre eux. Quand ils ne le sont pas, ils meurent très vite. C'est le cas de Marcel II. C'est trois. Voilà. Il n'y a que trois papes, trois. Il y en a trois la même année. Ouais. Il y a Paul IV, Marcel II, et puis le Carafa, je ne sais plus comment ça. Voilà, c'est ça. Non. Donc ils sont trois. Donc ça va vite. Hein, voilà. Vous imaginez le buzz. Quoi. Bon, c'est un peu comme aujourd'hui, hein, quand on parle du chaos actuel. Bon, c'était pas mal à l'époque, avec des troupes du duc d'Albe qui assiègent, la bataille de Saint-Quentin qui est une défaite française, le roi qui meurt, le roi de France, hein, voilà, vous savez, dans un tournoi, enfin, tout ce que vous voulez. Le roi de France qui lui-même vivait avec la maîtresse de son père. Hein, voilà. Enfin, tout ça n'était pas clean. Hein. Donc, une époque dans laquelle on faisait des châteaux, il y avait de l'argent, on construisait l'hôtel de la Cézanne, 1556, on le construit, Dubelet à ce moment-là est à Rome. Donc avec tout ça, faire de la poésie, faire de la poésie en vers, et de la poésie qui sera vraiment de la poésie. Quelque chose qui ne sera pas trivial, bien que le sujet soit éventuellement trivial, et bien que le vocabulaire soit éventuellement trivial. Je vais prendre un poème, simplement un, le commenter un peu rapidement, qui est le poème 59 des regrets de Dubelet, que je prends parce que dedans, il y a le mot maladie. Et parce qu'effectivement, il y a un rapport avec ce qu'a dit Eric, et que là-dedans, on voit très bien, effectivement, Dubelet évoquer son état physique, mais avec ce qu'on appellerait maintenant de l'humour, et en tout cas un ton satirique. Voilà ce sonnet 59. « Tu ne me vois jamais, Pierre, que tu ne dis que j'étudie trop, que je fasse l'amour, et que d'avoir toujours ces livres alentour rend les yeux éblouis et la tête étourdie. Mais tu ne l'entends pas, car cette maladie ne me vient de trop lire, ou du trop long séjour, ainsi de voir le bureau qui se tient chaque jour. C'est, Pierre, mon ami, le livre où j'étudie. Ne m'en parle donc plus autant que tu as cher de me donner plaisir et de ne me fâcher. Mais bien en cependant que d'une main habile tu me laves la barbe et me tonds les cheveux, pour me les ennuyer, conte-moi, si tu veux, des nouvelles du pape et du bruit de la ville. » Voilà, qui n'est pas très poétique, apparemment. Tu me laves la barbe et me tonds les cheveux. Bon, voilà, le bureau. Il n'y a pas de mot plus anti-poétique que le bureau. Le bureau, ça vient de la bure, vous savez, la bure du moine, un tissu que l'on met sur une table sur laquelle on va travailler. Puis après, c'est le meuble. Et puis après, ça devient déjà au XVIe siècle, la pièce dans laquelle on travaille. Et c'est plutôt ce sens-là qui est là.
Et donc, aller au bureau, c'est vraiment pas la poésie, hein, au sens les jolies femmes, la mort, Dieu, les montagnes pyrénées, enfin, ce que vous voulez dans ce genre. Hein, voilà. Donc, c'est anti-lyrique, pour parler comme un poète contemporain qui est mort récemment, Jean-Marie Glaise. On a là un texte qui ne ressemble pas à ce qu'on appelle la poésie, à part que c'est en vers. Mais dire que ce qu'on met en vers, simplement, ce n'est pas de la poésie. Hein. Il ne suffit pas de faire des vers pour qu'on fasse de la poésie. Et pourtant, il y a bien quelque chose comme cela. Alors, ce texte-là, il est adressé à un personnage. « Tu ne me vois jamais, Pierre ». Alors, beaucoup des poèmes de Dubélé sont adressés à des personnages, des poèmes des regrets ou d'autres. Alors, ça peut être des grands personnages, bon, des poètes connus, Ronsard, ça peut être aussi la sœur du roi, ça peut être des gens qui comptaient à l'époque, on a un petit peu oublié. C'est souvent des adresses, ça rompt dans la mesure où ce sont des adresses à des gens qui sont vivants, célèbres ou pas célèbres. Poète ou pas poète, mais qui sont vivants, qui étaient vivants de son temps, ça rompt avec la tradition de s'adresser à la muse. Poète, prends ton luth, me fais un baiser, dira un poète beaucoup plus tard. C'est des gens absolument quelconques, hein, voilà, Pierre. Alors, qui est ce Pierre? On le comprend. On a pu d'ailleurs à peu près établir qui c'était précisément. Donc, c'était le barbier, en fait, du cardinal Dubélé, qui servait aussi à l'homme qui travaillait pour lui, c'est-à-dire Joachim, dont il est question là. Donc, le barbier, le coiffeur. Et donc, effectivement, c'est un homme bon, bien connu, qu'on paye, naturellement. On sait comment il s'appelait Maillard, Pierre Maillard, et on sait que c'est vers la fin du séjour de Dubélé, là, à Rome, et que donc c'est sous le pontificat, en fait, de Paul IV. Et d'ailleurs, c'est sous ce pontificat que Dubélé va revenir en France, à Paris, au bout du compte. Donc, on sait à peu près le personnage, c'est un personnage repérable, on l'a repéré assez récemment grâce à l'étude des archives du cardinal Dubélé. Bon, s'adresser à un barbier, s'adresser, on va dire, un peu à n'importe qui, c'est pas un intellectuel, c'est pas un grand homme, ni rien du tout. Ce barbier est évidemment tutoyé, le poète s'y adresse au présent, on n'est pas dans la poésie nostalgique du temps passé, de choses de ce genre, avec un vocabulaire qui est celui de l'oral de l'époque. Tu ne me vois jamais, que tu ne dis, que tu ne dises, bon voilà des mots, voir, étudier, dire, des mots qui ne sont pas rares du tout, et sans la moindre allusion à la Rome antique ou à la Grèce du passé ou à la Bible ou tout ce que vous voulez dans ce genre. Mots d'ailleurs que le poète n'hésite pas à répéter dans le texte. On nous expliquait dans les rédactions quand on était petit qu'il ne fallait pas faire de répétition. Ici vous avez le verbe voir au premier vers, et puis vous l'entendez un peu plus loin, mais de voir le bureau, le mot étudier apparaît deux ou trois fois, etc. Donc c'est comme quand je parle ou quand Eric parle, nous employons des mots qui reviennent sans arrêt et on ne prétend pas faire de la littérature, c'est juste c'est des mots qui reviennent sans arrêt qui vont faire écho avec eux-mêmes. Il y a le choix clair d'un vocabulaire simple, bien connu de tout le monde, sans précaution oratoire particulière, sans allusion qui soit posée. Le coiffeur, qui peut être maintenant une coiffeuse, on le voit régulièrement. Tu ne me vois jamais, donc voilà, régulièrement quand tu me vois, et quand tu me vois, le coiffeur, tu me dis. Alors, c'est une expérience qu'on fait régulièrement. Enfin, tu fais peut-être toi aussi, moi. Moi, je préfère aller chez les coiffeuses dames parce que c'est plus agréable à mes yeux. Et puis, comme j'ai une coiffeuse à Revel qui a des employés qui sont très jeunes, avec elle, je discute immédiatement de la situation amoureuse érotique, hein, très intéressante. Elle me raconte leur vie, comment elle s'emmerde un peu avec leurs copains et avec leurs beaux-parents et tout ça. Mais bon, à l'époque, donc, Dubélé se rend chez un coiffeur homme et il fait cette expérience qu'il racontait dans un roman de Marcel Aimé, Travelingue, la conversation avec le coiffeur. Et on sait bien, je crois que pour les dames c'est aussi la même chose, que les conversations avec le coiffeur sont d'une très grande importance, évidemment, puisqu'on parle de soi, du corps, de l'argent, enfin du sexe parfois, de tout ça. Mon épouse parfois me raconte les aventures avec les coiffeurs, qui sont les coiffeuses, et je sais qu'il y en a un du côté de Revel qui s'appelle Pedro, et je vois sur son site internet que toutes les dames lui écrivent, l'aiment, etc. Les conversations se poursuivent en dehors même du salon. Donc à l'époque c'est pareil, au moment où on est chez le coiffeur, on peut parce qu'on est fragile, parce qu'effectivement le corps est touché, parce qu'on est abandonné d'une manière ou d'une autre, on peut aller à l'essentiel. Et quoi de plus essentiel, quand ce n'est pas l'argent ou le sexe, que la santé, la maladie. Et le coiffeur me dit, moi Dubélé, que j'étudie trop. Alors il y a deux jours, j'étais dans la maison de retraite de mes parents et je discutais avec une infirmière qui m'expliquait assez longuement qu'il y avait dans ce lieu-là pas mal de gens qui avaient Alzheimer. Alors pourquoi ils avaient Alzheimer, me disait-elle, parce que certains avaient fait trop d'études. Ce qui avait fait trop d'études, c'était des instituteurs ou des institutrices. Elle m'expliquait que ça leur faisait bouillonner la tête et que du coup ils avaient Alzheimer. Ce récit, d'accord, cette idée que parce qu'on fait, je me suis senti menacé parce que je vais bientôt faire un Alzheimer, voilà, moi aussi et toi aussi. Enfin, pas mal de gens ici, voilà. Et donc, cette idée qu'effectivement, le fait d'étudier trop a des effets extrêmement négatifs sur la santé,
C'est une idée, on va dire, assez reçue. Hein. Vous étudiez beaucoup et donc vous allez maigrir, vous ne mangerez pas, allez faire du football, je ne sais pas quoi, ou aller en Yakoutie du Sud marcher. Enfin, là, c'est sérieux. Mais non, étudier est dangereux un petit peu. Et je sais bien que j'avais des élèves de Fermat qui étaient des étudiants véritablement. Et il y avait une espèce de discours commun qui était, oui, ils sont un peu souffreteux. Et donc, la solution, c'est faire l'amour. Et oui, que je fasse l'amour. Alors, au XVIe siècle, attention, comme au XVIIe jusqu'au XVIIIe siècle, faire l'amour, ça ne veut pas nécessairement dire baiser. Hein. Ça veut dire au moins faire la cour à une dame. Alors, dans une édition trop pudique que j'ai là, et qu'on nous avait mis un programme, ça veut dire faire la cour dans les salons, hein, faire la cour à une dame, hein, La Fontaine, Voltaire, etc. Bon, l'idée est là, si on fait l'amour au centre du XVIe siècle, c'est-à-dire si on fait la cour à une dame ou à un monsieur, au demeurant, c'est dans l'espérance que peut-être, un peu plus tard, quelque chose se passera. Et c'est ce bon vieux truc qui était dit autrefois, d'ailleurs, par certains psychologues, entre guillemets, psychologues de l'Institut catholique, à Toulouse, c'était dit par l'abbé Menot, que j'avais comme professeur de latin. Ou bien il faut faire du latin, c'est étudier, et là vous serez maigre et pauvre, ou bien vous allez faire l'amour, et vous ne ferez pas de latin, mais vous aurez la forme. Enfin, il était assez clair et net, hein, l'abbé Menot. Voilà. Et donc cette espèce d'opposition, on va dire un peu triviale, et un peu vulgaire, et rigolote, et évidemment Dubélé, c'est bien que c'est ridicule quelque part. Le coiffeur le dit. Donc tu ne dois pas étudier, tu dois faire l'amour, c'est-à-dire la cour, et ne pas avoir des livres alentours dans ta piole, comme les élèves de Fermat ou de la fac, de Paul Sabatier ou du Mireille ou d'ailleurs, respire un petit peu, respire, petit imbécile. Ceci rend les yeux éblouis et la tête étourdie. Donc on a le diagnostic. On dit le diagnostic, c'est le quatrain, trop étudier, ne pas assez faire l'amour dans le sens qu'on a donné et s'entourer de livres, ça a deux effets, ça rend la tête éblouie. Et la tête étourdie. Donc, ça va mal. Il n'a pas l'idée de la surdité, mais ça pourrait arriver hein, éventuellement. Donc, il ne voit plus rien et la tête lui tourne. Ça, c'est le diagnostic du coiffeur. À quoi répond un contre-diagnostic ? Le premier quatrain, c'est le diagnostic du coiffeur, enfin du barbier. À quoi répond le contre-diagnostic du patient lui-même ? Et ça, comme tu es médecin, tu as dû rencontrer parfois des médecins qui font un diagnostic et le patient arrive, il a lu sur Doctolib le contre-diagnostic et en disant « voilà ma solution ». Mais non, non, non. Non, non, tu ne l'entends pas, coiffeur. Tu ne comprends pas la chose. Hein, tu ne entends dans ce sens-là. Tu ne comprends pas. Car cette maladie, et donc le mot, elle est importante. Ce n'est pas un mot du tout du vocabulaire poétique. C'est un mot, en effet, du médecin, des médecins de Molière ou des médecins du XVIe siècle. Cette maladie qui est là, et donc contre-diagnostic, elle ne me vient pas du trop lire. Elle ne vient pas du trop long séjour, sans doute le séjour, ça fait déjà plusieurs années qu'il est à Rome, et que bon, il se plaint dans l'autre poème qu'il est à Rome, etc. Et donc la patrie angevine, la France est un peu lointaine, etc. Mais, alors, ins, c'est la même chose que mais, d'ailleurs dans certaines éditions on met mais, hein, simplement, c'est la formulation là, mais de voir le bureau qui se tient chaque jour, c'est Pierre, mon ami, le livre où j'étudie. Et donc, en effet, et tu l'as dit, il était employé, il était au service du cardinal Jean de Bellay. On ne sait pas très bien pourquoi faire, mais pour régler des affaires, faire des sortes d'ambassades auprès d'autres ambassadeurs, régler des affaires très compliquées que le cardinal d'Ange du Bellay avait pour sa fortune, probablement pour ses amours aussi, mais aussi pour la politique internationale, puisqu'il était là comme représentant du roi de France. Il n'était pas simplement cardinal au sens « on va faire la messe ». C'était de la politique, hein, c'était sérieux. C'était vraiment des choses importantes. Mais de voir le bureau, donc avec donc ce bureau qui est à la fois un meuble, qui est à la fois ici une pièce dans laquelle on est enfermé, et dans lequel surtout on va travailler. Le bureau, c'est aussi le sens au XVIe, XVIIe siècle. On va dire qu'on a encore aujourd'hui le bureau d'enregistrement, l'endroit où se passent des choses qui sont à la fois complètement publiques, parce qu'on va entrer pour faire des papiers, et puis l'endroit où il y a quelqu'un qui travaille sérieusement, le bureau de poste, hein, c'est ce sens-là hein, qu'il y a aussi. C'est un peu tous ces sens qui sont là, un lieu anti-poétique, anti-délice, anti-érotique, anti-spirituel, le bureau. Où se tient chaque jour, et donc ça se répète, tu ne me vois jamais chaque jour, et donc le poème est marqué par la répétition. Chaque jour, toi tu me parles chaque jour, et chaque jour je vais au bureau, tous les jours. C'est Pierre, mon ami, affection hypocryptique, on va dire. Le livre où j'étudie, donc métaphore, le bureau et le livre. Alors la métaphore, c'est une figure de poésie. Quand je dis une femme est une rose, d'amour c'est du feu. Et là, ce sont des belles métaphores, même si ce ne sont pas des métaphores inventives. Plus inventives, ta langue, poisson rouge dans le bocal de ta bouche. Mais dire, le bureau est un livre, c'est vraiment une métaphore nulle. On va dire poétiquement, parce que livre, c'est pas plus beau que bureau, ou bureau pas plus beau que livre. C'est juste une autre manière de dire le mot bureau, par un mot de même niveau, en quelque manière, plat complètement, et c'est ironique, bien sûr. C'est
pas le vrai livre dans lequel j'aimerais étudier, je sais pas, Homère, la Bible, ou Ronsard, ou vous voyez, Ovide. Ce n'est que ça, voilà. Mon livre, c'est ça, et c'est plutôt le livre de contes. Ne m'en parle donc plus autant que tu as chair. Donc le poème devrait s'arrêter là. Hein, on est au milieu du poème, et on n'est pas au milieu du poème, ça repart. C'est fini. Diagnostic, maintenant, solution, on va dire. Prescription, voilà, pour employer un vocabulaire un petit peu médical. Qu'est-ce qu'on va faire? Première chose, on arrête d'en parler. Ne m'en parle donc plus. Voilà, c'est fini. Rupture, on passe des quatrains, c'est-à-dire du système des octets, enfin il y a 8 vers, à ce qu'on appelle en général les tercets, ou enfin, si on veut, l'ensemble de 6 vers. Ne m'en parle non plus. Rupture, c'est fini. Autorité, c'est pas très sympathique. Ne m'en parle non plus. C'est fini. On arrête. Mon ami, on n'en parle plus. Autant que tu as cher de me donner plaisir, autant que c'est ton plaisir cher, dans ce sens-là, autant que tu chéris, que c'est agréable pour toi, tu as cher de me donner plaisir. Alors oui, avec le coiffeur, je l'éprouve avec mes coiffeuses, quand j'ai Maëlle, ma coiffeuse, qui est très charmante et qui me raconte ses aventures d'amour, elle me donne un peu de plaisir quand même, hein, voilà, en me tâchant les oreilles, etc. Enfin voilà, et on parle, on échange, c'est un rapport compliqué qu'on a avec le coiffeur. Il nous touche, il nous tripote un petit peu, c'est tout ça, voilà. Et donc c'est très malin, hein, c'est très coquin, hein, ce texte-là. Et pourtant c'est très vulgaire, hein, quelque part, c'est voilà la vie ordinaire, mais c'est transformé en quelque chose qui est délicieux, amusant, même si c'est amer. De me donner plaisir et de ne me fâcher, mais bien en cependant que d'une main habile. Et alors, parlons cependant d'une main habile, et vous voyez qu'à la fin du vers, on va sauter une ligne. Les sonnets à l'époque ne sont représentés que par des blocs de 14, hein, il n'y avait pas cette rupture hein, comme ça. Mais ça renforce un petit peu. Qu'est-ce qu'il va faire d'une main habile? On peut rêver, qu'est-ce qu'on fait d'une main habile hein? Qu'est-ce qu'on fait d'une main habile? Une main plus ou moins baladeuse, plus ou moins habile? Déception. Tu me laves la barbe et me tonds les cheveux. Bon, c'est pas terrible. Évidemment, laver la barbe, donc la barbe, si vous avez vu des portraits de la Renaissance, bon, ils ont très souvent à ce moment-là la barbe, effectivement, la barbe va disparaître. Alors à l'époque, c'est pas la barbe de gauche de Jules Verne, de Karl Marx, etc. Vous savez, la barbe monte et descend sur les époques. Il y a la barbe moustakienne, enfin, etc. Voilà, Maxime Forestier. La barbe parfois est de droite, parfois de gauche. À ce moment-là, la barbe est royale, mais très maîtrisée. Donc il faut la laver, bien entendu. Et d'autre part, tondre les cheveux. Oui, on n'est pas à l'époque des perruques, et d'autre part, effectivement, c'est sans doute un indice qu'on tonsure du bélet, c'est-à-dire que d'une manière ou d'une autre, il est un clerc, hein, véritablement. C'est pas très étonnant, il travaille pour le cardinal Jean du Bélet, qui lui-même a un barbier, et bon, évidemment, le clerc se doit d'avoir les cheveux tondus. Donc, il y a cette chose-là, et puis cette chose très particulière, hein, de tondre les cheveux, vous savez, dans la Bible, Judith, Holoferne, etc., on tond les cheveux, on enlève la puissance, enfin, etc. Enfin, il y a beaucoup de thèmes comme ça. Et donc, c'est pas très noble, se faire tondre les cheveux. Hein. Et là, il n'y a pas de plaisir, hein, se faire tondre, hein, d'accord. C'est pas terrible. Hein. Pour me désennuyer, alors, si tu veux me désennuyer, l'ennui, alors parfois on dit que c'est le 16e, le 17e siècle là, qui invente cette notion d'ennui avec Pascal. Alors, c'est vrai que Pascal en fait une catégorie existentielle. Hein. L'homme s'ennuie fondamentalement, et pour ne pas s'ennuyer, qu'est-ce qu'il fait? Il se divertit, alors il joue au jeu, il fait l'amour, il fait la guerre, il fait ce qu'il veut. Il revient à cet ennui fondamental qui est d'être abandonné finalement de la vérité et peut-être de Dieu. Au XVIe siècle, il y a déjà cette idée d'ennui et elle va se redévelopper au XIXe siècle de manière très forte. Mais pour me désennuyer, qu'est-ce qu'on peut faire? Eh bien, on peut faire des contes. Alors ça, c'est une des grandes idées de la Renaissance. Les contes servent à vivre. Alors c'est Boccace, c'est tout ça, c'est l'Aretin, c'est tout ça. C'est plus tard les contes de La Fontaine. On s'ennuie. Ben, racontez-moi des histoires. Alors, c'est toujours vrai. Hein, les petits-enfants nous le disent. On se le dit nous-mêmes. On parlait tout à l'heure avec Eric des colloques ennuyeux. Parfois, on préférerait que plutôt qu'il nous fasse un truc ennuyeux, il nous raconte une histoire. Un Cipodane m'était conté. J'y prendrais un plaisir extrême. Ça, c'est du La Fontaine. Hein, vous voyez, c'est comme ça. Et donc, conte-moi quelque chose. Et on pourrait espérer Podane, ou je ne sais pas quoi, La Belle au Bois dormant, ou Peter Pan, enfin, ce que vous voulez. Hein, voilà. Bon, ou La Recherche du Temps perdu. Enfin, quelque chose qui soit beau. Conte-moi, si tu veux, des nouvelles du pape et du bruit de la ville. Et donc ça, c'est ce qu'on appelle la pointe, c'est la dernière chose qui arrive. Donc le pape, c'est probablement Paul IV, donc qui était en grande difficulté. Bon, je ne vais pas faire un cours d'histoire sur le milieu de la Renaissance, c'est très compliqué. Il n'y a pas très longtemps, on a parlé de Saint-Réal ici, et de Don Carlos avec les papes de ce moment-là, avec les intrigues sans arrêt entre Henri II et les rois d'Espagne, les batailles, etc., les papes qui jouent leur rôle sans arrêt. Alors les nouvelles du pape, ça peut être tout ce qu'on veut. Donc les nouvelles, c'est ce qui se produit à l'instant, en anglais, hein, c'est le roman, c'est ce qui est intéressant, c'est ce qui sort, etc. Alors ça peut être tout, ça peut être la politique du pape,
Ça peut être le fric du pape, ça peut être les amours du pape, ou plutôt de ses neveux ou de ses nièces, enfin, ce qu'on veut. C'est le buzz autour du pape. Ça c'est intéressant, mais c'est, on reste encore noble, parce que c'est les nouvelles du pape, comme quelque part les nouvelles de Trump, même si Trump est tout ce qu'on veut. Bon, c'est Trump quand même, voilà, c'est Trump. Et du bruit de la ville. Alors le bruit de la ville, on l'a, bon, autour, hein, voilà. Là, il n'y a même plus de noblesse, il n'y a plus rien. Hein, c'est la ville, et cette ville un peu médiocre qui remet à ce moment-là, et cette notion qui n'est pas intéressante, parce que ce n'est pas la musique, parce que c'est informe, le bruit, loin du monde et du bruit, dira La Fontaine, loin du bruit du monde, dira le plus grand romancier dans ce dernier livre qui s'appelle Giscard, hein, il faut absolument lire Giscard, ses romans, hein, son dernier roman s'appelle Loin du bruit du monde, et il reprend une vieille formulation du XVIIe siècle, le bruit du monde c'est ce qui est informe, qui n'a pas de sens, qui nous accable d'une manière ou d'une autre. Eh bien ça, ce bruit de la ville, et non pas le chant des oiseaux, la musique de la rivière, les belles paroles de la jolie dame, le message de Dieu, vous voyez, enfin quelque chose comme ça, la Bible, Moïse, enfin ce que vous voulez, les poèmes de David, etc. Tout ça, c'est ça qui m'intéresse, au bout du compte. Alors c'est un peu nul, hein, mais c'est peut-être aussi quelque part la condition humaine. Avoir des nouvelles du pape, qui peut s'appeler qui voulait Trump ou un autre, hein, voilà, et le bruit de la ville, c'est-à-dire quelque chose qui se passe, qui couche avec qui a gagné tel argent, quel chien a été écrasé, les papiers journaux. Brusquement, on se rend compte qu'il nous a bien eu, il nous dit « je veux faire des poèmes qui sont les papiers journaux » et je vous explique dedans que c'est vraiment intéressant les papiers journaux et je vous fais un poème, une sorte de mise en abîme de papier journal dans le papier journal. Ce qui devrait être l'occasion de ma guérison, c'est d'entendre le bruit de la ville. Alors, est-ce que c'est la bonne médecine? Il a des doutes, sans doute, hein, évidemment, ce brave Dubélé. Mais il sait bien, quelque part, que peut-être il y a un côté psychosomatique, je ne veux pas faire le médecin, j'en sais rien du tout, et que peut-être, effectivement, avoir des nouvelles de ce qui se passe à l'extérieur, avec, je ne sais pas, la télévision, le barbier qui vous raconte ça, et le bruit de la ville, c'est-à-dire quelques informations, certes désordonnées, c'est peut-être meilleur pour la santé que de rester dans cette maladie. C'est bien possible, c'est pas sûr, il en rit. Et donc, dedans, on voit bien que ce texte relève de la catégorie de la satire. Il y a une satire très simple, hein, que celle que faisait Horace dans l'Antiquité ou celle que ferait Boileau plus tard au XVIIe siècle. C'est par exemple la satire des femmes, Boileau et Horace dans l'Antiquité. Donc les femmes sont bêtes, les femmes sont avares, les femmes nous trompent, enfin, il y a fait un truc comme ça. Ça peut être aussi la satire des poètes, hein, les poètes sont gna gna gna, etc. Il y a une satire plus compliquée ici, parce que quelque part on sent bien qu'on se moque du coiffeur, Pierre, qui a une médecine, bon, pas terrible. Le poète lui-même se moque de lui-même, évidemment, parce que sa propre demande, sa prescription... Bon, il sait bien qu'elle n'est pas terrible. Il y a quelque chose qui relève de l'ennui et donc d'une catégorie que Pascal travaillera plus tard et puis d'autres poètes aussi plus profondément, qui est vraiment très profonde et qui peut être en rapport avec sa vraie maladie, enfin, c'est celle dont tu parlais tout à l'heure. Mais aussi, quelque part, il se moque aussi du pape et de la ville. Donc il y a une satire au moins à trois directions. Le coiffeur est un peu satirisé comme médecin douteux, lui-même comme médecin douteux de sa propre maladie. Soigne-moi avec ça. Bon, voilà. Et puis une satire aussi, effectivement, des nouvelles du pape, on s'en fiche, enfin, voilà, ce que fait le pape, enfin, voilà, c'est du buzz, hein, c'est comme Trump aujourd'hui, tiens, un jour c'est ça, tiens, je bloque le Détroit, je débloque, ah oui, voilà, voilà, un truc comme ça, voilà. C'est affreux, mais c'est rigolo quelque part, hein, voilà. Je bloque, je débloque. Ou le bruit de la ville, c'est-à-dire ouais, bon, le buzz, le truc, Gala, voici, ouais. J'aime beaucoup lire Voici, c'est mieux que Gala. Disait Voici, c'est dans Voici qu'on a eu les nouvelles que commandait le journal Le Monde, et je vais terminer là-dessus, lorsque François Hollande, sur une mobilette, allait porter des croissants à sa copine, le journal Le Monde, c'est ça le bruit du monde, était condamné de commenter Voici, c'est terrible, hein, le monde commentant Voici. Cette espèce de chose dérisoire qui est toujours vraie, qui était vraie à l'époque, évidemment, c'était pas François Hollande, c'était les papes ou ces gens comme ça. Avec ça, arriver à faire de la poésie, il y a très peu de poètes qui auront cette hauteur de vue. J'en connais un qui est La Fontaine, que j'aime beaucoup, j'en connais d'autres au XXe siècle, comme Francis Ponge, mais malheureusement, très souvent, les poètes font de la poésie poétique. Et la poésie poétique, ça peut être très beau, en effet, parfois. Victor Hugo a eu le génie de faire à la fois de la poésie poétique, parfois un peu nulle, mais elle est poétique, et parfois aussi de faire de la poésie avec ce qu'il appelle les choses vues. Le titre ici pourrait être choses vues, c'est-à-dire faire de la poésie avec pratiquement rien. Verlaine aussi, c'est faire cela, ou Baudelaire, de temps en temps, ils font aussi de la poésie poétique. Malheureusement, les mauvais poètes font surtout de la poésie poétique, et là, c'est terrible. Voilà. Merci.

Vous avez écouté à l'instant un classique au détail enregistré lundi 13 avril 2026 à la librairie Ombre Blanche avec Éric Rubézy, auteur de l'ouvrage Le Cavalier de Notre-Dame aux éditions Odile Jacob et Yves Le Pestipon qui commentait le 59e sonnet des regrets de Joachim du Bellay. 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

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C'est le départ. Et je me laisse guider par le sentier.

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sommes-nous bien ? 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En tout cas, la nature surpasse parfois l'imaginaire.

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Vision enchanteresque de toutes ces fleurs qui colorent le paysage, de tous les feuillages qui ornent les versants

remonter. Toujours. Ces belles prairies. Avec, je dirais,

parcours. Sur un large sentier boisé.

La montagne, comme un pulse, délivre ses secrets. Pas à pas, elle se découvre.

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Nous remontons donc un petit versant abrupt qui va nous mener au-delà de ce tapis de feuilles mortes vers le sommet de Cabanère.

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C'est donc avec cette délicate intention que vous offre la nature. Le sentier de notre carte postale sonore. Il y avait des prairies, des animaux, des insectes et tous ces sons autour. Il y avait aussi votre attention, auditeur. Auditrice. Alors, je vous laisse glaner encore avec vos oreilles quelques-uns de ces sons si précieux.

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0: Alors, le second livre, c'est « My name is Thorson Wells ». C'est un livre collectif qui a paru à la table ronde, également à la fin de l'année dernière, et qui a été publié à l'occasion d'une exposition qui s'est tenue à la Cinémathèque française entre octobre 2025 et janvier 2026. Le livre est fait sous la direction de Frédéric Bonneau, qui est le directeur général de la Cinémathèque française, et avec une présentation de Costa Gavras, qui est le président de la Cinémathèque française. Alors là aussi, on croit tout connaître d'Orson Welles, si en fait on se rend compte, en lisant cet ouvrage, qu'on ne connaît pas tout. Pourquoi ? Parce qu'il repose sur des témoignages très variés qui, à différents moments, montrent ce qu'a été l'évolution de plus en plus chaotique de la carrière d'Orson Welles. Varié parce qu'il y a à la fois des textes qui sont des textes écrits aujourd'hui, mais l'intelligence a été de reprendre des textes très anciens et où là, on a des éclairages très divers sur les films, ce qu'a été l'accueil des films et sur ce qu'il en reste aujourd'hui. Et pour prendre par exemple le film le plus connu, celui qui a fait la gloire d'Orson Welles, c'est Citizen Kane, qui sort en 1941. Ce qu'on ne savait pas forcément, c'est que Sartre avait détesté le film, ou ne l'aimait pas du tout, alors que Aragon l'a défendu. Et que ce n'est pas du jour au lendemain qu'un film est un chef-d'œuvre qui est admiré par tout le monde. Il y a toute une évolution qui se fait dans le temps. Et alors, ce qui est intéressant, donc, toujours dans ce bouquin, c'est qu'on suit la carrière de Welles en étudiant sa famille privilégiée, de la très haute, mais un peu artiste, un peu déglinguée. Ce qui a été son amour profond du théâtre, de Shakespeare en particulier, et ça depuis l'âge le plus tendre, puisqu'on le présentait comme un petit génie, alors qu'il n'avait que 8-10 ans. Il adore Shakespeare déjà à l'époque, il fait du théâtre. Il continue à faire du théâtre en allant en Irlande, à Dublin. Ensuite, il retourne aux États-Unis et c'est là qu'il est pendant plusieurs années un homme dans les années 30, un homme de radio, un homme également très marqué par son époque. Il est rooseveltien, mais qui n'hésite pas à faire des coups qui font parler de lui. C'est le cas de l'adaptation de La guerre des mondes, où on sait que le public américain se dit « ça y est, les martiens débarquent, mettons-nous à l'abri ». Hein, c'est ce qui fait aussi la gloire d'Orson Welles, et c'est ce qui explique qu'en 1941, il peut faire un film en totale indépendance. Mais c'est la première et la dernière fois. C'est-à-dire que toute la suite, c'est, je ne dirais pas un combat, je ne dirais pas un chemin de croix, parce que je ne crois pas dans le sens du cinéma d'Orson Welles, mais c'est un combat continuel combat qui est souvent perdu d'avance, parce qu'on n'est pas certain que Welles avait véritablement envie de faire certains films, et qui, quand il commence, est voué à l'échec parce qu'au final, très souvent, les producteurs coupent, tranchent, dès la splendeur des Ambersons.
1: Il en sortira quand même des grands films.
0: Mais quand les films sortent, et des grands films, moi, par exemple, j'aime beaucoup Dossier secret, ou j'aime beaucoup
1: Soif du mal.
0: La soif du mal, mais c'est des films qui ont été charcutés à leur sortie. Et ce n'est que récemment qu'on découvre des copies qui sont à peu près ce que souhaitait Orson Welles. Donc, Welles se lance également de plus en plus. Alors, on sait qu'il a une carrière d'acteur. Il s'en fiche un petit peu. C'est-à-dire qu'il fait tout et n'importe quoi. Mais, par exemple, dans Le Troisième Homme, quelle est la part exacte ? Et ça, tout ça, c'est des questions qui sont posées dans cet ouvrage. Quel est le rôle exact d'Orson Welles ? Quelles sont les séquences qui sont du Welles et pas du Lynn ? C'est une discussion continuelle.
1: Carol Reed,
0: je veux dire. Oui, ce n'est pas David Lynn, c'est Carol Reed. Et ainsi de suite. Donc, c'est passionnant de lire cet ouvrage, qui est très divers, très varié, reposant sur des points de vue qui sont parfois très opposés. Par exemple, en ce qui concerne le rapport de Welles avec l'Espagne. Il était anti-franquiste, mais il adorait la corrida. et ce qui il a vécu des grandes parties en Espagne, sur le tournage du Procès, sur le tournage de tous ces films qui sont portés par le génie de Welles, mais qui en même temps ne sont pas totalement réussi parce que
1: la relation avec Jeanne Moreau aussi.
0: La relation avec Jeanne Moreau, il n'en est pas trop question.
1: Ouais, il n'en parle
0: mais,
1: pas.
0: Il est question, bien sûr, de sa relation avec Rita Hayworth.
1: Ouais.
0: Et il est question également de tous ceux et celles qui jouent un rôle autour de lui. Et je donne la conclusion de Philippe Garnier, qui a fait un article qui est dans cet ouvrage. Et l'article s'intitule « La totalité de Welles ». Malgré l'indéniable envergure de l'homme et de l'œuvre, il restera un cinéaste pour Epifiou. Et c'est un peu ça, c'est-à-dire qu'on se rend compte que, à l'exception de Citizen Kane, qui est véritablement à 100% une œuvre d'auteur, tous les autres films sont certes des œuvres d'auteur parce qu'il y a la patte d'Orson Welles, mais ce n'est jamais exactement ce qu'il aurait souhaité au départ.
1: Ouais.
0: Et c'est ce que montre très bien cet ouvrage.
1: Ah ouais, et puis on a charcuté sur la splendeur d'Amberson, c'est affreux.
0: Amberson en a charcuté. Mmh. Ensuite, il n'a pas pu faire ce qu'il voulait faire. Le criminel, ce n'est pas totalement ce qu'il voulait.
1: Ouais, mais c'est génial quand même.
0: Mais c'est
1: criminel.
0: Génial quand même.
1: Le criminel, c'est
0: génial. C'est-à-dire que même dans les films les moins wellsiens, il y a la marque quand même.
2: Mais ce qui est bizarre, c'est qu'il n'est pas le seul à avoir eu des problèmes avec les producteurs. Donc pourquoi est-ce qu'il n'y a pas un aura
0: Mais
2: ou
0: je pense que
2: ça en a joué
0: à la
2: aussi.
0: Personnalité. Voilà, c'est-à-dire que Welles, ce qui est intéressant, c'est que, bon, disons les choses, il ne se prend pas pour rien. C'est un personnage qui est encombrant, et physiquement, et intellectuellement. Et qui a été porté par une idée de génie au départ, tout l'homme de radio, celui qui a bouleversé l'Amérique. Et par la suite, il faut qu'il vive avec sa propre image, et c'est parfois pas facile.
1: Merci infiniment, Pierre, c'était passionnant. Crier.

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0: On passe. Alors, on change complètement de sujet, mon cher Frédéric, puisqu'on va partir en Égypte chez Youssef Chahine.
1: Chahine, ouais.
0: Grand cinéaste égyptien.
1: Le destin, ouais, de 1997, oui. Chahine, qui nous a quittés il y a déjà 18 ans, en 2008, voilà, qui a tourné un peu plus d'une trentaine de films, qui a commencé dans les années 50, dans un style typiquement film égyptien, chanté, tout ça, avec des stars de la chanson comme Férouz, Alatrache, des choses. Voilà, il partira aux États-Unis aussi, hein, faire des études. C'est un grand amoureux du cinéma, notamment de la comédie musicale. Hein, voilà. Ah bah oui. D'ailleurs, dans beaucoup de ses films, il y aura jusqu'à la fin de la chanson, de la danse, des numéros musicaux. Et c'est vrai qu'il a une grosse carrière, et c'est vrai qu'en France, me semble-t-il, alors peut-être pas la critique, mais en tout cas le grand public l'a connu surtout avec L'Émigré, qui était son précédent film, qui avait fait scandale, et notamment qui était interdit dans les pays arabes parce qu'il représentait le prophète. C'est un sacrilège, comme on le sait, pour certains. Et du coup, ça avait fait beaucoup de bruit. Et donc, à partir de là, il a une petite reconnaissance. Et c'est vrai que Le Destin aussi, qui sera présenté à Cannes, où il aura le prix du 50e anniversaire, va marquer les esprits, c'est un beau succès sale. Et moi, j'ai découvert sur le tard aussi un certain nombre de films grâce à des ciné-clubs et tout ça, à la télé.
0: Bah, Gare Centrale,
1: qui est un très beau mélodrame, qui est peut-être même bien meilleur que Le Destin, pour des raisons très diverses. Hein. Mais pendant le Covid, on a eu la chance sur Netflix, ils avaient vu 4-5 films de Youssef Chahine, notamment Ciel d'Enfer, je crois, qui a fait découvrir Omar Sharif. Et puis il y avait Saladin, qui était un peu à la gloire de Nasser, hein, le président égyptien. Découvrir aussi Adieu Bonaparte, moi, avec Patrice Chéreau en rôle de Bonaparte, hein, qui était un film très intéressant sur Napoléon et l'Égypte. Voilà, il y a beaucoup de films, Le Moineau, et puis des films. Il a fait une trilogie qui s'appelle Alexandrie Pourquoi, Alexandrie Encore et Toujours, Alexandrie New York, qui est un de ses derniers films, qui était, comme il était né à Alexandrie, donc il a voulu faire un hommage à cette ville-là, cosmopolite et tout ça. Et voilà, il finira avec Le Chaos.
0: Puis il va tourner avec Dalida aussi.
1: Alors, c'est là aussi, Dalida, Le Sixième Jour aussi, qui a fait un peu parler de lui à l'époque, puisque Dalida jouant dans ce film. Je crois qu'elle ne chante pas, de mémoire, mais je ne l'ai pas revue. Mais en tout cas, elle était très bien dans ce rôle de mère. Donc voilà, c'est un cinéaste assez éclectique, mais avec toujours des sujets quand même assez sociaux. Je pense aussi à La Terre, par exemple, sur le monde paysan, entre les propriétaires et les paysans. Donc un très beau film qui fait référence peut-être à La Terre de Dovzhenko, ou des choses comme ça. Et puis il avait fait un film aussi, Un jour le Nil, qui était une commande du gouvernement égyptien et qui ne sera pas content, comme souvent dans les pays un peu autoritaires, comme en Union soviétique. C'est pas la gloire du régime, et le film a été charcuté, remonté. D'ailleurs, pour lui, c'était une grosse blessure. Et puis donc, dans les années 90, là justement, avec L'Immigré et Le Destin, pareil, la censure va faire un peu son travail, va être critiqué. Puisque l'histoire du destin, ça raconte surtout le personnage assez emblématique de la culture musulmane, qui était un poète, un médecin, un juriste, qui était Averroès au XIIe siècle. Et donc, on suit ce personnage-là, avec bien sûr d'autres, qui est confronté à la fois à une montée en puissance des extrêmes religieux, qui tentent de prendre le pouvoir, parce qu'on est en Andalousie, hein, je ne sais pas préciser, on est en Andalousie. On sait que les Arabes sont venus jusqu'en Espagne, et puis il y a un mélange, et on voit bien dans le film de culture, entre culture hispanique, culture arabe, pardon. Et Averroès représente un peu cette ouverture, cette culture, le côté magnanime, ouverture sur les autres. Critique aussi de l'interprétation du Coran, puisque c'est quelqu'un qui dit qu'il faut remettre en cause certaines choses, qui lui voulait l'hydre de pas mal de personnages. Et le calife, qui est son ami, qui est quand même un homme de pouvoir, qui doit combattre aussi contre les chrétiens, est un proche de lui parce qu'il il donne des conseils, mais le calife est quand même quelqu'un d'assez orgueilleux qui prend des décisions un peu tout seul et parfois le met de côté. Notamment, il y aura un moment où un homme doit être exécuté et Averroès décide comme il est juriste, avocat, de pas le condamner à mort mais de l'emprisonner à vie, et ça va lui causer du tort puisque le calife dit qu'on remet en cause sa parole, donc il va un peu l'éjecter du pouvoir. Et puis en parallèle, il y a le fils du calife, Abdellah, qui est un homme qui aime la musique, qui aime la culture, la philosophie, puisque Averroès a traduit notamment beaucoup d'Aristote, fait des commentaires de l'œuvre d'Aristote. Abdellah, pourtant quelqu'un qui aime la musique, qui aime danser, qui aime se cultiver, à un moment donné va être kidnappé par des extrémistes, va lui laver le cerveau de manière très brutale, hein, coercition, violence, on va l'emmener dans le désert sans boire. Alors un peu par enchantement, je dirais, ça peut-être un peu rapide, un peu facile, va... suivre la cause de ces extrémistes et va en vouloir à son père et à Averroès. Je ne vais pas raconter tout le film, mais en tout cas, comment ça peut basculer. Même si quelqu'un qui est assez ouvert, d'esprit assez intelligent, peut basculer aussi dans l'extrémisme. Et le film raconte ça en filigrane. Donc, on est en 97, 4 ans avant les attentats d'Al-Qaïda aux États-Unis, mais le djihadisme ou les extrêmes existent depuis longtemps, même dans les années 80 au Liban, avec le djihad islamique. Et puis, il y avait les Frères musulmans qui ont été créés en Égypte et considérés, moi maintenant, parce que c'est quelque chose qui s'est un peu, comment dire, modéré, mais qui était considéré comme un agent terroriste, hein, pour pas mal de pays arabes. Donc voilà, et je pense que Chahine, en faisant ce film-là, veut un peu mettre en garde de ce qui pourrait se passer, de ce qui est en train de se passer. Alors, on peut dire que c'est un peu naïf, une sorte de dialisme de la part de Joseph Chahine, en pensant que, aussi à travers la littérature, la poésie, la science, on peut combattre, et je pense qu'on peut, mais de penser que le film va peut-être éclairer, aider les gens. On voit bien que l'histoire donne tort à Youssef Chahine, mais en tout cas, ce qui est beau aussi dans le film, c'est ces trois moments chantés. Et je pense qu'aussi, comme on sait que chez les islamistes, notamment, que tout ce qui est plaisir, désir, le fait de chanter, là, on voit des gitanes, notamment en cheveux longs, avec des grandes robes qui se trémoussent, on va dire ça comme ça, est mal perçu. Et je pense que quand il met ça dans son film, c'est aussi pour un petit clin d'œil, un pied de nez à tous ces gens-là. Et ça amène de la fraîcheur. Et les morceaux composés par Kamal El Tawil et Yoya El Mouzi sont des super morceaux, à la fois oriental, espagnol par moment, les sons. Et c'est une très très belle très musique. Et puis voilà, tous les acteurs sont super. Il y a un autre personnage dont je n'ai pas parlé, qui débute le film, c'est Joseph. Joseph, en fait, ça commence à Carcassonne, hein, c'était tourné à Carcassonne, où son père, qui a traduit Averroès en français, va être brûlé comme hérétique. Et lui va récupérer les livres qu'il a traduits, les amener en Andalousie pour les protéger. Et il fera le chemin inverse en protégeant les œuvres d'Averroès, en essayant de les ramener en France. Parce que lui, il parle arabe et français, va les traduire. Donc, il va faire un parcours inverse, ramener en France pour protéger les livres. Donc, il y a aussi ce personnage qui est super passionnant et d'essayer de protéger cette culture. Et notamment, le final finira sur où Averroès va être banni. Ses œuvres sont... Il y a des autodafés. On brûle ses livres. Le calife donne l'ordre même. Et je crois que, historiquement, c'est vrai qu'il a été banni. Le calife l'a un peu mis de côté. Et quand Joseph vient le voir, il dit « J'ai réussi à protéger vos œuvres », il va prendre un de ses livres devant un islamiste, il va le mettre au feu, le plan finit là-dessus. Il a l'air de dire, je le brûle, mais il sait que son œuvre est sauvée, que ses idées vont pouvoir continuer dans l'avenir à être étudiées, transmises. Donc voilà, donc c'est un film qui est assez généreux, qui est beau, parce qu'il y a quand même beaucoup de figurants. On sait, quand il a fait Saladin, il y avait un nombre de figurants assez impressionnant. Il y a un côté peplum par moment. Un gros mélodrame aussi musical. Donc vraiment, c'est un plaisir de revoir le film, même si c'est une sorte de naïveté chez Chahine, je pense, à travers ce film-là. En tout cas, elle sera récompensée, comme je disais, par le 50e anniversaire là, à Cannes. Une reconnaissance tardive. Et dans les bonus, donc, il y a Amal Germazi, qui est une jeune universitaire qui enseigne le cinéma, qui raconte un peu l'œuvre, qui explique l'œuvre de Chahine, et puis les déboires avec la censure. Et puis, il y a un petit documentaire de 25 minutes produit par Hubert Balzan, qui a produit aussi le destin, qui revient sur le tournage du film. On voit des extraits du tournage. Et puis Chahine, qui parle très bien français, comment il voit le cinéma, comment on fait du cinéma. Il parle des jeunes qui veulent faire du cinéma, mais faire du cinéma, ça demande de l'engagement, du temps. Il faut vivre pour ça. C'est pas évident. Donc on peut pas être cinéaste ou acteur comme ça. Donc il est assez intransigeant. Mais comme il dit, j'ai 70 ans, presque 80. Les jeunes, je tourne avec des jeunes, et c'est eux qui vont faire la passation de pouvoir. C'est eux qui vont continuer le cinéma. Donc, il aime bien travailler avec les jeunes, c'est ce qu'il dit. Et c'est vrai qu'on voit dans le tournage, il y a énormément de jeunes autour de lui, dans les scripts, les assistants. Donc voilà, c'est quelqu'un que je pense qu'il aimait transmettre, et ça se ressent à travers le film. Donc voilà, de ressortir ou sortir, comme on disait tout à l'heure, pour la première fois, le destin est un beau moment. D'une certaine manière, enfin, c'est un bon choix, je trouve. Et puis peut-être qu'il y aura d'autres films de Chahine, je sais pas. Il y a peut-être eu des coffrets à un moment donné, je crois,
0: Coffret qui est sorti il y a quelques années, ouais, avec Gare Centrale, avec voilà. Des œuvres.
1: Et le souvenir qui nous reste encore aujourd'hui de Chahine, c'est quand vous allez au cinéma, si vous allez voir un film distribué par Pyramide, je sais pas si vous voyez, c'est la Pyramide de Gizeh, et il y a marqué, c'est signé par Youssef Chahine, c'est lui qui a fait le petit design, voilà. Donc vous pouvez avoir encore le nom de Youssef Chahine à l'écran quand vous allez voir un film distribué par Pyramide, voilà.
0: Merci beaucoup.
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0: Bonsoir à toutes, bonsoir à tous, il est 18h et vous écoutez Radio Radio. Un petit aperçu de ce qui vous attend ce mercredi soir. À 19h, rendez-vous avec Jean Patin et Jeanne Tempa pour La Petite Boutique Fantasque. À 20h, diffusion d'un concert ou d'une pièce sonore avec le Merc Radio Live. Suivi à 22h de l'émission F3 Bis, une série musicale de déviance sonore. 23h, Lapin Culte, pour une plongée radicale dans les musiques extrêmes et avant-gardistes. Bonne soirée et belle nuit!
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1: Bonjour à toutes, bonjour à tous. Voici le programme des rencontres littéraires qui nous attendent à la librairie Ombre Blanche en cette belle semaine du mois de mai. Rendez-vous polar et littérature de l'imaginaire ce mardi 26 mai à partir de 18h pour un rendez-vous avec Megan Wallen-Turner, l'écrivaine autrice américaine de fantasy qui viendra présenter la réédition du Roi d'Atholi paru aux éditions Monsieur Toussaint L'Ouverture. Le Roi d'Atholi, c'est le troisième tome de sa saga Le voleur de la reine. Le lendemain, rendez-vous avec une star de la bande dessinée, le guide du mauvais père, c'était lui, c'est Guy Delisle. Et Guy Delisle sera invité à partir de 18h pour une rencontre autour de son adaptation en BD de L'Occupation des sols de Jean Echenoz, paru chez Édition Gallimard BD. Rendez-vous le jeudi 28 mai, toujours à 18h, pour une rencontre avec l'auteur Anne F. Garetta, qui viendra présenter DJ, portrait de l'artiste en animal nocturne, paru aux éditions du Mercure de France. Le vendredi 29 mai, à 18h, c'est une rencontre philosophie, religion et spiritualité qui nous attend pour une rencontre avec Laetitia Mouze, agrégée et docteur en philosophie, à l'occasion de la parution de Le philosophe qui aimait les histoires, paru aux éditions Les Belles Lettres. Enfin, on termine la semaine par le samedi 30 mai, une rencontre à 11h, c'est le rendez-vous mensuel du Café Psy. Cette fois-ci, deux psychologues sont invités, Camille Jourdan et Sophie Dabag-Gébrael, pour une rencontre coordonnée par Blandine Poney autour du thème « Soigner malgré tout ». Et la semaine se termine par une rencontre Américaz, ces rencontres qui sont proposées par l'IPEAT. Cette fois-ci, cette rencontre réunira Marion Gautreau, Emmanuel Pérez-Tisserand et Sonia Veroz à l'occasion de la parution de l'ouvrage collectif Forjar Mexico, Tiempos, Identificaciones, Comunidades, paru aux presses universitaires du Midi. Toutes ces rencontres, elles se déroulent dans l'espace rencontres et expositions de la librairie Ombre Blanche, rue Mirepoix. Elles sont en entrée libre, donc n'hésitez pas à venir nombreux et nombreuses, écouter les écrivains, écrivaines, historiens, sociologues, psychologues invités en cette belle semaine. Vous pourrez même leur poser des questions, il y a toujours un temps d'échange avec le public et aussi même un temps de dédicace. Voilà, si vous ne pouvez pas vous rendre à la librairie Ombre Blanche, alors elle se rendra à vous par le biais de sa page podcast ou bien vous retrouverez tous les jours du lundi au vendredi à partir de 13h30 ces rencontres à l'antenne de Radio Radio. Bonne fin de semaine à tous et à toutes.
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0: Tu fais bien l'amour.
1: Toi aussi.
0: Tu as été heureuse déjà avec un homme?
1: Oui, une fois. Pendant 3 mois. Et puis il m'a laissée, il a disparu. Ensuite, j'ai attendu un autre bonheur. Quand on sait, on a de la patience.
0: Tu étais triste?
1: Pas tellement. Je n'aime pas la tristesse. J'étais, comment dire, un peu absente.

0: Si je t'avais connu la première, je vivrais avec toi. C'est normal de dormir ensemble quand on s'aime. Mais je l'ai connu avant toi et je l'ai épousé. Je l'aime. Elle m'a donné la joie. Et puis je te rencontre. Tu me plais aussi, je t'aime aussi. J'ai de la joie pour vous deux. Le bonheur, ça s'additionne.
1: Au fond, ça te plaît d'avoir deux femmes.
0: Oui, peut-être. Mais je ne l'ai pas cherché.
1: Nous, on ne se verra pas souvent.
0: C'est vrai, mais quand on se voit, c'est bien. Et après, on peut y penser. On est ensemble.
1: Si je pense que tu es avec ta femme, c'est un peu désagréable.
0: Tu le sais que je l'aime. Je ne peux pas te mentir, ce n'est pas de ma faute si tu es arrivé en second. C'est comme ça. Il faut que tu penses qu'on a de la chance de se connaître. Et que tu es vivante.
1: Oui, c'est vrai. Je t'aime.
0: Moi aussi.
1: Dis-moi juste une chose. C'est pareil pour toi, elle, moi.
0: Non, c'est très différent. Toi, tu fais mieux l'amour. Tu t'amuses plus. Tu as plein d'inventions. Pour moi, c'est comme un vin nouveau. La tête me tourne. Et puis je sais que ton plaisir, il est dans ton cœur aussi. Comme avec Thérèse. Elle aime l'amour aussi. Mais elle est plus sage. C'est moi qui la bouscule et elle aime ça. Elle me plaît pour ça. Elle aime que je m'amuse avec elle. Elle est tendre. Elle est toujours présente. Et nos enfants lui ressemblent. Tu vois, je suis franc.
1: Oui, c'est bien.
0: Tu m'as appris un autre jeu. On se ressemble plus. Thérèse est comme une plante vivace. Toi, tu es comme un animal en liberté. Et moi, j'aime la nature. Voilà.
1: Un vrai discours.
0: Tu comprends?
1: Oui, je comprends. Le français et le François.

Bonsoir chères, très chères auditrices, bonsoir chers, très chers auditeurs. Vous allez écouter une nouvelle émission parisienne, la sixième de la petite boutique Fantasque. Nous venons de commencer avec un extrait du Bonheur d'Agnès Varda, avec sa problématique effleurée d'amour à trois, deux femmes pour un homme, et qui devrait bien se passer. Mais le drame veille. Quelle modernité ce film! Nous continuerons notre soirée avec un autre extrait de ce même film où le héros fait l'aveu de son autre amour à sa femme. Puis nous enchaînerons avec la méditation de Lilliard Ensemble avec Yann Garbarek sur Si je te tiche, sans la sang. Ensuite, un extrait des années de pèlerinage de Franz Liszt, Sursum corda par Musa Rubaquité. Bonsoir, Rosanne Buffon. Suivi d'un extrait d'un autre film d'Agnès Varda, en pleine exploration de libération des années 70, l'une chante, l'autre pas. On pourra en écouter deux extraits, séparés par la quintessence du slow de cette époque, Camillo dans Varum, oui.

Varum. Et nous terminerons par Song for Cathy, pour toutes les Cathy, avec le picking de Marcel Dadi. Bonne écoute sur ce voyage fardesque, et allons-y gaiement et sans mollir.

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1: Qu'est-ce qui te rend si content, raconte?
2: C'est du bonheur en plus. C'est difficile à expliquer. J'ai peur que tu ne comprennes pas. Je voudrais partager avec toi aussi, ne pas te faire de peine.
1: De la peine?
2: Tu as raison, je suis maladroit.
1: François, parle-moi.
2: Non, laisse.
1: Si, je t'assure, je peux te comprendre. Je suis pas si bête que ça.
2: Mon amour, ce n'est pas ce que je voulais dire. Tu sais que je n'aime pas mentir. Tu es triste?
1: Je ne sais pas, je t'écoute.
2: Ne sois pas triste. C'est simple, tu sais. Toi et moi, il est petit. On est comme un champ planté de pommiers. Un champ carré, bien net. Et puis j'aperçois un pommier qui a poussé en dehors du champ, en dehors du carré, et qui fleurit en même temps que nous. Ce sont des fleurs en plus, des pommes en plus. Ça s'ajoute. Tu comprends?
1: Oui, je crois. Il y a quelqu'un d'autre qui t'aime comme moi?
2: Pas comme toi.
1: Tu es amoureux aussi?
2: Oui, ça m'est venu comme ça, tout seul, sans y penser. Et puis, ça m'a fait tellement plaisir.
1: Dis, il y a longtemps, je ne suis plus seule avec toi.
2: Non, à moi. Mais tu ne dois pas parler comme ça. Est-ce que je suis différent avec toi?
1: Non.
2: Est-ce que je suis moins gentil, moins amoureux?
1: Non. Mais moi, je n'aime que toi, je suis ta femme.
2: Je t'aime. Regarde-moi. Je t'aime. C'est comme si j'avais 10 bras pour t'embrasser. Et toi, 10 bras pour moi. On est tout mêlés, tu comprends? C'est comme si des bras m'étaient poussés en plus, en dehors de nous. Je ne te prends rien, tu comprends?
1: Et elle, elle n'est pas jalouse?
2: Mais non, elle sait que je t'aime. Elle ne veut rien prendre.
1: Tu ne veux pas vivre avec elle?
2: Mais non. Est-ce que tu comprends?
1: C'est difficile, tu sais. C'est nouveau.
2: Si ça te fait de la peine, je ferai ce que tu voudras. Si tu me demandes de me priver d'elle, je le ferai. Je veux que tu sois heureuse. Toi et les petits. Toi avec moi. Toi d'abord. Tu comprends? C'est seulement parce que c'est bête de se priver de vie, d'amour. Si toi, tu peux m'aimer pareil, autant. Plus si tu veux.
1: Peut-être. Oui, je crois que je peux.
2: Oui, tu peux ?

0: Maman. Maman, je suis dormi. J'ai plus sommeil.
1: Maman.

0: sais pas, je me
1: On va
0: réveille.
1: chercher.

0: Pardon, madame. Madame, vous n'auriez pas vu une dame blonde avec une robe bleue?
1: Non, monsieur, non. Je n'ai pas fait attention, monsieur.
0: Merci, excusez-moi.
2: Vivre un moment.
0: Vous n'avez pas vu une blonde avec une robe bleue?
3: Oui, une jeune fille.
4: Une robe bleue imprimée avec un peu de jaune.
0: Oui, c'est ça.
4: Il y en a une qui est passée par là avec un bouquet de fleurs.
0: Merci. Viens. Une jeune femme blonde.
3: Quoi?
0: Une jeune femme blonde? Excusez-moi. Vous n'avez pas vu passer? Pardon, madame. Une robe bleue et jaune. Vous n'avez pas vu?
5: Maman!
0: Une robe bleue et jaune. Comment?
4: Eugène! Eugène! Regarde, mais que se passe-t-il là-bas?

0: Mais
1: vous croyez qu'elle est morte?
0: On ne connaît pas du tout. Pourtant, on était la chercher, on est ramené sur Terre, on y a fait respirateur artificiel, mais
2: vous voyez.
3: Maintenant, je ne sais pas.

0: bravo les femmes cuisinières, musiciennes, compositrices.
1: Vous permettez?
0: Je vous en prie. Bravo les femmes qui vivent leur quotidien avec humour. Bien des choses sont graves, certes, mais le centre de gravité peut se déplacer. On nous dit prosaïque et réaliste. Moi, je connais bien des femmes qui s'élèvent, ne fût-ce qu'un peu, au-dessus du marasme quotidien. Bien des femmes qui ont du mou ou du talent. Ou des femmes qui s'en balancent, comme Claudia. Claudia ?
2: Claudia ?

0: Vous le savez bien, nous sommes faits de cellules qui se divisent et se multiplient. Au cœur des cellules, il y a les chromosomes, en forme de grains, de filaments ou de bâtonnets. Ils vont toujours par paires et sont toujours 44, soit 22 paires de X ou de Y. Quand un homme et une femme font ensemble un enfant, ce nouveau petit être humain a lui aussi 44 paires de chromosomes qui viennent de papa et de maman. Il y a 21 paires qui déterminent la race, la couleur des yeux, la couleur des cheveux et toutes les autres hérédités. Une seule paire détermine le sexe. Quelle histoire !
1: Quelle histoire !
2: Musique !

0: Une paire de fesses, une paire de draps. Ce genre-là de paire, c'est facile à faire. Mais au jeu des gènes, chez les chromosomes, on ne sait qui fixe les paires de X. Si deux X s'acoquinent, ça fera une coquine. Si X et Y font copain, ça fera un coquin.
1: Une

mes petits, vous sur qui l'on investit. Comme aux femmes, mes petites, vous que la vie sollicite. Comme aux trucs ou comme aux choses, chromosomes bleus ou roses, refusez qu'on délimite vos fonctions et vos conduites. Soyez jeunes et néophytes, mais pas bornés, sapristi. Chromosomes, mes petits, comme aux femmes, mes petites, le ciel entier est à vous. X et Y, apprenez donc à lire, à tricoter, à rire, à fricoter. X et Y, apprenez à conduire des camions, des navires et des avions. X et Y, apprenez à jouer au ballon, à la poupée et à saute-mouton. X et Y, apprenez la prudence, la puériculture, la jurisprudence et l'agriculture.

Des ballons, des bulles et des balles, c'était la fête du rêve et du rythme, à Buqueval, à Bulleval, à Bulleville. Et si dans ce spectacle on voit plus de femmes que d'hommes, c'est pour ici les saluer toutes, avec la dernière des chansons que j'ai écrites pour Orchidée, et avant que François chante pour nous la fin de la fête.

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1: Au sommaire de ce Mercradio Live du 27 mai, un concert in a landscape Lola Perrin, Christophe Carol et trois extraits des pièces électroacoustiques À l'ombre des ondes et un filage de Seb Simon, Seb Brun et Simon Enoch au GEMEA.
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0: Bruno, Benjamin, Jérôme, Léa, Emily, merci, et aussi Isabelle, je crois que c'est tout. Et aussi, j'ai oublié quelqu'un. Qui? Okay. Merci beaucoup à Jamé, merci beaucoup à tout le monde. Merci.
1: Lola Perrin au piano, c'était le 12 novembre 2025 au GMEA d'Albi, A Century of Sundays. Compositrice autodidacte et pianiste de formation classique, Lola Perrin, engagée en faveur de l'action climatique, cette œuvre s'inspire d'une réflexion. Si nous vivions notre vie sans aller plus loin qu'on puisse marcher en un jour et revenir le soir, est-ce que la planète guérirait ? 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

j'ai rêvé d'un... Voilà, il y avait un avion dans une plantation d'arbres, et parfois c'était des arbres fruitiers, avec plein de personnages inconnus. L'avion, c'est genre un peu un avion, genre Saint-Exupéry, un truc avec double aile, et puis les barres et tout ça, un vieux coucou quoi, un truc avec lequel on fait des loopings. Et puis il y a des... Voilà, je suis avec des gens, on échange des paroles sur la technique, l'avion, la mécanique, tout ça. Il y a mes parents, on parle d'organisation, de comment... Il y a une vidange à faire. Or du coup l'avion il se transforme un peu en machine à laver. On a plus ou moins le droit de s'en servir parce que c'est la guerre au loin. On est en résistance en fait, il y a un problème de territoire. Et donc l'essentiel de mon rêve, c'est la gestion des plannings, les disponibilités de l'avion. Il y a des problèmes récurrents, on ne peut pas l'obtenir. Il y a beaucoup d'hommes dans ce rêve, il y a pratiquement pas de femmes. Moi, je suis là, je suis plutôt en train de regarder ce qui se passe. Les autres, je les connais pas, à part mes parents et une ex-amoureuse. Alors, il y a un câble à dérouler à un moment donné. Il faut régler des problèmes techniques encore. C'est un énorme câble, donc on se balade dans les allées des arbres et voilà, on essaye de décoller, mais on n'y arrive pas. En plus, il y a des gens qui disent qu'on n'a pas le droit. Voilà. Je me retrouve à moitié dans un truc comme la guerre de 14, et puis là, mon rêve, il change complètement. Dans mon rêve, il y a Brigitte Bardot, qui est très pauvre, avec sa mère. Il y a Brigitte Bardot, je dois aller me doucher dans ses appartements privés. Mais je me perds, j'ouvre des portes où c'est marqué interdiction, et en fait c'est la chambre de sa mère, elle est obligée de vendre des meubles, de l'électroménager, elle vend son chauffeur aussi, voilà. Enfin, après je suis dans les toilettes des hommes, et c'est un lendemain de beuverie dans un village que je connais pas. Il n'y a que des rugbyman, des chasseurs. Et donc, il faut que j'échappe à tout ce monde-là. Le village est fermé, c'est genre un dimanche de fête. Tu peux pas sortir, t'es coincé dans le village. Ils me posent tous des questions. Ils me disent nous ceci, nous on fait ça. Ils essayent de me coincer, ils sont comme des chasseurs, quoi. Ils sont à l'affût. Puis voilà, après je m'échappe et... Je suis perdu, mais je suis libre. Voilà, ça se termine comme ça, je me réveille.

Je vais vous montrer.

0: C'est souvent des rêves, en fait, qui sont des rêves où je vais arriver dans des villes qui sont des villes qui n'existent pas. Mais je les connais. Et en fait, je peux les très très bien les décrire. Et cette fois-là, j'arrive dans une ville qui est une ville plate. En fait, c'est une ville qui est comme posée sur l'eau, mais comme si elle n'avait pas de fondation, en fait. Et pas de relief. C'est une ville avec des canaux, un peu comme Venise, mais avec des maisons. S'étendre et bleuter. Et du coup, on voit aussi des coupoles de dômes qui sont dorés. C'est très éclatant. On rentre dans cette ville comme ça, toute plate. Ce serait comme un dessin posé sur l'eau. Et je suis dans un canot. Et j'avance avec une rame. Il y a absolument personne dans les rues, comme chaque fois que je fais un rêve et que j'arrive dans une de ces villes totalement imaginaires, en fait elle m'appartient, c'est que personne n'y habite. Et puis je pense que je passe un certain moment à déambuler. Il y a aussi un sentiment d'intense joie, comme le sentiment d'être rentré chez moi. Et tout d'un coup, le paysage change. Tout d'un coup, là, on arrive dans une sorte de... Je ne sais pas trop comment décrire ça, une sorte de relief brutal, parce qu'on a un pont monumental avec... il serait en fer comme ça, énorme, énorme. Et les pieds, ça serait des pieds absolument gigantesques qui représenteraient des sortes de sphinx en fer. Des sphinx ou des lions avec des griffes qui s'enfoncent comme ça dans la mer, ou je sais pas où c'est, d'ailleurs c'est la mer. Et là tout est gris, et tout d'un coup cette mer, ce lac s'agite. Alors là l'embarcation, elle est emmenée de façon très périlleuse dans ces eaux, et il y a des personnages qui sont là, qui sont des personnages un peu comme ils lui remplissent un peu le ciel là. Ils sont un petit peu posés partout, un petit peu comme ça. Ils n'ont pas vraiment de tête, ils sont avec des imperméables gris, comme ça, un peu sans visage, avec des chapeaux. Et là, tout d'un coup, on passe d'un calme absolu à une sorte de tourmente. Et il y a quelqu'un qui tend la main hors de l'eau. Et j'essaye de sauver cette personne, c'est la fin du rêve.
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0: Je rêve C'est du rêve érotique en général, enfin très sexe plutôt qu'érotique, heureusement. Érotique, j'aime pas le mot, je sais pas comment. Mais je rêve érotique. Et donc, le rêve, c'est. Je suis chez une copine avec qui j'ai bu auparavant l'apéro. Et je me retrouve chez elle. Cette copine a cette manie de s'inquiéter pour ses plantes, de vouloir toujours arroser les plantes. Et donc moi, je lui pose la question. Du coup, là, je pose la question, mais alors, je sais plus. C'était pourquoi tu arroses ces plantes. C'est pas exactement ça qu'elle me dit en fait, mais il y a ça. Je vais le retrouver, il faut que je me mette en situation de rêve. Pourquoi tu arroses ces murs? Ces plantes. C'est après le renvoi les plantes à moi. Ça me revenait à la manière. Donc je lui dis pourquoi tu arroses ces plantes non. Non, c'est pas ça, c'est bien, elle ne veut pas grandir. C'est elle qui me. Elle me retourne. Putain, merde. De toute façon, c'est une histoire d'arrosage, ce rêve. Je sais qu'elle arrose les plantes. Je lui fais une remarque. Je lui dis, mais ça ne sert à rien. Ça ne sert à rien d'arroser ces plantes. C'est pas comme ça qu'elle. Non, c'est pas ça, c'est elle qui me renvoie la question, grandir. Ah. Pourquoi tu arroses ces plantes? Je suis sûr, je lui ai dit, pourquoi tu arroses ces plantes? Elles n'ont pas besoin d'être arrosées, elles vont grandir toutes seules. Et donc, elle me dit un truc du. Elle me répond un truc du genre, mais c'est. Non, je lui dis que c'est pas utile d'arroser les plantes. Elle me dit, ouais mais si tu veux grandir, il faut bien que je t'arrose. Attends, là je m'en mêle les cannes, donc voilà, oui, c'est le rêve. L'arrosage, comme on voit quand même. Et cette histoire de plantes qu'elle me retourne. Oui, elle arrose les plantes. Enfin, je m'en souviens certain, je lui fais un reproche sur l'arrosage des plantes. Et elle me répond, si tu veux grandir. Ou bien que quelqu'un t'arrose. Je crois que c'est ça, en gros. Qu'est-ce qui se passe après? Ah ouais, non, je crois que je l'ai dit, j'ai pas envie de grandir C'est dans quel ordre que ça se passe, cette histoire d'arrosage là. Ouh là. Ah oui, en plus. Ah oui. Non, voilà, ouais, parce que c'est une fille qui a fait à une époque une maîtrise sur Jacques Tati et l'érotisme chez Jacques Tati. Et effectivement, elle me cite un exemple, et c'est le fameux jet d'eau qui apparaît à un moment donné. Donc après, effectivement, je rentre, on avait fait l'apéro, moi je m'endors, et donc l'histoire d'arrosage vient là, quoi, voilà. Ouais, mais après, dans le contenu du rêve. Ah putain, ouais, j'avais pas fait gaffe qu'il était quand même aussi bizarre que ça, ce rêve. Enfin, bizarre, non, parce que j'arrive pas le. Alors, autant celui de la poussette, Bon, mais celui de la poussette, ça fait 20 ans que je le fais, alors donc. Autant, mais je sais que le rêve, c'est ça. Elle arrose ses plantes. Donc, elle arrose ses plantes. Elle arrose ses plantes. Je fais une remarque en disant que je. Oui, c'est ça. Attends, je vais fermer les yeux, peut-être de revenir. Je vais avoir arrosé ses plantes. Je la vois arroser les plantes et pense que je lui fais une remarque, bon, cette histoire d'arrosage est flagrante, quoi, mais, et d'arrosage et de grandir. Je sais qu'elle me dit, tu as bien besoin d'être arrosé pour grandir un peu. Alors, je ne sais pas si elle m'assimile à une plante. Moi, je l'assimile à une plante. Il y a toute une histoire comme ça où elle me... Il y a une histoire d'arrosage et de plantes qui est assez confuse mais intéressante. Donc, ça y est, ce soir, je vais rêver à nouveau des rêves. Je sais plus. À force de me le raconter, j'y vois plein de sens. Donc, j'essaie de retourner ça en ma faveur. Après le soir, on a à nouveau bu l'apéro ensemble. Et donc, elle m'a offert un verre, elle m'a arrosé. Mais c'est vrai que là, c'est le. Donc je me souviens de ce rêve, c'était quoi ce
1: Mais
0: rêve?
1: On commence déjà un rêve ou on dit que je rêve?
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1: Là, je suis allée visiter avec mes amis une ville. Et après, je ne sais pas comment ça s'est fait, je me retrouve toute seule, dans la foule que je ne connais pas, dans une ville que je ne connais pas, et je ne sais plus où me diriger. Je sais qu'il faut qu'on se retrouve à l'hôtel, je ne connais pas le nom de l'hôtel, je suis perdue. J'ai erré partout, et au lieu d'une grande ville, je me retrouve, on dirait, un petit village. Il y a un champ, grand champ, tout clôturé. Je ne peux pas passer. Je m'affole, mais je me souviens d'une chose. Et à côté de l'hôtel, il y avait une grande tour. Et je la vois dans un brouillard énorme. Je dirige mes pas de ce côté-là. Curieusement, cet hôtel, il se trouve juste à côté de moi. Et pas si loin que la tour. Et devant l'hôtel, je vois l'écart. Il y a des amis qui m'attendent. Et je n'ai pas de bagages. Les bagages, ils sont restés à l'hôtel. Alors, je cours, je rentre dans l'hôtel. Mais je ne me souviens pas de ma chambre. Je ne sais plus quel numéro de chambre. Je ne sais plus rien. Et je ne reconnais pas l'hôtel. Il y a un grand couloir, énorme couloir, et je me trouve dans la classe. C'est plein de petites classes. Je vois par les vitres, les élèves, c'est pas ma classe. Donc, je continue. Et je me retrouve pas dans une classe, mais dans un dortoir. Curieusement, il y a plein de jeunes. Ils me regardent, je vois dans un dortoir, je vois ma valise et mes bagages tout éparpillés. De partout, mes bagages. Tout le monde me regarde, j'ai dit que je suis pressée, il faut que je me dépêche. Mais dans ma tête, je m'affole, on m'attend et mes gestes sont lents. Je cherche. Et toujours ma valise n'est pas prête. Et je cherche quelque chose, mais quoi? Je ne sais pas. Et je cherche. Après, je me dis, quand même, il faut que je me dépêche, parce que tout le groupe partira sans moi. Et moi, je n'ai pas de billets. Comment je rentrerai sans billets? Alors, je commence à m'affoler, mais mes gestes sont toujours lentes. Je vais me presser et j'arrive pas. J'ai une peur. Alors, je sors dehors et après, je les vois comme une lumière quelque part. Je dis, on va vers cette lumière. Et je vois cet éclair. Je regarde autour de moi, tout le monde me sourit, tout le monde rigole. Et le soleil m'aveugle. Dans mon rêve, je me souviens, je rêvais que le soleil m'aveugle. Est-ce que je ne peux pas voir la réalité Eh bien, j'y vais danser. Je ferme les yeux, je peux plus voir, je peux plus rien voir. Alors, je commence ma volée, mais mes gestes sont toujours lentes, lentes, lentes. Je vais me presser et j'arrive pas. J'ai une peur, la peur qui me prend, qui deviendra aveugle ou quoi, je sais pas, la lumière m'aveugle. Et je me trouve, hop, je suis dans mon lit. Ouf, que c'est bien!
3: Je suis bien, je suis dans ma maison.

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Je suis photographe d'animaux sauvages ayant pris place dans des voitures. Je suis au-dessus du sol, donc j'ai une vision vue du ciel. Et je vois passer des voitures, il y a un trafic assez dense. Et je vois passer des voitures qui n'ont pas d'animaux sauvages. Et puis, à un moment, je vois passer une voiture qui transporte un rhinocéros. Bon, un peu plus tard, je vois arriver une voiture décapotable. Alors, je ne sais pas qui l'a conduit. Je ne vois que l'arrière de la voiture, donc de la décapotable. Et à l'arrière de la décapotable, sur les deux sièges arrière, qui sont souvent donc des sièges assez petits, je trouve deux lions, mais qui sont très aplatis, qui sont face au ciel, donc qui sont allongés sur le dos, comme si c'était des humains, parce qu'ils sont très bien, ils sont allongés. Un peu comme des images, en quelque sorte, un peu comme des tapis. Et ils regardent le ciel, ils me regardent, et donc je les prends en photo. Et voilà, donc ce sont deux lions qui sont ma proie, puisque je suis photographe d'animaux sauvages ayant pris place dans des voitures. Et là, je me réveille.

0: Alors, ça commence, je suis dans une maison, c'est très bucolique, en pleine campagne, donc il y a des champs partout aux alentours, et c'est une petite maison en pierre, avec, c'est l'été, il y a du soleil, il fait hyper beau, c'est une petite maison en pierre, un peu type anglaise, avec beaucoup de fleurs, des petites fleurs sur les rebords des murs, tout ça, et elle est encerclée de haies, d'arbres, et puis certains endroits, c'est des petits murets de pierre. Donc en fait, c'est vraiment vacances. Et en même temps, on ne peut pas sortir de cet endroit, on ne peut pas sortir du jardin. Et d'ailleurs, je rentre jamais dans la maison non plus. Mais c'est une maison que je connais, dans laquelle je suis bien. Je suis là, j'ai des amis avec moi. De plein d'endroits différents, des gens qui ne se connaissent pas forcément, mais qui, là, se connaissent et sont bien ensemble, tout ça. Et à ce moment-là, j'ai un premier amoureux qui arrive en vélo et qui vient me voir. Et je me souviens plus bien, mais en gros, il vient me dire que, bon, il m'embarquerait bien sur son porte-bagages et tout ça. Puis moi, je suis avec mes potes et puis j'écoute à la fois ce qu'il me dit. Et puis j'aime bien l'idée de le voir arriver des champs parce qu'il y a une porte d'entrée comme des portes de ville un peu pour rentrer dans le jardin de cette maison. Et donc je l'ai vu arriver de loin et c'est très doux son arrivée, tout ça, le vélo. Donc oui, j'entends son truc, mais je continue à discuter, tout ça. Puis d'un seul coup, il y a un deuxième amoureux qui arrive dans une voiture. Et c'est une coccinelle, je pense, décapotable, qui fait beaucoup de raffus avec un moteur qui pétarade. Et il arrive et puis... Pareil, il me dit, bon, je me souviens plus exactement, mais en gros, il y a la voiture, autant partir, se balader et voyager avec la caboteuse. Et puis, voilà, ça continue, j'entends tout ça, ça continue. Et là, un troisième qui arrive en deltaplane. Troisième amoureux, un peu amant, tout ça. Et du coup... Ça devient complètement planant, le rythme des discussions entre amis, tout ça. Il y a quelque chose qui, pouf, se met en suspension. Et puis, on le voit tournoyer au-dessus du jardin. Et puis, il finit par se poser. Et puis, il finit par m'embarquer. Et du coup, je m'éloigne de la maison par le ciel. Donc, je vois le jardin avec les potes et tout ça. Et puis, on part dans le ciel. On passe un peu au-dessus des champs. Et puis, d'un seul coup, je me retrouve avec ce même troisième amoureux, dans des marécages, très humides. Il fait plus si beau que ça. D'ailleurs, c'est pas vraiment définissable. C'est pas, on est ni en été ni en hiver. Il y a une lumière qui est pas réellement concrète, qu'on trouve pas en vrai. Gris bleu, mais quand même lumineux. Et on se retrouve dans ces marais. Et là, on a une mission. Je ne sais pas du tout laquelle c'est, mais on a une mission et il faut aller de l'autre côté des marais. Et d'un seul coup, j'ai mon petit frère qui est avec moi, qui est un enfant. Moi, il faut quand même que je fasse attention à mon petit frère. Il faut passer sur des caisses parce qu'il y a de l'eau partout. Il y a des espèces de poissons un peu préhistoriques qui se baladent. Et puis, paf, on se retrouve dans une forêt. Type forêt amazonienne, donc très dense, avec des trucs qui t'accrochent les cheveux, qui te retiennent beaucoup, et donc faut lutter, il y a une espèce de lutte physique comme ça, pour avancer, mais qui est hyper agréable. Et on se retrouve dans une espèce de petit lac, un étang, c'est plus ça, un étang, avec une forêt tout autour, la fameuse forêt amazonienne, et au milieu de l'étang, il y a une charrette, une vieille charrette, qui est là posée comme si elle avait été jetée d'en haut. Et on sent que c'est la clé, cette charrette. Et du coup, moi je mets Martin, le petit frère, sur les épaules, puis on rentre dans l'eau. On sent que c'est quand même une eau où il pourrait y avoir des sangsues et tout, mais finalement ça ne nous attaque pas. Et on grimpe sur la charrette, un peu comme sur une montagne, quoi. Et là... Il se passe rien, mais on sait qu'on a gagné. On ne sait pas pourquoi. et on est hyper contents et on est hyper ensemble et voilà.
1: Christophe Carole, à l'ombre des ondes, trois extraits des pièces électroacoustiques Méridienne allongée, Récit de rêve et Méridienne inclinée, édité en 2011 par Empreinte Digitale. Christophe Carole, duo formé par Carole Riesec et Jean-Christophe Camps.
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2: Il y a plein de problématiques de s'échanger tous nos signaux, faire un peu de musique, faire normalement piloter de la lumière. Normalement, il y a de la lumière qui. Il y a des gros flashs, des stroboscopes et tout ça, mais ça ne marche pas depuis hier. Donc, c'est un peu. On est en cours de.
3: Vous allez avoir des LED plateaux. Mais du coup, vous verrez mieux ce qu'on est en train de faire.
2: Normalement, il y a beaucoup de noir et beaucoup d'informations lumineuses qui ne seront pas là. Et on est en chantier. Et encore il y a deux minutes, on se disait ah, mais ça ne marche pas, mais pourquoi?
3: On va vous présenter une forme peut-être de 10-15 minutes, peut-être 15 minutes, si ça se passe jusqu'au bout. C'est des sons qui sont assez radicalement traités par rapport à ce qu'on peut imaginer d'une batterie ou d'une guitare. Et puis, bah, peut-être on vous laisse découvrir. Après. Des fois, vous nous verrez sûrement nous faire des signes de tête, nous envoyer des informations par nos pédales que vous n'entendez pas forcément. Il y a des choses qui se passent en sous-marin. Mais on vous en parlera.
1: Seb Simon, le fichier s'appelle Filage 03.
3: Ça, c'est la version pessimiste.
1: Fichier proposé par le GMEA d'Albi. Seb Brun, batterie et électronique. Simon Enoch, guitare et électronique. Extrait des résidences Vallée, c'était au hangar à Técou.

0: les lumières marchent, ça s'allume tout seul, mais on va appuyer sur le bouton.
1: Avant les lumières, c'est la première fois qu'on l'a fait en entier. Enfin, qu'on l'a fait cette petite forme d'une quinzaine de minutes. Yes. Merci.
2: Merci à vous.
3: Merci à vous.
0: Ouais, puis merci à
1: vous d'être venu pour l'accueil. Merci au GMA. Merci à vous. Merci à vous.

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1: L'agenda de Radio Radio Plus vous recommande un concert de l'Orchestre National du Capitole de Toulouse à la Halle aux Grains le jeudi 2 juillet à 20h. Il s'agit d'un concert événement qui marque les retrouvailles de Michel Plasson, fondateur de la saison symphonique de cet orchestre à la Halle aux Grains, orchestre qu'il n'avait pas dirigé depuis 2003, date de son départ. Ce sera donc le jeudi 2 juillet à 20h à la Halle aux Grains, dans le cadre de la 5e édition du Festival de Toulouse, un festival qui cette année se déroulera du 30 juin au 11 juillet. Un festival qui met à l'honneur toutes les musiques. Michel Plasson est né en 1933 et au cours de ses 30 années, passées à la tête de l'orchestre du Capitole, il est devenu l'une des références mondiales de l'interprétation de la musique française, en particulier l'opéra. Dans le répertoire symphonique, je vous propose d'écouter ce qui reste, l'enregistrement de référence de L'apprenti sorcier de Paul Dukas. Il s'agit d'un poème symphonique composé en 1897. La partition épouse la forme d'un scherzo et elle est inspirée par une ballade de Goethe, dont voici l'histoire qui a été popularisée par Walt Disney. Un apprenti sorcier tente d'animer un balai pour qu'il effectue son travail, remplir une bassine d'eau avec des seaux. Mais il ne contrôle plus son enchantement et tente de détruire le balai à la hache. Il se retrouve alors face à un deuxième balai, suivant le premier pour inonder la maison. Son maître arrive enfin et répare les dégâts provoqués par l'apprenti. Voici L'apprenti sorcier de Paul Dukas par l'orchestre du Capitole, dirigé par Michel Plasson.

Nous écoutions L'apprenti sorcier par l'orchestre du Capitole, dirigé par Michel Plasson, une œuvre de Paul Dukas, popularisée par Walt Disney. Michel Plasson retrouve l'orchestre national du Capitole de Toulouse, qu'il n'a pas dirigé depuis 2003. Ce sera le jeudi 2 juillet à la Hallogramme, à partir de 20h, dans le cadre de la 5e édition du Festival de Toulouse, qui se tient cette année du 30 juin au 11 juillet. Michel Plasson a été le premier directeur musical de l'Orchestre du Capitole, poste qu'il a occupé de 1974 à 2003. D'origine parisienne, il s'est formé à la direction d'orchestre auprès de Leonard Bernstein. Notamment, il a été nommé directeur musical du Théâtre du Capitole en 1968, à l'âge de 35 ans. À cette époque, l'orchestre s'installe à la Hallograin. 7 ans plus tard, il deviendra l'Orchestre national du Capitole. Sous la direction de Michel Plasson, les musiciens sont propulsés sur la scène française et internationale. L'orchestre invite de grands solistes et des chanteurs renommés à Toulouse. Il participe à des émissions télévisées enregistrées à la Hallograin ou au Théâtre du Capitole et part en tournée en Europe, aux États-Unis, en Amérique latine et au Japon. Plus d'une centaine de disques sont enregistrés pour former une somme unique au monde consacrée à la musique française. Et puisque Michel Plasson brille particulièrement dans le répertoire lyrique, nous nous quittons avec l'ouverture de La vie parisienne, opéra bouffe d'Offenbach, créée en 1866.

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